0: ou
1: tu vois, ça vient de l'adolescence. Ça vient de la mobylette. Ça vient de là. Voilà.
0: Et voilà.
2: Là, peut-être auparavant, parce qu'avant la mobylette, il y avait le vélo. C'était déjà pareil avec le vélo. Mais bon.
0: Bah, t'es soigneux. Qu'est-ce que tu veux que je te dise? Voilà, c'est pour ça que t'habites à la riche. Alors. T'es riche, tu es riche de toutes ces choses que tu conserves. Mon chaton, t'as pas de point et Florence, elle a déjà un point. Alors tu vas me marquer ce deuxième point.
2: Avec plaisir.
0: Ce premier point. Tiens, je mets une petite chanson. Alors, on va parler d'oiseaux. Écoute bien cette question. Un albatros, tu vois ce que c'est qu'un albatros ?
2: Je vois ce que c'est un albatros.
0: Alors, il paraît qu'un albatros, ça peut voler des mois, voire des années sans toucher terre. Est-ce que c'est vrai ou faux, top chrono 5 secondes? Est-ce que Alors?
2: Oui, je dirais oui.
0: Eh ben, t'as bien raison. Parce qu'ils peuvent totalement rester des mois en vol grâce au vent marin, au vol plané. Il y a certains jeunes albatros qui passent vraiment des mois, voire des années sans revenir à terre. Bon, ils se posent parfois sur l'eau et puis ils chopent un poisson, mais c'est vrai. Premier point pour Jean-Pierre.
1: C'est Bernard et Bianca qui volaient sur un albatros, je me souviens.
0: Absolument.
1: Ouais, c'est ça, hein, c'est ça. Bien. Florence, avec ici Pays de Savoie, qui a déjà un point. Ah, Florence, en Haute-Savoie, qui est en voiture, qui revient d'un mariage un petit peu plus tôt. Pourquoi ? C'était pas bien le mariage ? Ou c'était prévu comme ça ?
3: Non, ah bon. C'était bien en fait, mais c'est parce que j'ai un rendez-vous chez le dentiste ce soir et il a été avancé le rendez-vous.
1: On est au cœur de vos vies.
0: Un rendez-vous chez le dentiste.
1: C'est sympa, ça, le dentiste.
0: J'ai tellement d'empathie pour toi.
1: C'est une petite vérification ou on est sur. Il va y avoir un peu de bricolage ?
3: Non, c'est juste retirer un fil. Hein.
1: Ah bon, ça va, un petit fumeur, ça va aller. Alors, quelques éléments de ta vie, tu bricoles pas trop, bon, tu sais quand même monter un petit meuble, mais t'es pas plus manuel que ça, hein, Florence, c'est pas
3: non,
1: particulièrement ce que tu aimes faire. En revanche, tu adores cuisiner, mais tu adores cuisiner quand tu es dans un état particulier. Lequel ?
3: Quand je suis énervée. Ça,
1: c'est ta méthode à toi pour te détendre, quoi. T'es vénère, tu vas cuisiner.
3: Voilà, c'est ça, il faut que je me défoule.
1: Alors, tu fais quoi comme plat bien énervé ?
3: Quand je suis énervée, je peux faire des ratas, je peux faire un ragoût, un bœuf carotte. Tout ce qui passe dans le frigo, en fait, il faut que je prépare.
1: Ah oui, c'est pas mal, ça, du pain perdu, des plats du Nord.
3: Ouais,
1: pourquoi tu fais de la carbonade flamande et des plats du Nord alors que t'es en Haute-Savoie ?
3: En fait, à la base, j'étais de Lille.
1: Voilà,
3: les carbonates, c'est notre région,
1: en
3: Moustie, en fait.
1: Ok, je comprends. Tiramisu, pudding, cookie, pain perdu, salade de fruits. Joli, joli, tout ça, c'est les bonnes choses que tu sais faire. Florence, sauras-tu marquer un point de plus ? On va le savoir tout de suite en écoutant l'idole de ma jeunesse. Dorothée, avec ses petites chaussettes rouges et jaunes à petits points. On va parler de chaussettes. Écoute bien cette question, Florence, pour un point. Albert Einstein portait toujours des chaussettes dépareillées. Est-ce que c'est vrai ou faux ? Selon toi, 5 secondes, top chrono. Albert Einstein portait toujours des chaussettes dépareillées.
3: Moi, je dirais vrai.
1: C'est faux. Albert Einstein ne portait pratiquement, en fait, jamais de chaussettes parce qu'il trouvait tout simplement ça inutile et ça datait de l'enfance.
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1: Ici, nous sommes avec Stella qui joue avec ici Paris-Île-de-France contre Guillaume qui joue avec ici Champagne-Ardennes. Stella, un point. On va pas s'emballer non plus, c'est pas dingui-dingo,
2: non, c'est pas
1: chérie.
2: Ouf. Pas dingue non plus.
1: Tu vas marquer, bon, t'adores chanter, tu aimes la musique,
3: oui.
1: Tu fais partie d'un
3: oui.
1: chœur de gospel.
3: Oui.
1: Ça fait 20 ans que tu
3: chantes. Oh, happy day. Oui, c'est vrai.
1: Alors, t'as même fait des concerts, allez, Nîmes, Calais, tu fais des mariages, tout ça.
3: Exact.
1: Bon, mais
3: ouais, oui.
1: Eh oui.
3: Et je chante aussi du pop rock, du Adele, enfin voilà, je fais plein de choses.
1: Eh ben voilà, bah c'est bien ça. Donc ça veut dire que tu connais un petit peu les chansons, quoi.
3: J'espère, oui. Alors pas tout, hein, mais oui.
1: Ah non, on va pas dire j'espère. Tu sais qu'avec moi, c'est la team winner, c'est Dami Dolan.
3: Oui,
1: ici,
3: hein. Allez, c'est parti.
1: Alors, je t'explique.
3: Je croise les doigts.
1: Mais bien sûr, croise tout ce que t'as. Alors, les deux mots manquants, c'est-à-dire que tu vas voir la chanson, paf, elle se déroule et à deux endroits, elle va s'arrêter, tu vas entendre poète et tu devras me donner les deux mots. Là, on écoute. Une... Voilà, il y en a deux à trouver, chérie. Hein. Attention, écoute bien, c'est une chanson de Serge Gainsbourg.
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1: Lisa, alors Elisa, oh. Saute-moi au cou.
2: Je la connais.
1: Et bah vas-y, c'est quoi Elisa, des poux.
2: Elisa, cherche-moi des poux, Elisa. 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
1: ne
2: me rappelle plus la suite.
0: La jungle.
1: Eh oui, c'est ça, cherche. Elisa, cherche-moi au cou, Elisa.
2: Oui, c'est ça.
1: Eh oui, bravo. Elisa. 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
2: jungle. Dans la jungle, voilà. Mes cheveux. Tac. Mes cheveux, plutôt.
1: Ça fait voilà, 3 pour toi. Bravo.
0: Guillaume, est-ce que tu...
2: Ah, 2 points, ouais.
0: Ouais. Guillaume qui n'a pas de points. Faut que je la dise combien de fois cette phrase, Guillaume?
1: Et voilà, c'est reparti pour le management toxique.
0: C'est mon coaching, coaching à moi.
1: On voit qu'est-ce que ça donne. Hein.
0: Dis-moi, mon Guillaume, est-ce que tu les avais, les deux mots, là, sur Serge Gainsbourg?
3: Oui. Ah, oui.
0: Peut-être un encourageant pour nous. Cela dit, tu vas pas tomber sur ce titre-là. Donc, on va voir. Guillaume, qui est très sympathique, qui depuis tout à l'heure vous a dit qu'il cherchait un emploi dans le téléconseil, n'hésitez pas à nous joindre à la radio si vous voulez lui donner un coup de main, qui fait des belles pâtisseries avec ses mots, mais qui est fan de Dragon Ball Z. Eh ouais, t'es 40 ans, t'es génération Club Do à fond, toi.
3: C'est ça, exactement.
0: Bah attends,
3: exactement.
0: J'ai la carte d'anniversaire.
3: Qui n'a pas connu Club Dorothée?
0: Bah évidemment, mais j'avais ma carte d'anniversaire. Tu l'avais, ta carte de membre, ou pas, Guillaume?
3: Alors, j'avais pas ma carte de membre à ce moment-là. Mais par contre, j'ai pu l'avoir parce qu'ils avaient ressorti tout un album collector de Génération Club Dorothée où ils avaient refait exprès la carte de membre, vraiment la vraie carte de membre du Club Dorothée.
0: Et la collector, je suis d'accord. T'as des objets, voilà. T'as des tasses, des verres, des maillots,
1: et
0: des
1: jeux. Et t'as surtout un quiz musical à trouver.
0: Tout ce qu'il a sur Dragon Ball Z. Vous savez, on n'est pas pressé parce qu'on sait qu'on a les bonnes réponses. Ça va être rapide.
1: Oui, bien sûr.
0: Non, attends, ça va être rapide.
1: Allez, vas-y.
0: Voici Gigi Lamoroso. C'est Dalida. La chanson s'arrête à 2 reprises. J'ai envie de dire bon courage à ton rire, j'ai un peu peur. On y va.

0: Alors, Arrivagigi l'Amoroso, croqueur d'amour, l'œil de velours, commune. Est-ce que tu as une petite idée? On peut lancer le chrono.
1: Mais comme une caresse.
0: Une caresse, Gigi l'Amoroso, toujours vainqueur, parfois sans.

0: Sans peur.
1: Sans peur. Donc caresse et peur. Vérifions. Oui.
2: Arriva Gigi l'amoroso.
1: Caresse, c'est très bien, bravo.
2: Sans cœur.
1: Sans cœur.

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1: Alors Mathieu, il paraît que quand tu avais 17 ans, tu étais au lycée militaire d'Issoire. C'est ça ?
2: Tout à fait.
1: C'est ça. Et pour rentrer chez toi, tu dois prendre le train de nuit. Voilà, forcément un jour.
2: La région Auvergne étant bien desservie par la SNCF.
1: Ouais, bah oui, ça.
2: Parce qu'Éric me contredit.
3: Alors, tu vas te détendre car je suis auvergnat.
1: Mais bah, c'est pour ça qu'il t'a dit ça.
3: Mais je confirme ce que tu dis, c'est quand même compliqué.
1: C'est très compliqué. Alors, qu'est-ce qui s'est passé ?
2: Eh ben, en prenant le train de nuit à minuit 12, je me suis endormi. Et je me suis réveillé, en fait, dans le dépôt des trains. Le train est arrivé en gare et était reparti au dépôt.
1: C'est le début d'un film d'horreur, ça. Tu sais, ça peut faire un film d'horreur, hein.
3: C'est l'Auvergne.
1: C'est l'Auvergne. Dans un hangar, t'es paumé, et là, c'est le drame. Alors, qu'est-ce qui s'est passé? Parce que tu peux pas sortir du hangar.
2: Bah, en fait, déjà, je me questionnais savoir où je me trouvais. Et je suis sorti du train, et par chance, j'ai vu un technicien sur le quai. Qui lui aussi se demandait ce que je faisais là. Donc je lui ai expliqué que je me suis endormi et je me suis réveillé là.
1: Et ben voilà.
2: Et il a réussi à me ramener par un dédale de couloir à la gare. Et j'ai réussi à avoir ma correspondance.
1: Et ben, tu es très chanceux, joue au loto cette semaine. Alors, mon chat...
3: Sortira-t-il de la maison des secrets? La réponse la semaine prochaine.
1: Ah ben, la maison des secrets, ça a démarré hier, les gars. Alors, Mathieu, tu as 4. Écoute bien, là, je vais te proposer une question à choix multiple. Je te pose la question, je te fais des propositions de réponses. T'auras 10 secondes pour me donner ton choix et remporter 3 points. Tiens, une petite ambiance. My pocket. Alors, écoute bien, aujourd'hui, le 24 juin, c'est le lancement des soldes d'été. Ça va durer jusqu'au 21 juillet. Alors, petite question. Selon une récente enquête, quel budget les Français prévoient-ils de consacrer en moyenne aux soldes d'été? Alors, écoute bien ce que je te propose. Combien ils veulent claquer d'oseille? 133 euros. 183 euros. 233 euros. Pas un centime, c'est des radins comme Éric Bastien. Bah oui. Alors, combien ils vont claquer les Français? En solde d'été, 133, 183, 233 ou pas un flèche. Top chrono, 10 secondes.
2: J'irais 233.
1: Tu dirais 233. Et ben, t'as totalement raison. Oui, exactement. Et c'est en baisse par rapport à l'année dernière, c'était 307. Bon bah voilà, allez, bonne solde à tous. Ça te fait 7 points, mon petit chat.
3: Tu vas aller faire les soldes, Émilie? À Itoy, dans la Vienne?
4: Un petit peu, ouais, je pense.
3: Ah oui, tu vas aller t'acheter une clim. Je vous rappelle qu'Emilie nous nargue avec sa clim depuis...
1: Excuse-moi, on est dans un studio climatisé, donc...
3: Oui, enfin, il y a beaucoup de monde, là, donc il fait un peu plus chaud.
1: Tu vas arrêter de faire la dicose, là, t'es dans un studio climatisé, tu travailles ici toute la journée, tout va bien.
4: Et alors, en plus,
3: et on a du... Comment ça s'appelle, ça? C'est bien, ça.
1: Un brumisateur.
3: Un brumisateur, c'est parfait. Emilie, alors Emilie, on a fait un peu connaissance avec elle, un fils s'appelle Abel, elle est paxée à Quentin, on l'appelle Magic Mimi. Ça c'est pour tous les collègues. Et alors, on a découvert que si il y avait un artiste avec qui tu pourrais déjeuner là pour 13 heures, ce serait qui ?
4: J'aimerais bien David Guetta.
3: Ouais. Alors tu l'as vu en concert ou pas ?
4: Oui. Ouais, j'ai eu la chance de pouvoir le voir au Stade de France.
3: Bah là, il y a quelques jours alors.
4: Exactement.
3: Et alors, c'est comment ?
4: Incroyable.
3: Incroyable.
4: Vraiment, ouais. Ah oui.
3: Et t'aimerais parler avec lui? Qu'est-ce que tu sais pas? Vous pourriez parler de quoi si t'étais avec lui à 13h? Qu'est-ce que t'aimerais lui dire?
1: La cuisine.
4: Savoir un petit peu tout, ouais, sa vie, comment il compose, comment il crée, et puis s'il compte revenir en France quand même.
3: Bien sûr, ah bah oui, bonne question. Parlons de ta rencontre avec Quentin, et alors là, on va aller dans le vintage, dans la nostalgie.
4: Rencontré au lycée, en effet.
3: Et oui.
4: Ça fait quelques temps maintenant.
3: À la cafette. C'était au lycée. Alors, vous étiez dans la même classe ou pas du tout?
4: Non, pas du tout. Non, il a un an de plus quand même.
3: Et alors, vous êtes rencontrés, mais au lycée où ça? Au foyer? Dans la cour?
1: À la cafette, elle vient de te le dire.
3: Non, c'est moi qui l'ai dit. Elle dit à la cafette.
1: Elle l'a dit.
3: Ah ouais?
4: Comme à la cause.
1: Voilà.
3: Je coûte rien. Mais c'est comme dans la série, genre, voilà, bisous, bisous, tout ça. Il y avait le mec avec les bretelles, l'autre avec ses couettes.
4: Oh, on s'est rencontrés à la pause, tout simplement. Il était un peu plus vieux. J'avais envie de le découvrir. Et,
3: ah bah oui.
4: Et ça a bien matché.
3: Et ça fait combien de temps que tu es avec lui, là, du coup?
4: Ça fait plus de 15 ans. Hein.
3: Plus de 15 ans, ouais, dis donc, bah, bravo. Petit mariage ou non? Pour l'instant, vous êtes paxé. On en reste là, c'est bien, c'est une bonne formule.
4: On en reste là, c'est très bien.
3: D'accord.
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1: Ah, nous sommes au taquet avec Mathieu qui a 7 et Émilie qui a 6. Alors, voilà, j'ai une fois de plus une petite anecdote qui va faire plaisir. Ce n'est pas le premier candidat qui a ce talent inutile, mais c'est un talent inutile que Éric Bastien ne comprend pas. Parce que Mathieu, ton talent inutile, c'est que tu es super souple. Tu peux mettre tes mains à plat par terre avec les jambes tendues. C'est vrai ?
2: C'est vrai, c'est vrai.
1: Tu sais que c'est le rêve d'Éric Bastien de faire ça.
3: C'est quoi l'intérêt surtout ?
1: Il n'y a pas d'intérêt, c'est juste pour être souple, avoir un corps souple.
3: Ah oui, d'accord.
1: Voilà. Donc, il en rêve. Hein. C'est-à-dire que dès qu'il y a un auditeur qui a ce talent, après, il est là, il essaye. Et je voudrais le filmer parce que ce serait drôle, mais bon, je n'ose pas.
3: Ouais, vidéo gag n'existe plus. Donc.
1: C'est vrai. Alors, il paraît qu'un jour, tu pars en vacances aux États-Unis avec un copain et tu as fait du camping primitif, donc du camping sauvage, en fait.
2: C'est tout à fait ça, oui.
1: Alors.
2: En fait, c'est.
1: Raconte.
2: Le camping primitif, en fait, on va dans une forêt, il y a rien en fait, il y a juste des toilettes sèches où il y a un écriteau sur le toilette où c'est écrit faites attention aux serpents, regardez bien s'il y en a pas un dans le fond.
1: Oh my god.
2: Et aussi autour du terrain de camping, enfin il y a des écriteaux qui nous disent de se méfier des ours et de laisser la nourriture dans les voitures pour éviter qu'on se retrouve avec un ours dans la tente.
1: Oh bah, hey,
3: mais je croyais que tu voulais être un ours.
1: Bah, de toute façon, oui, tu comprends l'ours, toi.
2: Moi, je comprends l'ours.
1: Bah, évidemment, donc t'avais rien à craindre. Mais alors, du coup, t'as passé combien de temps dans ce camping primitif?
2: On a passé 2 nuits.
1: Ouais, parce que quand même, c'était un peu flippant, quand même.
2: Ouais, disons qu'on n'a pas bien dormi, parce qu'à chaque craquement de branche, on s'inquiétait un peu, quand même.
1: Bah oui, tu m'étonnes. Tiens, voilà un coyote. Oh, un ours. Bon, il vaut mieux aller faire autre chose. Bien, écoute-moi. Tu es en tête, tu peux effectivement marquer 5 points de plus. Je pense que tu vas réussir parce que tu es brillant. Et donc, on va y aller avec la question cash, une ambiance.
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1: Alors, chez le coiffeur, comment ça s'appelle quand on fait des fines mèches de cheveux pour éclaircir, pour qu'elles se fondent naturellement dans la masse? Chez le coiffeur, quelle technique consiste à éclaircir des fines mèches de cheveux pour qu'elles se fondent naturellement dans la masse? Comment ça s'appelle quand on fait des fines mèches? Top chrono, 10 secondes.
2: Un balayage?
1: Et ta ta ta ta ta ta ta ta ta ta ta ta ta ta ta ta ta ta ta ta ta ta ta ta ta ta ta ta ta ta ta ta
3: ta ta ta ta ta ta ta ta ta ta ta ta
1: ta ta ta
3: ta. Bon, on a 5 points à prendre dans un instant, ce qui est pas mal, ça nous ramènerait à 11. Alors ok, il aurait toujours la tête, mais on a le bingo avant 13h qui peut te permettre d'être avec nous vendredi et de m'offrir 3 candidats déjà pour la semaine. Émilie, alors on est un petit peu tête en l'air?
5: Un peu, oui.
3: Bon, un petit peu gauche, hein. J'ai quelques exemples. Bon déjà, tu casses souvent des affaires. Déjà.
5: En effet.
3: Et puis, ça arrive. Émilie, un jour tu étais au bar avec ton fils et ton chéri, puis vous êtes parti, vous vous promenez, et le téléphone de ton chéri a sonné. Qu'est-ce que t'as découvert?
5: J'ai découvert qu'une personne appelait mon contact d'urgence pour lui dire qu'il avait retrouvé un téléphone et c'était le mien effet.
3: Voilà,
5: ça faisait plus de 10 minutes qu'on était partis.
3: Un petit peu tête en l'air, tu laisses ton téléphone au bar. Ça s'arrête pas là, on peut remettre la musique, oui. Lors d'un déjeuner professionnel, tu pars sans ton sac à main, tu le laisses au resto.
5: En effet, ouais, ça m'arrive souvent.
3: Non mais souvent, il paraît que ça t'est arrivé une dizaine de fois quand même de laisser ton sac.
5: Oui, ça m'arrive fréquemment, oui. En effet, je pars, je pense à autre chose, voilà, je parle avec les gens et voilà.
3: Non, mais c'est pas fini, elle a oublié les clés sur la porte de la maison. Alors, ça fait très tête en l'air, tu t'es retrouvé en dehors de ta maison avec les clés, dans le froid, avec ton fils qui avait 3 ans. Qu'est-ce que t'es obligé de faire quoi? Un serrurier?
5: Oui, en effet, j'ai dû faire appel à un serrurier en urgence.
3: Ben oui, ça t'a coûté une fortune tout ça en plus.
5: Oui.
3: Oh là là là là.
5: Un vrai agacement, être dans le froid et payer en urgence.
3: Je vois ça, je comprends. Bon, Émilie, allez, on se le tente là. 5 points à prendre avec un petit extrait.
4: Que va-t-on manger?
6: Des nouilles.
4: Mais hier déjà.
3: On parlait des pâtes que tu sais faire parfaitement bien avec des sauces. T'en as parlé tout à l'heure. Voici ta question, elle vaut 5 points. C'est une question cash. Comment appelle-t-on les pâtes en forme de papillon ou de nœud papillon. Comment elle s'appelle ? Top chrono, 10 secondes. Émilie, les pattes en forme de papillon.
5: Sarcelle.
3: Oh, t'as été les chercher loin, celle-là. Hein. Mais oui, c'est ça. Bah oui, c'est les pattes italiennes, les farfalle.
1: Les farfalle, ça veut dire papillon en italien.
3: Mais bien sûr.

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1: Alors, on va parler d'un truc qui m'a fait crever de rire parce que c'est arrivé à moult amis à moi. Anne-Sophie, c'est ma petite chèvre de la semaine. Parce que elle rencontre le fils d'un patient avec qui elle sympathise. Voilà, et puis elle le voit à l'extérieur et là, elle se rend compte que le gars, il est assez imbu de sa personne. Il dit toujours, ah, moi, je, ta, ta, ta. Et là, qu'est-ce qui se passe? Ta copine t'envoie un texto pour te dire ça s'est passé comment?
2: Et là. Voilà. Et là, je réponds à ma copine, enfin, je pense répondre à ma copine en disant, oh, la cata, laisse tomber, j'ai une fille, t'as papa qui se la pète, vraiment un trou du cul. Et je reçois la réponse, et la réponse, en fait, eh ben, c'était lui. Et je lui avais envoyé à lui le message.
1: Et il a répondu quoi, lui?
2: Il a répondu, oh, ben, c'est bien, maintenant, je sais ce qu'il en est, à jamais.
1: Oh mon Dieu.
2: Ah, oui. Quand j'ai raconté ça à ma copine, puisqu'on a ri, après ce moment, j'étais pas.
1: Bah oui.
2: Et après, j'ai dit, oh, puis après tout, bon, pas trop pis, c'est fait.
1: Bon, tu l'as jamais revu ou pas?
2: Non, je l'ai jamais revu.
1: Oh, bah oui, tu m'étonnes. Oh mon Dieu. Bah oui. C'est-à-dire que c'est vraiment un fils à papa qui se la pète.
2: Oui. Oh ouais, ouais. J'aime pas les gens qui se la racontent comme ça. Non. Moi, j'aime bien les gens simples.
1: Eh bah, t'as bien raison, ma chérie. Moi non plus, j'aime pas les gens qui se la pètent. Alors.
2: Voilà, exactement.
1: Par contre, là, excuse-moi, mais avec ma réalisatrice Céline, on a eu un petit moment de.
3: De fraîcheur.
1: Non, d'angoisse. Parce que figure-toi que ma petite Anne-Sophie, elle a un talent inutile.
3: Ah.
1: Elle tord ses bras à 90 degrés à l'envers. C'est-à-dire, tu peux m'expliquer comment tu fais?
2: En fait, si tu veux, par exemple, si je pose mes mains à plat sur une table, la partie de devant le coude, en fait, et le coude vont se tordre et repartir de l'autre côté.
1: Oh my God.
2: C'est une malformation de naissance.
3: On a essayé, mais...
2: Quand je fais ça à la maison, mon mari, il est dégoûté. Mes enfants aussi, elles partent en courant. C'est dégoûté ce que tu fais, maman.
1: En régie, il y a Roxane qui a la technique qui fait. Moi aussi, ça, c'est mon truc. Bah, tu nous montreras comment c'est, Roxane, qu'on puisse voir en vrai. Voilà.
2: C'est bizarre, hein, ça fait bizarre.
1: Ok, ça fait bizarre.
3: On travaille avec des gens strange un peu. Hein.
1: Ouais, mais moi, j'adore. Ouais. Alors, ma chérie, écoute bien. Là, t'as 6 points, t'es en tête. Je vais te donner l'opportunité d'en marquer 5 de plus. Grâce à la question cash et cette petite musique.
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3: Ça va plaire à Stéphane qui adore Robert.
1: Ah, j'adore. Alors, ma petite Anne-Sophie, quel est le surnom du ministère français de l'économie et des finances? Quel est le surnom du ministère? Écoute bien, le ministère français de l'économie et des finances. On lui donne un nom plus court. Top chrono, 10 secondes. On dit... Ah si. Si, chérie.
2: Des finances.
1: On sait bien...
2: Les impôts?
1: Ah non, on n'appelle pas ça les impôts. On appelle
2: l'économie
1: ça...
2: L'économie des finances.
1: On appelle
2: les finances
1: ça...
2: publiques.
1: Bercy. On appelle ça Bercy. Mmh. Parce que leurs bureaux sont à Bercy.
3: Et merci beaucoup, hein.
1: Oh là là, bon allez,
3: je te... Ma femme travaille à Bercy, hein, je la suis parfaitement.
1: Bon, tu restes en tête avec 6 points.
3: Faites attention, ma femme travaille à Bercy. Faites attention à les dossiers.
1: Faites attention.
3: Ah, excusez-moi, nous repartons en direct. Retrouver notre reporter depuis la Grande Couronne en direction de Paris. Stéphane, comment ça va dans le train?
5: Ça va super bien. En plus, il y a la clim, alors c'est bien.
3: C'est parfait. On est où là? Parce qu'on sera. Alors, pour ceux qui nous rejoignent, on s'approche de la Tour Eiffel, c'est là que tu vas.
5: Oui.
3: On en est où là?
5: Et là, je suis à Rosa Parks, qui est juste avant Magenta.
1: Ça va, t'as encore un petit 20 minutes quand même.
3: Ça part pas grand monde tout ça, mais t'es pas loin. En gros,
1: t'arrives.
3: On y croit, il nous reste quelques minutes avant d'arriver au pied de la Tour Eiffel. Hein. Oula.
5: Oui.
3: Je sens le coup de frein.
1: Ah bah c'est le métro là.
3: C'est bloqué. Bon Stéphane, alors bougeons avec toi depuis tout à l'heure. Stéphane, des petits soucis quand même, un petit gaffeur aussi, hein, Stéphane.
1: Ah oui.
3: Stéphane, il est dans une grande surface, il y a un monsieur qui propose de déguster du nougat. Qu'est-ce qu'il dit Stéphane?
5: Non merci, je suis pas très fromage.
1: Voilà. Ah bah oui, bien sûr.
3: Oui, le gars ne sait pas reconnaître du nougat du fromage. Bon voilà, non mais ça s'arrête pas là. Au cinéma, bon, Stéphane, il voudrait bien entrer dans une salle hein, si le film a commencé, mais qu'est-ce qu'on t'a dit?
5: Je travaille pas ici, monsieur.
3: Voilà, parce qu'il demande. Il dit, est-ce que je peux rentrer? Est-ce que je peux aller là? Le film a doit. Non, mais je travaille pas. Voilà. Puis c'est comme ça, tout le temps comme ça. C'est pas fini. Il mange une galette des rois au boulot, alors qu'il a un plombage. Le plombage, il saute.
5: Voilà, à cause de la fève. À cause de la...
1: Ah, t'as croqué la fève.
3: Eh oui, alors du coup, il y a du sang un petit peu partout, il a fallu aller chez le dentiste, et après tu travaillais. Le patron, il a pas aimé. Hein.
5: En plus, devant le directeur qui faisait un discours pour la nouvelle année.
3: Bon, je crois que je vais arrêter là parce qu'on a bien senti que. Voilà, du bon Pierre Richard quand même. Hein.

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soul, funk et pop soyeuse, De Velours, c'est un style à part sur la scène toulousaine. Un univers rétro et sensuel où chaque note semble caressée par la lumière. Avec son groove élégant et sa voix feutrée, De Velours ravive l'esprit des années 80 tout en y insufflant une modernité pleine de charme et de justesse.

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3: Salut à toutes, salut à tous et bienvenue dans Décibel. Hey, on est le 21 juin, joyeuse fête de la musique à toutes et à tous. Est-ce que j'ai failli faire un terrible lapsus et dire joyeuse fête de la musique? Bien sûr, mais on va faire comme si ça ne signifiait absolument rien. Je demande à mon psy d'arrêter d'écouter cette émission immédiatement. Donc la fête de la musique, ça se passe toute la journée, hein, depuis ce matin sur votre radio, ici toutes les heures. On déguste les ici live que les artistes divers et variés, et nombreux, nous ont offert. Et c'est un régal. Là, ce sont les auditrices et les auditeurs qui fêtent la musique en partageant avec vous leurs chansons préférées. Filons retrouver Sylvie. C'est la première de la soirée. Comment ça va, Sylvie ?
4: Ben, ça va bien, Émilie, et toi ?
3: Ça va, joyeuse fête de la musique.
4: Merci, toi aussi. Merci beaucoup.
3: Je ne sais pas ce qui est le mieux, en fait, que ce soit la fête de la musique, que ce soit l'été. Enfin, en tout cas, c'est un bonheur, ce début de soirée ensemble. Sylvie, t'as des souvenirs, toi, de fête de la musique ? T'es déjà montée sur scène ? Parce qu'au départ, l'idée de la fête de la musique, c'était que toutes les Françaises et tous les Français qui savaient jouer d'un instrument ou qui avaient envie de chanter pouvaient le faire ce soir-là. Tu l'as fait, toi, ou pas ?
4: Alors écoute, ça remonte à très très loin, ouais. Oui, parce que j'avais commencé à apprendre un peu le clavier, donc j'avais des copains sur Paris à l'époque, et du coup j'avais fait un tout petit morceau, mais j'étais super fière parce que bon, même si je suis pas une virtuose du piano, je me dis, je l'ai fait en fait.
3: Tu montais sur scène. Ben oui.
4: Exactement, c'est ça. Ouais, c'était vers la Bastille. C'était super sympa.
3: Trop bien. Bon bah celles et ceux qui sont en train de se préparer d'ailleurs pour aller chanter dehors ou pour aller applaudir le groupe de leurs meilleurs potes qui font des reprises d'Oasis. C'est souvent ça la fête de la musique. Et ben amusez-vous. Nous avec Sylvie, on va écouter du Julien Doré. Ah bon Sylvie, incroyable. C'est juste ton chanteur préféré. T'es prête pour le 2 juillet pour aller le voir au cinéma ?
4: Oui, je suis prête. Je suis très jalouse quand même parce qu'il y en a là qui vont bientôt y aller là pour l'avant-première à Montpellier. Oui. Donc voilà. Mais écoute, oui, je suis prête. Ça va être un super moment, je pense.
3: T'as choisi une de mes chansons préférées de Juju et c'est le premier album, évidemment. Donc voilà, ça va bientôt faire 20 ans qu'il est sorti, ce qui est assez incroyable. Il aura 20 ans en 2028, il s'appelle Ersatz, ce premier album. Mm-hmm. Et dessus, il y a cette chanson dingue qui s'appelle Les bords de mer.
4: Les bords de mer, qui fait partie de la tournée, enfin qui faisait partie de la tournée, qui va sûrement continuer dans les festivals. Mais ouais, super, super chanson. J'avais lu, tu vois, que cette chanson, alors ça a été écrit par Dorian, je crois. Et puis une dame qui s'appelle Edith
3: Fambuena.
4: J'ai oublié son. Exactement, c'est ça.
3: Edith Fambuena, c'est une grande aussi réalisatrice, productrice, qui a beaucoup bossé notamment avec Étienne Daho.
4: Exactement. Donc voilà, très très chouette musique avec des accords aussi pas forcément classiques dans les arrangements, ce qui donne un peu de, tu vois, de la profondeur, je trouve encore plus de sens à la chanson.
3: Et de la mélancolie parce que ça raconte quand même l'histoire d'un mec qui est au bord de la mer et qui se rend compte que les bords de mer sans la fille qu'il aime, c'est nul.
4: C'est ça, voilà, tout est nul, les feux d'artifice c'est nul, tout est nul. Ouais, c'est ça. Ouais. Et très très belle chanson et très belle reprise sur la tournée aussi.
3: Alors on l'écoute. En se laissant le choix de pleurer un bon coup si jamais on a besoin, justement.
4: Voilà.
3: C'est une chanson.
4: Ça fait du bien parfois.
3: Merci beaucoup Sylvie.
4: Ben de rien. À bientôt Émilie.
3: À la prochaine. Voici.
4: Salut.
3: Julien Doré, Les bords de mer.

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0: Soleil, cette chanson de Julien Doré, Les bords de mer et Juju au cinéma, Le dernier pestacle, c'est le nom de ce film, concert, une séance unique dans plus de 350 cinémas en France, en Suisse, en Belgique et au Luxembourg. Rendez-vous le jeudi 2 juillet dans un cinéma près de chez vous avec votre radio ici et pour trouver le cinéma le plus proche de chez vous qui passe ce dernier pestacle de Juju Doré, rendez-vous sur le site juliendoréaucinéma.com.
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0: Julie nous rejoint en ce jour de fête de la musique. Salut Julie. Allô, allô.
2: Vous m'entendez?
0: Oui, ça y est Julie.
2: Ah bon?
0: Mais oui. Je me suis dit, c'est dingue, qu'est-ce qu'elle est calme Julie ce soir.
2: Oui, oui, non, mais je disais bonjour de manière plutôt enthousiaste, mais là on m'a pas entendu.
0: Ça y est, on s'est trouvé. Julie, oui, je disais c'est la fête de la musique, est-ce que c'est un jour particulier ou est-ce qu'il n'y aura pas de sortie ou de choses particulières ce soir?
2: Ah si, toujours c'était la fête de la musique.
0: Ah.
2: Moi j'ai eu la chance parce que dans ma ville, c'est une petite ville, donc ils ont fait ça samedi dernier, donc concert, danse, j'en ai profité un petit peu en avance, mais ça ne m'empêchera pas de sortir ce soir-là aussi.
0: Trop bien. Alors ma chère Julie, on va écouter une chanson qui donne très envie de chanter. Ceci dit, si on essaye de la chanter... on peut avoir des petits problèmes parce qu'elle est très très difficile. C'est Girl on Fire de Alicia Keys. Pourquoi cette chanson-là?
2: Sûrement pas pour la chanter justement.
0: Mais elle donne envie, on non, est d'accord je... Elle donne de l'élan, on se dit allez moi aussi j'y vais avec elle. Et on peut pas, on n'est pas humainement équipé pour le faire.
2: Bah, peut-être pas avec la voix, mais par contre le côté élan et ouais. On y va, c'est exactement ce que me fait cet effet... pour cette chanson en fait.
0: Ouais.
2: Donc c'est pour ça que je l'ai choisie. Je me suis dit allez, on arrive à l'été bientôt, là, c'est la semaine prochaine, faut y aller. Et puis au niveau du sens, alors là, j'avais été surprise un jour, je me suis intéressée aux paroles.
0: Ouais.
2: Et c'est un sens un petit peu plus profond que ce que j'imaginais quand je l'écoutais. Moi, c'est un peu la suite d'allumer le feu de Johnny Hallyday, quoi. Ça y est, on a allumé le feu, mais faut pas se cramer. Donc, là, elle dit bien, faut être enthousiaste, etc., mais faut garder les pieds sur terre. Le monde n'est quand même pas aussi sympathique qu'il en a l'air, mais c'est un bel équilibre entre la joie de vivre et puis, la réalité.
0: Bah oui, mais c'est vrai, il y a un très joli clip qui était sorti à l'époque, et je dis à l'époque parce que cette chanson va avoir 15 ans, c'est fou,
2: ouais.
0: Au mois de septembre, non, pardon, elle va avoir 14 ans, elle aura 15 ans l'année prochaine, mais enfin, c'est dingue de se dire que Alicia Keys, 15 ans plus tard, sa chanson, elle fait pas dater, je trouve, enfin là on va la réécouter ensemble, hein, vous vous ferez une idée, mais Julie qui l'a déjà réécoutée, puisqu'elle nous la demande ce soir, ça vieillit extrêmement bien.
2: Ouais, moi j'aime bien ces chansons-là, c'est quelque chose que j'écoute très régulièrement dans l'année,
0: ouais.
2: Et ça fait partie des trucs, pour moi c'est un peu intemporel quoi.
0: C'est vrai, mais ça c'est le talent d'Alicia, des titres intemporels et des chansons qui nous donnent de l'élan, alors on va l'écouter, et pour les plus aventureuses et aventureux d'entre vous, tentez de la chanter. Je ne sais pas, moi, sur un malentendu ça peut marcher, mais moi ça n'a jamais fonctionné. Julie, merci beaucoup pour ce joli choix.
2: Merci, et puis bon courage aux chanteurs.
0: Oui, merci, et à leurs proches.
2: À leurs proches surtout. Bonne soirée. Au revoir.
0: Merci, bye bye. Voici la hurissante et réjouissante Alicia Keys.

0: chanteuse, pianiste, autrice, compositrice. Elle a énormément de talent, Alicia Keys, et on va pouvoir la voir d'ici quelques semaines dans un documentaire, Alicia Keys, Girl from Hell's Kitchen, la fille de Hell's Kitchen, c'est le nom du quartier de Manhattan dans lequel elle a grandi. Alicia Keys racontera son parcours et ses petites aventures et ses grandes aventures dans les rues de New York dans les années 90. Il vient d'être présenté au film festival de Tribeca, qui est sous le patronage de Robert De Niro, donc c'est pas n'importe quoi ce festival du film, et ça devrait arriver jusqu'à nous très bientôt. Alicia Keys, Girl from Hell's Kitchen.
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0: Si on allait faire un petit tour en 2018, déjà parce que cette année-là, on était pour la deuxième fois de notre histoire, et oui, je m'inclus dans ce groupe, champion du monde. Oui, quand la France gagne, moi je suis très footballeur en moi, vraiment. Donc on est les champions, c'était en 2018 pour la deuxième fois. Je dis ça parce que demain, c'est le deuxième match de l'équipe de France, et puis vendredi prochain, le troisième match. Donc voilà, il faut qu'on se mette un petit peu en mode supporter. Alors en 2018, qu'est-ce qui se passait musicalement? On venait de perdre Johnny Hallyday, mais son album posthume, Mon pays, c'est l'amour, a réalisé un démarrage absolument incroyable, quasiment 800 000 exemplaires écoulés en une semaine.
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0: 2018, on a perdu plein de gens qu'on aimait beaucoup. Hein. France Gall, Jacques Higelin, Morane, Yvette Horner, Charles Aznavour, Rachid Taha, trop de monde cette année-là. On a perdu aussi la chanteuse des Cranberries, Dolores O'Riordan et Aretha Franklin. 2018, c'est aussi l'année du premier tube d'Aya Nakamura.
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0: Et Angèle, la petite belge, faisait danser tout le pays avec son tube de l'été et avec son frère Romeo Elvis, tout oublié.

2018, comme à peu près chaque année, Indochine s'est fait remarquer avec sa chanson Un été français, tirée de son 13e album intitulé 13. La chanson s'appelait Un été français.

0: Un été français, Indochine, énorme tube de 2018. Et dites donc, comme on est le 21 juin, ça veut dire que demain, on est le 22. Fan d'Indochine, tenez-vous prêts, demain, c'est l'anniversaire de Nicolas Sirkis.
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1: On fête la musique avec les auditrices et les auditeurs de Décibel jusqu'à 21h. Ève nous fera écouter du Aerosmith. Gwen nous repassera un petit Juliette Armanet qui va vous faire danser. Roland, lui, a ressorti Makeba, grand tube de Jane. Et puis, je vous donnerai aussi des nouvelles de Jeanne Chéral et Jean Dujardin qui se sont retrouvés ensemble en studio. Et c'est absolument délicieux. Marc-Ange est avec nous. Bonsoir Marc-Ange.
2: Salut.
1: Bienvenue dans Décibel, comment ça va?
2: Ça va, super et toi?
1: Ça va très bien, je te remercie Marc-Ange. Tu nous gâtes ce soir puisque tu nous ramènes à l'époque de Thriller de Michael Jackson, mais avec une chanson qu'on ne connaît pas.
2: Bah, c'est une chanson effectivement qui n'est pas connue. Alors tu avais dit un peu Thriller, alors effectivement cette chanson est sortie sur l'édition 25e anniversaire de Thriller,
1: ouais.
2: Mais elle a été enregistrée milieu 1990.
1: Ah, donc c'est un peu après quand même, Bad même.
2: Ouais, exactement, donc avec son titre du coup For All Time, je pense qu'elle a été ajoutée à l'édition 25e anniversaire pour le côté un peu Thriller, pour toujours.
1: Oui.
2: Je pense qu'elle a plus du coup été ajoutée pour son titre que par rapport à la chronologie des dates.
1: Ouais. Oui, et puis même le son. Alors, ceci dit, c'est très intéressant parce que tu me dis qu'elle est enregistrée à peu près en 90. C'est fou parce que Dangerous, qui est l'album emblématique des années 90 de Michael Jackson et qui sonne vraiment R&B américain de cette époque, eh ben, on l'entend pas vraiment dans For All Time.
2: Bah, c'est vrai. En plus, du coup, la chanson a été enregistrée pendant ces sessions de l'album Dangerous.
1: Ouais.
2: Mais du coup, je pense que du coup, elle a pas été retenue par rapport au style de l'album, qui est vraiment différent de la chanson.
1: Ouais, c'est ça. C'est pour ça. Voilà. C'était une jolie perle, mais qui n'avait pas sa place dans ce collier, qui était Dangerous. Alors, Marc-Ange, t'es allé voir le film sur Michael?
2: Oui, bien sûr. J'ai été hier aussi. Donc là, je suis à mon 7e visionnage.
1: Oh waouh! Alors toi qui adores Michael Jackson, que penses-tu de la performance de son neveu Jafar, autant dans la danse que dans la démarche que dans les mimiques?
2: Ah bah vraiment, c'est exceptionnel. Quoi. On a vraiment l'impression de voir Michael. Il y a des moments où vraiment on oublie carrément que c'est lui. Donc c'est un travail vraiment parfait, hein, franchement.
1: Ouais.
2: Faut applaudir, quoi.
1: Ah oui, là pour le coup, c'est un travail d'acteur fou et aussi il fait jouer sa génétique. On sent qu'il y a des choses que certains acteurs pourront jamais arriver à atteindre, même en travaillant des années, quoi.
2: En vrai, qui d'autre qu'un Jackson pour interpréter un Jackson finalement. Oui.
1: Alors à la fin du film, moi je suis allée le voir avec ma fille et il y a un énorme indice qui nous fait penser qu'il y aura une suite. Est-ce que tu penses qu'il y aura une suite à ce film?
2: Oui, bien sûr. Ça a été confirmé par le président de Lionsgate notamment. Donc même du coup le message, son histoire continue.
1: Ouais.
2: Il y aura bien une suite et même 30% du deuxième film est déjà tourné. Donc il y aura un deuxième film.
1: Bon bah très bien, alors pour celles et ceux qui n'y sont pas allés, le premier film il s'arrête au moment de la tournée Bad, justement, sa première tournée mondiale et absolument triomphale, donc la suite évidemment ce sera du Dangerous, donc on est finalement en plein dans l'actu avec le choix de ta chanson Marc-Ange.
2: Bah ouais, du coup je suis content de faire découvrir cette chanson aux auditeurs, donc j'espère qu'ils vont apprécier.
1: Ah ben on y court, For All Time, un titre inédit enregistré au tout début des années 90, comme vient de vous le dire Marc-Ange, et que vous pouvez retrouver, si jamais il vous plaît, sur la réédition 25e anniversaire de Thriller. Et merci Marc-Ange, à la prochaine.
2: Merci Émilie, à bientôt.

0: un inédit de Michael Jackson à l'instant, For All Time.
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0: Un duo, Jeanne Chéral et Jean Dujardin. Je l'ai passé jeudi soir dans l'émission, mais je me suis dit, faut que je le repasse pour les copines et les copains du week-end, parce que vraiment, ce duo est absolument délicieux. L'histoire commence quand Jeanne Chéral chante une chanson d'amour pour un acteur non identifié nommé Jean. Régulièrement écoutée sur votre radio ici. Et Jeanne Chéral a été invitée sur le plateau de C'est à vous. Et elle chante cette chanson, Jean, devant Jean Dujardin. Tous les deux sont un peu émus, émoustillés, ravis finalement de cette rencontre. Alors ils ont fini en studio ensemble. Jeanne Chéral et Jean Dujardin, c'est la nouveauté du moment. Je pense à vous, je pense à vous.

0: Jeanne et Jean, mais ils vont merveilleusement bien ensemble. Jeanne Chéral, Jean Dujardin. Je pense à vous, petit tube de l'été, pourquoi pas. Et si vous voulez applaudir Jeanne Chéral sur scène, eh bien, la semaine prochaine, tous et toutes à 7 au Théâtre de la Mer pour le merveilleux festival nommé Quand je pense à Fernande.
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0: Il est temps d'accueillir Roland. Bonsoir Roland.
2: Bonsoir Émilie, comment vas-tu?
0: Je vais très bien et toi?
2: Eh bien moi je vais très bien, mais bon, il fait très chaud ce dimanche.
0: Ah hein, oui, c'est vrai.
2: 21, oulala, ça cogne, même à Paris je crois.
0: Ça cogne partout, mais en même temps, voilà, c'est la fête de la musique, donc à tout moment on a un orage,
2: oui,
0: hein, t'inquiète
2: donc,
0: pas.
2: Donc voilà, il ne faut pas trop boire et d'alcool non plus. Hein.
0: Oui, c'est vrai.
2: Ce jour-là, voilà.
0: Faut s'hydrater sinon, avec un peu d'eau.
2: À la fin.
0: Ah oui, non, ça c'est nul. Non.
2: Ah ben oui, mais malheureusement, ça existe. Et ça gâche la fête.
0: Oui.
2: Et je voulais savoir une chose, en premier, est-ce que le conseil de classe s'est bien passé pour toi?
0: Le conseil de classe de Décibel s'est très bien passé, merci. Le proviseur a dit qu'on s'était pas relâché au troisième trimestre, il était très content.
2: D'accord.
0: Et donc, on est convoqué pour la rentrée des classes le 31 août prochain.
2: Wouhou ! Ah, génial ! Oui. Tout en fin de club est content.
0: Ah, mais moi aussi, hein, dis donc. Merci.
2: Ah, ben oui, forcément.
0: C'est trop gentil.
2: Merci à Radio France, ici. Au service de l'audiovisuel, hein, d'apprécier autant Émilie Mazoyer, animatrice préférée.
0: Mais dis donc, mais Roland, mais je vais pleurer enfin, je peux pas pleurer un 21 juin, c'est la fête de la musique. Ça m'émeut ce que tu dis, merci beaucoup, c'est très très gentil. C'est très très très gentil. Et en plus, alors toi, tu penses aux autres, parce que après m'avoir demandé de mes nouvelles à moi, je sais que la chanson de ce soir, elle a une saveur particulière, puisque tu veux l'offrir à ta sœur Danielle, parce que c'est son anniversaire demain.
2: Exactement, et donc elle n'écoutera pas en direct, mais elle écoutera demain, elle est née le 22 juin. Et cette chanson, elle est sortie le 22 juin 2015.
0: Ouais.
2: C'est marrant, juste un jour après la fête de la musique, c'est la chanson de Gênes en hommage à Makeba, à Myriam.
0: Makeba.
2: Une belle chanson magnifique que j'avais découverte dans son émission. Et cette chanson également, moi, elle m'évoque beaucoup de choses, puisque mon père ressemblait à Dave et ma maman ressemblait à Evelyn Champagne King. Elle était de l'océan Indien.
0: Ah.
2: Donc c'est une métisse un petit peu comme la maman de Jeanne.
0: Ok, oui, donc il y a plein de points communs. Et donc cette chanson-là... Cette chanson-là, Jane Makeba, c'est aussi une chanson idéale pour danser. Et on sait, Roland, parce que ça fait plusieurs fois que tu passes dans l'émission, que les chansons dansantes, c'est quand même un petit peu ta famille préférée.
2: Avec Francis Cabrel, c'est ma famille préférée, tout à fait. Et j'ai envie toujours de faire danser tes auditrices et auditeurs. Et peut-être que l'année prochaine également, on pourra danser sur des super tubes oubliés ou des tubes très, très allemands, pourquoi pas.
0: Génial. Ben, merci Roland et merci d'avoir participé si souvent à notre émission du dimanche. Et un gros bisou à Daniel pour son anniversaire alors.
2: Merci pour elle, Émilie. Et bisous à toute ton équipe et à toi. À bientôt.
0: Merci et bonne fête de la musique tout le monde. Roland vous gâte avec cette chanson de Jane. Elle s'appelle Makeba.

0: Ah bah c'est vraiment le quart d'heure des habitués ce soir dans le décibel des auditrices et des auditeurs, puisqu'après Roland qui nous a tellement gâtés avec Jane, Gwen va arriver.
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0: C'est un de nos auditeurs chouchou. Gwen, salut, comment vas-tu?
2: Salut Émilie, bah, ça va et toi?
0: Bien, bonne fête de la musique Gwen.
2: Eh ouais, obligé. Immanquable.
0: Alors, c'est ce qu'on disait tout à l'heure avec Roland. C'est pas forcément la fête la plus réussie de l'année, mais il n'empêche qu'on va la faire quand même.
2: Oui, tout à fait. Voilà. Tout à fait. Voilà.
0: Et puis, à un moment, nous... tu sais pas pourquoi il se met à pleuvoir et tu fais, ah ben oui, c'est la fête de la musique. Et voilà.
2: C'est juste pour rafraîchir.
0: C'est ça. Exactement. Gwen, ce soir, tu as décidé, alors toi, pas de nous rafraîchir, au contraire, tu as décidé de nous faire griller sous la flamme de Juliette Armanet. Tu l'aimes beaucoup, Juliette?
2: Ah, énormément. C'est une artiste que j'admire beaucoup. J'ai eu la chance de la rencontrer. En plus, elle est adorable. C'est un amour. Et puis, il y avait un petit manque. Donc là, j'ai repensé à elle quand Sébastien Tellier a sorti son titre en duo avec elle début du mois de juin, je crois.
0: Oui, Attraction.
2: C'est ça. Voilà. Et du coup, je me suis dit, tiens, ouais, elle manque un peu. Si on passait un titre chez Émilie, juste pour finir la saison, comme ça, ça permet aussi de bien mettre le feu, quoi.
0: Ouais, je suis d'accord.
2: Et voilà.
0: C'est une très bonne idée et c'est vrai qu'on n'a jamais suffisamment de doses de Juliette Armanet. Alors ceci dit, elle a fait du cinéma, elle a fait un bébé aussi, félicitations à elle, hein. Elle a un tout petit bébé qui vient de naître. Et donc là, elle revient à la chanson, donc oui, le duo avec Sébastien Tellier, on se dit bon allez, ok, donc elle est rentrée en studio. Et puis oui, ce serait bien que d'ici, début 2027, on ait un nouvel album, ça te va toi comme planning?
2: Ah, moi, ça m'irait bien, hein. Franchement, je prends de suite.
0: Ok, bah nous aussi, on va envoyer notre planning à Juliette Armanet en espérant qu'elle nous prenne au sérieux. On fait comme ça?
2: Ça marche. En tout cas, Émilie, je voulais te remercier pour toi et toute l'équipe pour cette saison musicale qui nous a fait un bien fou.
0: Ah, merci. Oui, c'est vrai, ça fait du bien de se retrouver tous les dimanches pour écouter de la musique ensemble. Hein,
2: Et puis tous les soirs de la semaine aussi.
0: Et aussi, oui, bien sûr. Mais le dimanche, ça a quand même un goût particulier parce que c'est vous qui choisissez tout et ça, c'est génial.
2: C'est ça.
0: Et du coup, je travaille moins aussi. Enfin, je ne veux pas vous mentir, hein, mais j'aime bien le dimanche quand même.
2: Ouais.
0: Merci Gwen, je t'embrasse fort.
2: Avec grand plaisir, à très vite, bel été à tout le monde.
0: À très bientôt. Et je vous rappelle que Gwen a un compte Instagram de découverte musicale absolument incroyable.

0: Elle a du cristal dans la voix. C'est comme ça que Sébastien Tellier, avec qui elle partage un duo récemment sorti, décrit Juliette Armanet. Et ben, c'est vrai, ça faisait du bien de l'écouter. Merci à Gwen pour cette bonne idée.
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0: Cali, j'avais envie qu'on se fasse un petit point Cali, vous et moi, parce que ça commence à faire un bail. Dites donc, on est tombé amoureux de Cali en 2003 avec son premier album, L'amour parfait.

2003 que L'amour parfait de Kali est sorti et a cartonné d'ailleurs, hein, plus de 400 000 exemplaires vendus. Kali, il fait souvent des tubes avec des histoires d'amour qui

vient de recevoir une très très bonne nouvelle du côté de Cali. Son nouvel album, Cali Siouri, c'est son vrai nom de famille, sera disponible le 25 septembre prochain et on a déjà un premier extrait, une toute nouvelle chanson de Cali qui s'appelle Encore. Chanson d'amour à la Cali, rien n'est simple mais tout est joli. Cali, encore, l'album le 25 septembre et la chanson la plus populaire de Cali parmi vous, auditrices et auditeurs, eh ben, c'est une histoire de rupture. Le gars se fait larguer, certes, il douille, mais la chanson est géniale. Elle s'appelle « Elle m'a dit ». 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

0: Mali, Cali. Rendez-vous au mois de septembre. Il fera évidemment partie des invités de rentrée de Décibel pour son nouvel album Cali Suri.
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0: Dans Décibel, on célèbre la fête de la musique avec les auditrices et les auditeurs qui, comme chaque dimanche, mais particulièrement aujourd'hui, soignent les choix musicaux qu'ils partagent avec vous. J'en veux pour preuve, Ève. Bonsoir, Ève.
2: Bonsoir, Émilie.
0: Oh là là, Ève, joyeuse fête de la musique.
2: Oui, joyeuse fête de la musique à tout le monde.
0: Merci. Ève, cette chanson que tu as choisie peut me rendre...
2: Oui, et que tu chantes très bien hors antenne.
0: Tu m'as entendu, t'étais dans la console. Mon Dieu! Ah oui, bon, je ne vais pas la dévoiler tout de suite, car si je dis le mot, je vais être obligée de chanter. Énorme tube du début des années 70 du groupe Aerosmith.
2: Et qui est tellement belle encore aujourd'hui. Pour tout te dire, tout à l'heure, j'ai regardé, je fais, oh, je vais regarder de quoi elle date la chanson. Ouais. Oh, et ben, j'ai pris une claque parce qu'en fait, j'avais pas capté qu'elle datait il y a si longtemps.
0: Ah oui.
2: Parce que j'ai l'impression qu'elle passe quand même très souvent en radio ou dans ma tête, hein, certainement. Oui, mais je ne sais pas, oui, j'avais pas capté que c'était si, oh, ouais, si vieux.
0: Bah, elle fait pas ses 50 piges, quoi.
2: Ah non,
0: c'est
2: pas
0: ça.
2: Du tout.
0: C'est ça. Elle s'appelle... Vas-y, dis le titre. Sinon, si je le dis, moi, je vais être obligée de chanter.
2: Dream On.
0: Dream On !
2: Tu vois qui chante ?
0: Elle est tellement incroyable, cette chanson. Alors, qu'est-ce qu'elle te fait dans le corps ? Parce que c'est une chanson puissante, quand même.
2: Oui, alors, elle me parle. Dans le sens où moi, je suis assez peu sensible à l'art. La plupart des tableaux, j'ai pas d'autre expression, ça ne me parle pas.
0: Ouais.
2: Et alors la Dream On, ça me parle depuis toujours. J'adore le mot rêve,
0: oui.
2: Donc son équivalent en anglais aussi. J'ai le mot Dream qui est tatoué sur ma peau aussi.
0: Oh, wow.
2: C'est mon mot préféré vraiment. Et ouais, parce que c'est tellement beau et important de rêver,
0: c'est
2: d'avoir
0: vrai.
2: Toujours des choses qui te poussent, qui te tirent vers l'avant, même quand ça va pas et quand ça va bien aussi. Hein, c'est chouette d'avoir des rêves. Et je trouve ça tellement, ouais, tellement beau, tellement important.
0: Ouais.
2: Alors voilà. Alors il y a une version qui est aussi tellement belle et tellement émouvante. C'était suite à l'attentat au marathon de Boston,
0: oui.
2: Boston, ville d'origine du groupe. Cette version avec une chorale, c'est... Oh, tu vois, j'en ai encore des larmes.
0: Des frissons,
2: là,
0: ben ouais. Hyper
2: ça
0: émouvant.
2: Ça, ouais,
0: ça
2: ouais,
0: je pense
2: ouais.
0: que vous pouvez le retrouver facilement sur YouTube, mais c'est vrai que...
2: Dream On, Boston, ouais. Tu mets trois mots, tu tombes dessus, tu peux pas faire autrement. Et c'est tellement beau. Ouais, cette chanson me prend au trip et j'ai jamais pu expliquer pourquoi, parce que je pense que la première fois que je l'ai entendue, j'ai pas compris du tout les paroles parce que j'étais trop petite.
0: Oh.
2: Moi, je suis née en 75, donc après.
0: Ah ben oui.
2: Quand je dis que cette chanson me parle, tu n'as pas besoin de comprendre parfois, ça te happe, c'est beau et c'est tout, et t'as pas besoin de plus que ça finalement.
0: Bah alors, on y va, on perd pas de temps parce que c'est une merveille et tu nous l'offres ce soir. Merci beaucoup, Ève.
2: Alors bon rêve à tout le monde, pas que cette nuit, pour toute la vie.
0: Oui.

0: Un Himalaya du rock'n'roll dans vos oreilles à l'instant dans Décibel. Pour terminer l'émission de ce soir, Dream On et Aerosmith. Merci à l'équipe de l'émission. Ce soir, on était avec Iris Guitoni, Iki, Elodie Biancamaria, Sadi Karaou et Franck Moilier. Demain, Décibel, à 20h, ce sera avec Freds, un nouveau phénomène musical qui vient du Canada. Et vous allez l'adorer. À demain, 20h.
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4: Bonjour, bon dimanche, sous mes applaudissements, c'est Willy vient déjeuner chez vous, numéro 1064.
5: Oh là là, ça filoche.
4: Bonjour la tribu.
5: Bonjour.
4: Alors, qui est là aujourd'hui? Bah tiens, Nicolas Malabeuf est encore là. Bonjour mon bon Nicolas.
6: Bonjour Willy, bonjour tout le monde.
4: Et Fabien et mon autre geek, bonjour mon Fabinou.
7: Bonjour Willy, bonjour à tous.
4: Et bienvenue à tous, voilà, c'est reparti pour un nouveau numéro de votre émission utile sur votre radio utile. Vous voulez comprendre l'actu et les tendances du moment avec nos invités, c'est ici que ça se passe. Si vous voulez rire et sourire de l'actualité, des tendances du moment, bah c'est aussi ici que ça se passe. Voici 55 minutes, pas comme les autres. Alors vite, mes amis, notez les dossiers du jour. Dans un instant, pourquoi les alternants galèrent à trouver des entreprises? Si vous avez des enfants étudiants et qu'ils cherchent une alternance, vous avez sûrement remarqué que c'est de plus en plus difficile. Les entreprises en prennent moins, alors que c'était l'une des grandes causes du gouvernement. Alors que se passe-t-il? La réponse dans un instant. Et puis vers 12h30, il y a tout pile 90 ans, bien Hugo Frey avait déjà 90 ans. Mais surtout, il y a eu la création des congés payés. Alors 90 ans après, les Français sont-ils toujours attachés à leurs vacances? La réponse dans 20 minutes. Et bien sûr, mes amis, nous faisons cette émission ensemble. Ah, voilà. Je vous le répète tout le temps, mais il y en a qui sont sourds. Alors je répète encore.
7: Parlez plus
4: on
7: fort.
4: On fait cette émission ensemble. D'abord sur le groupe Facebook, Sabinou.
7: Pareil, je me répète, oui. Mais pour nous retrouver, il faut taper sur Facebook Youpi la vie avec Willy Revelli. C'est un groupe bien sûr complètement gratuit, on partage plein de choses. Nous avons un coucou d'hier de Catherine en ce dimanche, Catherine Dumont. Je vous écoute en podcast la semaine, j'adore ça.
4: C'est bien.
7: Donc
4: c'est
7: on
4: très,
7: la
4: très
7: salue,
4: bien.
7: Catherine.
4: C'est,
7: d'ailleurs.
4: Vous savez qu'il y a des podcasts.
7: Mais oui, et même sur l'application ici, c'est complètement gratuit.
4: Exact.
7: Et message de Yuri, il habite Carcassonne. Bonne fête de la musique. Mais oui, nous sommes le 21.
4: C'est l'été.
7: Avec mon groupe, je joue ce soir dans un bistrot de village.
4: Très bien.
7: Donc, continuez à réagir, c'est complètement gratuit. Le groupe Facebook, c'est Youpi la vie avec Willy Revelli.
4: Voilà, et appelez-nous aussi, on vous attend. C'est la libre antenne du week-end. Vous êtes tous des chroniqueurs, vous faites tous partie de cette tribu. 0810 055 056. Appelez-nous, vous passez à tout instant et vous repartirez d'ici la fin de l'émission avec.
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4: Loin.
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7: Mais elle est utile.
4: 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C'est bon, on a tout dit.
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4: Allez, ouvrons notre premier dossier. Bonjour, Julien Gossa.
8: Bonjour.
4: Bonjour mon cher Julien, bienvenue ici. Alors vous êtes maître de conférence à l'université de Strasbourg. Vous nous confirmez mon cher Julien qu'en ce moment les étudiants ont beaucoup de mal à trouver des entreprises pour leur alternance.
8: Ah oui, c'est beaucoup plus difficile aujourd'hui que ce que ça l'était il y a 5-6 ans.
4: Ouais.
8: Les choses sont un petit peu tendues. Et puis on ne sait pas trop où ça va, quoi.
4: Voilà, vous qui enseignez en IUT informatique à Strasbourg,
8: c'est ça.
4: Voilà, vous avez des élèves qui vous le disent là, en ce moment ?
8: Oui, on en a, mais enfin, moi, je travaille plutôt sur les données nationales. Ouais. Mais effectivement, on le constate sur le terrain
4: c'est
8: aussi.
4: C'est ça, voilà. Et alors, est-ce qu'on sait d'où ça vient ? On sait, il se passe quoi alors ? Pourquoi est-ce que tout alors, à coup, ça se tarit comme ça ?
8: Le principe de l'alternance, c'est que c'est un dispositif pédagogique qui va permettre aux jeunes de rentrer dans l'emploi en étant à moitié dans la formation et à moitié dans une entreprise. Donc, typiquement, lundi, mardi, ils vont être en formation et puis mercredi à vendredi, ils vont travailler directement. Et ça, c'est un dispositif qui est très efficace pour certaines populations, c'est-à-dire les métiers qui ont des problèmes d'attractivité.
4: Ouais.
8: Alors, typiquement,
4: comme lesquels, si par exemple
8: la métallurgie, les finances publiques, voilà. C'est-à-dire que c'est des métiers qui font un peu peur ou qui attirent pas vraiment. Et donc, ça permet de rentrer dedans un petit peu plus en souplesse que quand on se retrouve juste à la fin de ses études. Mm-hmm. Donc ça, c'est l'aspect positif. Et puis, c'est très efficace pour les jeunes qui sont à la fois éloignés de la scolarité et à la fois éloignés de l'emploi. Parce que si les jeunes qui sont près de la scolarité, ils font leurs études. Et puis, les jeunes qui sont proches de l'emploi, ils ont qu'à être employés. Donc, c'est vraiment fait pour une petite niche de la population. Et ce qu'a fait le gouvernement à partir de 2018, c'est qu'il a voulu augmenter sensiblement le nombre d'apprentissages.
4: Voilà, exactement. C'était comme une cause qu'ils avaient prise à bras-le-corps. Hein. Vraiment, ils avaient poussé pour l'apprentissage.
8: Voilà, c'est ça. On voulait arriver à 1 million d'apprentis, donc on y est arrivé. Hein. C'est-à-dire passer de 400 000 apprentis, on avait 400 000 apprentis en 2018, à plus d'un million. Et en fait, c'est allé très très très vite parce que le gouvernement a mis énormément d'argent sur la table. C'est-à-dire qu'on est passé d'une dépense nationale de 7 milliards d'euros par an à 25 milliards d'euros aujourd'hui. Voilà. Et alors, ce qui se passe quand on fait ça, c'est que on fait gonfler le nombre de places d'apprentissage, mais pas nécessairement là où on en a besoin. C'est-à-dire que comme les places sont financées par l'État, il y a des employeurs ou il y a des formations qui se mettent à ouvrir des places en apprentissage pour avoir les financements publics beaucoup plus parce qu'il existe un besoin.
4: D'accord.
8: Voilà.
4: Ce qui fait qu'à chaque fois qu'on entendait, par exemple, que si on fait une alternance, on est quasiment sûr de trouver du boulot après, là, c'était même pas le cas finalement.
8: Alors c'était le cas parce que à l'époque l'alternance était parfaitement adaptée aux emplois.
4: Voilà.
8: Donc comme c'est les employeurs qui ouvraient des places de formation uniquement quand ils avaient besoin d'un employé, globalement ça se passait plutôt pas mal. Là on commence à avoir des employeurs et on commence à avoir des formations qui ouvrent des places surtout parce que c'est financé par le public. Et donc ces places, effectivement, conduisent de moins en moins à l'emploi. Donc là, ce qu'on constate, c'est que le taux d'insertion professionnelle en sortie de l'apprentissage est en train de baisser. Ouais, voilà. Alors donc ça, on a ça d'un côté, et puis de l'autre, comme on a créé cette nouvelle dépense, alors quand on passe à 25 milliards d'euros pour comprendre ce chiffre, le budget de toutes les universités, c'est 17 milliards d'euros. On aurait pu doubler le budget des universités françaises avec le même volume d'argent, en gros. Et ça a eu aucun impact sur le taux de chômage des jeunes, sur l'insertion professionnelle des jeunes au niveau national. Donc c'est-à-dire qu'on a créé une dépense qui en fait n'a pas d'efficacité. Donc à partir de là, Donc le gouvernement a commencé à réduire cette dépense-là en réduisant le financement des formations et en réduisant les aides aux employeurs. Donc naturellement, il y a des formations qui ferment, il y a des employeurs qui prennent de moins en moins d'apprentis.
4: Ça bouchonne partout, là, du coup. Qu'est-ce qui se passe,
8: C'est ça qui se passe, c'est que comme on a créé plein de formations en apprentissage, qu'on a fait énormément de publicité pour l'apprentissage, il y a plein de jeunes qui veulent faire de l'apprentissage, mais on a dépassé le nombre de jeunes qui veulent faire de l'apprentissage par rapport au nombre d'employeurs qui sont prêts à prendre un apprenti. Donc maintenant, il y a une concurrence pour arriver à prendre les places.
4: Et donc là, alors, qu'est-ce qu'on peut dire là aux jeunes là qui rêvent d'alternance en ce moment ou aux parents qui sont inquiets?
5: Bonne nouvelle.
8: Donc oui, il faut être très très prudent quand on rentre dans une formation en alternance. C'est-à-dire que si le contrat d'alternance n'est pas signé avant de signer avec la formation, il y a un réel risque ne pas arriver à trouver un employeur. Et à ce moment-là, c'est l'alternant qui doit payer lui-même sa formation. Donc ça peut coûter très cher en réalité de s'engager dans une formation sans avoir un employeur derrière.
4: Merci beaucoup mon cher Julien de nous avoir dit ce qui se passait effectivement parce que j'avais lu pas mal de choses là ces derniers jours sur effectivement les apprentis qui galéraient à trouver des entreprises et maintenant on a compris pourquoi et quand j'ai dit à Julien alors qu'est-ce qu'on fait et voilà vous avez compris donc bonne chance

0: chanter ABBA, bien évidemment. Genre, ici, pas confondre Charles Doré. Il vient après Charles Doré.
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0: Évidemment, Charles Doré arrive dans un instant. Et là, c'était ABBA. Et là, c'est
2: Charles Fabien. Doré.
0: Le mec, il est perdu. Fabien Emo. Alors, mon Fabinou.
3: Bah, l'actu web spécial fête de la musique. Évidemment, nous sommes le 21 juin. Et on aime la musique. On aime chanter en France. D'ailleurs, d'après un sondage, 83% des Français déclarent chanter régulièrement, voilà, oui, au quotidien, donc sous la douche, dans la voiture, au travail, vous chantez où vous voulez. Comme nos hommes politiques. Oui, souvenez-vous, il y a quelques mois, Emmanuel Macron a chanté La Bohème de Charles Aznavour lors d'un dîner d'État en Arménie. C'est un peu faux quand même. Autre homme politique, Nicolas Sarkozy, lui, il est plutôt Johnny Hallyday que Charles Aznavour.
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0: Il parle.
2: C'était chez Catherine Sellac.
3: The Voice, ce n'est pas pour demain, mon Nico. En revanche, Marine Le Pen chante super bien. Écoutez-la sur une chanson de Dalida.
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3: C'est juste, hein.
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3: Paroles. Ça me rappelle des programmes d'hommes politiques, ça, justement. Passons maintenant au créateur de la fête de la musique, Jack Lang. Et il y a quelques années, il avait interprété à la télé une chanson de Khaled, Aïcha.
0: Khaled, s'il vous plaît, enfin.
3: C'était pas Khaled. C'est un autre chanteur, je comprends. Mais le meilleur chanteur reste quand même l'ancien ministre de l'Éducation nationale, Jean-Michel Blanquer. Lui, il chante ses propres

0: il est meilleur chanteur que ministre.
1: Hein. Ah, ouais, moi j'aime bien.
0: Ça n'engage que vous, je rigole.
2: C'est comme Jean-Michel.
0: Ça va, des problèmes.
2: Vous aimez chanter, vous aimez
1: on
2: peut-être.
1: On a déjà des problèmes.
0: Oui, on n'est plus à ça près.
2: Si vous aimez le karaoké, j'ai une application pour vous. Ça s'appelle Smule. Hein, Smule. Smule, ça s'écrit S-M-U-L-E. Avec plusieurs centaines de millions de téléchargements, Smule est sans aucun doute l'application de karaoké la plus populaire sur smartphone et tablette, avec un catalogue de plus de 10 millions de titres. L'appli propose certains titres gratuits. Sinon, ben, il faut compter 9 euros par mois ou 49 euros l'année. Si vous êtes, voilà, si vous aimez le karaoké, c'est pas grand chose. Et le petit truc en plus, Smule met aussi à l'accent sur le partage social, notamment en vous permettant d'enregistrer votre performance en vidéo avant de la partager sur vos réseaux sociaux, ce qui donne des reprises très étonnantes.
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1: c'est pas mal.
2: Bah quoi ?
1: Il essaye. Bah. C'est un essai.
2: C'est le 21.
1: Oui, de toute façon, c'est ce qu'on va entendre toute la soirée. Donc.
2: Ça fait mal, Jean-Jacques. Allez, reviens vite. On en a marre d'entendre tes reprises chaque année à la fête de la musique, car souvent, la musique n'est pas bonne. Ah.

0: Non, elle n'est pas
1: tout.
0: Bonne, elle n'est pas bonne. Merci, mon bon Fabinou. Tiens, on va chanter le jingle qui arrive là. On va faire un petit coucou à Pierre. Bonjour Pierre.
2: Bonjour Willy.
0: Comment
2: vas-tu?
0: Mais de rien, mon Pierre. Comment tu, j'allais dire comment tu t'appelles? Donc Pierre, manifestement, tu nous appelles d'où, mon Pierre?
2: Oui. Je vous appelle de La Salle, en Ile-de-France, où je m'entraîne tous les dimanches.
0: Ah
2: en
0: oui.
2: En vous écoutant d'ailleurs.
0: De la salle de sport,
3: oui,
0: c'est ça que tu veux dire?
3: La salle des fêtes.
2: Ouais, je m'entraîne très très souvent. Non, pas la salle des fêtes, malheureusement.
0: Donc salle de
2: sport. On y transpire tout autant.
0: Ah, oui, c'est vrai, c'est vrai. Donc salle de sport, donc Pierre, il fait son sport. Et justement, parce que je crois que tu te présentes à une élection qui a un rapport avec ton sport. C'est pour ça, vas-y, explique-nous.
2: Oui, ben sur ça, ben merci beaucoup de me permettre d'en parler. Là, cette année, pour la quatrième fois consécutive, je fais le casting des égéries pour être égérie dans l'enceinte Fitness Park.
0: D'accord.
2: Qui est la salle dans laquelle j'ai commencé.
3: C'est une salle de sport, faut dire.
0: Voilà, donc Fitness Park est une salle, oui, là où ne va pas Nicolas, effectivement, parce qu'il va dans aucune salle. Il va dans une salle qui s'appelle Saupiquet, qui est une autre salle de sport dans laquelle on bouffe.
2: Avec ce qui est bien, c'est qu'on peut toujours s'inscrire dans tous les cas, hein. Il n'est jamais trop tard. Hein.
0: Voilà. Donc, tu te présentes pour être égérie Fitness Park. Et donc, ça se passe comment, alors?
2: Eh bien, ça se passe qu'il y a un petit formulaire d'inscription à remplir sur le site.
0: Ouais.
2: Il faut aller sur mon petit lien que je peux envoyer.
0: Ouais.
2: On appuie sur « Je vote ». Le formulaire d'inscription arrive et on a juste à valider le compte avec le petit mail qui attend. Donc, on peut se glisser dans les spams.
0: Okay.
2: Et on peut voter pour moi. Donc,
0: on va tous voter pour toi. Tu vas aller sur la page Facebook de l'émission.
4: Youpi la vie avec Willy Rovelli. Voilà. Tu partages ta page.
0: Tu y es sur la page Facebook, mon Pierre?
4: Tu partages.
0: Oui. Voilà. Et bah, tu sais quoi?
2: Merci beaucoup, c'est adorable.
0: Et bah, dès qu'on a terminé l'interview, dès qu'on raccroche, clac! Tu mets donc le lien pour voter pour toi.
4: Sur notre groupe.
0: Et on va dire tout le groupe de voter. Voilà, on vote tous pour Pierre.
3: Il doit être musclé, Pierre.
0: Il doit être beau, Pierre. Alors,
3: il doit être musclé,
0: Pierre,
3: il a énorme.
0: Tu dois avoir des gros bras, Pierre.
2: Surtout, je pars de très très loin. J'ai d'ailleurs écrit tout mon parcours et mon histoire. Si vous voulez voter pour moi, vous pourrez un petit peu voir qui je suis, d'où je viens et où je vais.
0: Ah bah, écoute, c'est une chanson, ça, non? Je pars, d'où je viens et où je vais.
4: Ça pourrait être du Goldman.
2: On est dans le registre de la chanson, alors je m'adapte.
0: Merci, mon Pierre.
3: Ça me donne de l'espoir.
0: Ouais. Et on te souhaite bonne chance, Pierre. Ouais. On va tous voter pour toi. Donc, tu mets bien le lien sur le groupe Youpi la vie avec Willy Rovelli. On va tous voter pour Pierre. Bravo, Pierre.
4: Bravo.
0: Allez, on te souhaite bonne chance, mon Pierrot. Merci beaucoup d'être passé nous voir. Et tu repars évidemment avec ta sélection.
3: Avec 100 euros de carburant.
0: Voilà. Dans un instant, mes amis, on va vous présenter un invité pas banal parce qu'on aime vous présenter des invités
5: pas banaux.
0: Mais d'abord, tiens, il est là. Charles Doré.
3: Il est brillant.
0: Avec famille ou pas famille. Pas famille.

0: de Charles Doré avec famille ou pas famille.
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0: Allez, comme promis, place à la personne pas banale du dimanche. Bonjour Mickaël Pantin.
3: Bonjour.
0: Bonjour mon Mickaël. Alors tu as 15 ans et voilà, tu es originaire de la banlieue parisienne. Tu n'habites pas à Pantin, Mickaël Pantin, j'espère. Non.
4: Elle est bien cette première question.
0: Ouais, tu es bien. Tu viens d'où mon cher Mickaël, qu'on sache à peu près?
3: De Bougival.
0: Bougival.
3: C'est pas très loin de Versailles.
0: Très bien, Bougival, pas très loin de Versailles. Alors, donc, 15 ans, je l'ai dit, Mickaël, et tu as une grande passion dans la vie, c'est la photo. Mais tu aimes photographier quoi?
3: Des industries, des usines.
0: Voilà.
4: Ah, ça, c'est pas banal.
0: Ouais, c'est pas banal quand même. Il photographie les fleurons de la France industrielle. Alors, quoi par exemple?
3: C'est ça.
0: Quoi par exemple?
3: De la petite industrie jusqu'aux géants.
0: Ouais.
3: Donc j'ai photographié des usines comme ArcelorMittal à Dunkerque, je sais pas si vous connaissez.
0: Bien sûr.
3: Et jusqu'aux plus petites filatures des Vosges, donc les dernières filatures de France.
0: Voilà. Donc des hauts fourneaux
3: traditionnels.
0: Voilà, donc des hauts fourneaux, des incinérateurs, donc des usines. Non mais c'est fou ça.
3: Oui.
0: Et alors ce qui est dingue, c'est que ces grandes entreprises, enfin ces entreprises, t'ouvrent leurs portes. Hein. Tu peux y aller et faire des photos.
3: Oui, c'est pas si simple.
0: Ouais.
4: Il faut les autorisations, je suppose.
0: Ouais.
3: Oui, c'est pas. Une usine, ça reste un endroit dangereux.
4: Oui, ouais. Même pour la sécurité.
0: Et donc, comment est-ce que tu arrives à les convaincre alors, Mickaël?
3: Le plus dur, c'est de se lancer, parce qu'on n'a pas de crédibilité au début.
0: Ouais.
3: C'est-à-dire que une usine, pourquoi elle vous autoriserait de la photographier alors que vous n'avez jamais fait d'usine avant, etc.
0: Bah ouais.
3: Et moi, j'ai eu la chance en fait de commencer chez ArcelorMittal directement.
0: Ouais. Pourquoi tu les connaissais?
3: Ils ont fait une porte ouverte en fait, et j'étais le seul à faire leurs deux sites en un week-end, donc ils me connaissaient. Et j'ai réussi à les convaincre.
4: C'est rigolo.
3: Et en passant vraiment de très très loin de la fonte à l'époque, donc très très loin du métal en fusion, et j'ai fait mes preuves, j'ai pu lancer mon projet. Oui. Et plus j'ai fait des usines, plus j'ai appris les règles de sécurité, donc plus j'ai préparé à d'autres usines.
0: Voilà.
3: Et à la fin, c'était plus simple.
4: Oui, voilà.
0: Et donc maintenant, j'allais dire, tu as un portfolio, comme on dit. C'est-à-dire que maintenant, tu as plein de photos à montrer pour convaincre d'autres usines. Tu sais pourquoi maintenant elles te laissent y aller, les usines? Elles trouvent quoi de bien dans ce que tu fais, Mickaël?
3: Moi, j'ai un projet qui commence à être assez important. En fait, l'industrie aujourd'hui, elle a de plus en plus besoin de s'ouvrir.
0: Ouais.
3: Les gens ont une image qui est devenue extrêmement négative de l'industrie.
0: C'est vrai, tu as raison.
3: Ils ont toujours une image qui est un peu celle de la mine, notamment les adolescents de mon âge. Et aujourd'hui, l'industrie ne ressemble plus du tout à ça.
0: Ouais.
3: Genre, moi, quand je visite une usine, c'est tout neuf, il y a des ordinateurs partout.
0: Ouais.
3: Il y a de moins en moins de travail physique.
0: Ouais.
3: Et moi, j'essaie de parler aux jeunes de mon âge. J'ai déjà fait des conférences pour leur présenter justement mon travail et essayer de se dire à travers mes clichés, quand ils les voient, ils se disent, moi aussi, je pourrais me voir travailler là-dedans, c'est pas l'horreur, en fait.
0: Voilà, c'est ça, c'est pas le truc sale, ça pue, il y a du bruit, heureusement, ça a un petit peu changé. Et donc, tu viens de le dire, tu fais des conférences, tu exposes tes photos, c'est ça?
3: Oui.
0: Voilà.
3: Et tu exposes à plein d'endroits.
0: Ouais.
4: Trop bien.
0: Comme par où, là, dernièrement, c'était où, par exemple, tiens?
3: J'ai fait des expositions avec GL Events.
0: Ah oui,
3: GL Events. Dans les salons d'industrie régionaux.
0: Ouais.
3: Et nationaux. J'expose à Eurosatory.
0: Ouais.
3: Sur le stand G4, mon projet. Et j'ai exposé aussi à l'Elysée durant l'exposition du Grand Fabriqué en France.
4: Voilà. Ah, t'es allé à l'Elysée.
0: Ouais, à l'Elysée. Et elle vient d'où alors cette passion pour les usines, mon cher Mickaël? Ça vient d'où tout ça, cette passion pour la sidérurgie?
3: Moi, ça vient à la base de musée de la mine et de la sidérurgie. Vous en avez un peu partout en Europe, notamment en Allemagne et dans le nord de la France.
0: Ouais.
3: Et en fait, à travers ça, au début, je faisais de la photographie d'architecture et d'archives, où j'ai photographié le patrimoine industriel, notamment le patrimoine minier et sidérurgique. Et j'ai beaucoup voyagé pour. Et les usines ont commencé à s'ouvrir alors que j'avais déjà plus de 2 ans de photographie d'industrie derrière moi.
0: Ouais. Et donc, tu vas voir des usines en France et aussi ailleurs en Europe, c'est ça? Tu bouges aussi un petit peu en dehors de la France?
3: Ça a enfin commencé.
0: Voilà.
4: Bravo.
0: Et franchement,
4: c'est super.
0: Il est quand même incroyable, Mickaël. À 15 ans, il a. Il y a un endroit où on peut voir tes photos, je sais pas, une page sur les réseaux sociaux ou un truc?
3: J'ai un Instagram.
0: Vas-y, donne-le.
3: Industrie-en-lumière.
0: Industrie en lumière.
3: C'est ça. Et j'ai un Instagram aussi. Et pardon, j'ai un site web aussi.
0: Ouais.
3: À mon nom, Mickaël.Pantin, mickaëlpantin.com.
0: Voilà. Mickaël Pantin, donc PANTIN.com. Bravo,
4: Mickaël. Bravo, Mickaël.
0: C'est pas mal.
4: Il est déterminé. Ouais. Hein.
0: Il est génial, Mickaël. Parce que je suppose que plus tard, tu vas bosser là-dedans, dans ce métier-là. C'est ça ton rêve?
3: Oui.
0: Ouais.
3: Dans l'industrie.
4: C'est bien parti.
0: Eh ben, on te le souhaite, mon cher Mickaël. Merci beaucoup d'être passé nous voir, Mickaël Pantin. Donc, il a 15 ans. Il photographie les sites sidérurgiques partout en France. Voilà, l'occasion aussi de saluer celles et ceux qui bossent en usine. Et je pense évidemment à Mama Rovell.
4: Évidemment.
0: Quand j'étais petite, elle bossait beaucoup en usine, ma maman.
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2: Allez, partons gaiement vers la deuxième demi-heure de votre talk show du dimanche. Alors ici, c'est comme la messe du dimanche,
3: mais en pas pareil.
2: Dans un instant, bien, nous allons normalement, si tout va bien, parler des congés payés. Je vous dis ça parce qu'on a un petit peu de galère à joindre notre invité.
4: Mais
2: on ne sait jamais. C'est ça, c'est les aléas du direct, c'est mes amis. C'est comme ça, ici, on ne triche pas. Sinon, on aurait pu prendre le premier couillon qui passe dans les couloirs. Faites-en passer pour l'invité.
5: Mais non.
4: Enfin, nous... En même temps, trouver du monde dans les couloirs un dimanche. Oui. La maison de la radio.
2: C'est pas bête. C'est pour ça qu'on ne le fait pas. C'est pas par honnêteté. C'est juste qu'on ne peut pas le faire. Votre tribu est là. Vous l'avez entendu. Oui. Fabien Aymon, mon chouchou. Oh, et Nicolas Malabeuf, mon autre chouchou. Enfin, notre enfant de la télé.
4: Je peux balancer un truc?
2: Vas-y.
4: Parce que tout à l'heure, il a fait un selfie. Oh. Pendant que vous faisiez la première interview.
2: Oui,
4: et vous étiez sur les réseaux sociaux, sur Snapchat, vous envoyez des selfies à des jeunes filles.
6: Oh, comment ça, à des jeunes filles? Bah, à des filles de mon âge, qu'est-ce que ça veut dire? Même pas du tout.
4: C'est quoi,
6: je vous écoute toujours avec intérêt,
2: mais
6: j'ai
2: pas là.
6: Mais j'ai eu un moment d'absence.
2: Ah oui, là, on a bien compris. Oui. Donc, tu fais des photos de toi? De quoi?
6: De lui? Que j'envoie à mes amis.
2: C'est le visage que tu envoies?
6: Bah, évidemment, je suis habillé.
2: Bon, bah, ça va. Alors, ça me rassure. Bah, poste-les sur le groupe Facebook de l'émission, tes photos, mon cher Nicolas.
4: Pour faire l'audience.
2: Alors,
4: si vous voulez voir Nicolas Malabeuf nu, vous vous connectez sur le groupe Facebook, c'est gratuit. Hein. Youpi la vie avec Willy Rovelli, vous tapez ça sur la barre de recherche. Et nous avons, tiens, Jeanne de Troyes, je suis prof de musique, parce que c'est la fête de la musique.
2: Ah oui.
4: J'adore enseigner aux enfants car c'est un moment de partage avec souvent beaucoup d'émotions. Donc voilà, on embrasse Jeanne de Troyes. Et bonne nouvelle, tiens, si vous habitez à Troyes, le 19 septembre, Willy Rovelli.
2: Ah oui, c'est moi.
4: Vous faites un spectacle.
6: Il est pas au courant.
2: Oui, c'est même pas au courant, j'ai l'air.
4: Oh là là là là là là.
2: Vous je vais où? Je vais à Troyes.
4: Vous faites un spectacle à Troyes, dans la salle le 3 fois plus à l'ouest.
2: Ah bah,
4: donc, et les résas sont déjà en ligne sur leur site
2: venez,
4: internet.
2: S'il vous plaît, soyez gentils, achetez des places. Hein.
4: Donc continuez à... Oui, ça nous arrange.
2: Oui, oui.
4: Continuez à réagir sur le groupe Facebook, c'est gratuit. Youpi la vie avec Willy Rovelli.
2: Et appelez-nous à 0810 055 056. On vous attend pour réagir sur ce que vous voulez. Si vous voulez parler des vacances, on a parlé de l'alternance, ou nous faire un petit coucou, vous êtes les bienvenus. Et vous repartez aujourd'hui encore, mon Nicolas.
6: Eh bien, on va tirer l'un d'entre vous au sort pour la carte carburant qui vaut 100 euros. C'est en fin d'émission, donc vite.
2: Insupportable. Merci beaucoup. Mais d'abord, si vous n'avez pas suivi l'actu, pas de panique. L'actu vous suit. Il est temps pour moi de mettre
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2: Allez, et comme aujourd'hui, c'est la fête de la musique, voici l'actu musicale avec, pour commencer, cette bonne nouvelle pour les 30 ans de son album Première Consultation. Le chanteur Doc Gineco remonte sur scène. Le vrai Doc Gineco dans la musique française, apparemment, c'est Patrick Bruel. Oui, enfin, après là, 30 ans plus tard, c'est Doc Géronto. Hein. La chanteuse américaine Christina Milian, la femme de Matt Pokora, rate son examen de français pour prolonger son visa en France. Oh, bah, qu'elle se rassure, apparemment, son mari aussi l'a raté, son examen de français. Hein. Je comprends pas, quoi, je comprends rien. Pour protester contre l'utilisation de l'intelligence artificielle qui pourrait éteindre leur voix, 1000 chanteurs britanniques sortent un album entièrement composé de silence. Pas très original, hein. Étienne Dao et Carla Bruni, ça fait des années qu'ils le font. Allô. Après avoir construit une cabane, Vianney annonce qu'il sera papa très prochainement. On sait donc où il a mis sa dernière bûche. Non mais c'est la folie de la cabane en ce moment. Hein. Vianney en a construit une, Patrick Bruel a failli y aller, franchement. Là, Céline Dion annonce 10 nouvelles dates de concert à Paris. Quel courage pour celle qui souffre du syndrome de l'homme raide, comme Renaud. Mais lui, c'est juste après l'apéro. Le domicile de Florent Pagny, cambriolé dans les Yvelines. Heureusement, en repartant, les voleurs lui ont laissé sa liberté de penser. Nouveau single de Florent Pagny, savoir voler. Voler sans attendre, voler tout prendre, mais savoir voler. Juste pour le geste, me laisser des restes et s'en aller. Oh, c'était beau là. Hein.
4: C'est beau.
2: Le chanteur marseillais Jul, flashé à 180 km/h sur autoroute. Il écoutait sa propre musique dans la voiture. Tu m'étonnes qu'il voulait arriver très très vite. La NASA envisage d'envoyer de nouveaux astronautes sur la Lune en 2027. Alors que pour beaucoup moins cher, à tout moment sur Instagram, Madonna peut vous montrer la sienne. 20 ans après leur séparation, les L5 se reforment. C'est les vieilles 5. Enfin, la question du jour. C'est bon, les L5 se reforment pour chanter la bande originale du film La Patte Patrouille. Mais est-ce que la Patte Patrouille, c'est aussi le surnom des policiers qui enquêtent sur Bruel?
6: Ouh,
2: la Patte Patrouille. Vous avez deux heures. Oui, réfléchissez un peu. Heureusement, dans 193 jours, c'est fini, 2026. Voilà. Ah là là, les L5. Et moi, je suis content. Mendels. Ah, oui. Ah, mais toutes les femmes de ta vie.
4: Par contre, j'ai peur, moi, parce que j'habite dans les Yvelines, comme Florent Pagny. J'espère que je vais pas me faire.
2: Oh, mais non, il ne cambriole que les stars.
6: Il n'y a rien chez toi. Il n'y a rien.
2: Bon, mes amis, si vous n'allez pas bien, on a le droit d'avoir des coups de mou.
6: Bananier.
2: Si on a un petit coup de mou, on a la solution pour vous. Quand je vous dirai à vous, où que vous soyez, même si vous conduisez, vous vous pilez. Là, je m'en fous. Même sur l'autoroute, j'en ai rien à foutre. Et quand je vous dirai à vous, vous allez me faire palabapapala et ça ira 100 fois mieux. Voilà. Là, ça va pas, bagnagné. Là, ça va pas.
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2: À vous palabapapala. Et voilà, et là, ça va beaucoup mieux. C'est la seule radio qui vous fait ça. Oh. Un jingle et ça va beaucoup mieux. C'est ça la magie de votre radio ici. On revient dans un instant, juste après les négresses vertes. Voilà l'été, évidemment, puisque c'est pile l'été.
6: C'est l'été.
2: Voilà.

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1: Allez, ouvrons notre nouveau dossier. Bonjour Guenelgo.
4: Bonjour.
1: Bienvenue ici, vous êtes directrice de l'Obosco, l'Observatoire de la Société de la Consommation. Alors il y a donc tout pile 90 ans sont nés les congés payés. Alors ça veut dire quoi Guenel? Qu'avant il n'y avait pas de vacances quand on était employé ou salarié?
4: Ah ben non, avant il n'y avait pas de vacances pour une très grande majorité des Français, et même les vacances ça n'existait pas, c'était même juste pas pensable en fait.
1: Voilà.
4: À ce moment-là, pas travailler, c'était soit être malade, soit être au chômage.
1: Au chômage.
4: Donc non, ça n'existait pas.
1: Voilà, donc l'idée d'avoir du temps pour soi, c'était même pas quelque chose qui était dans la tête des gens, quoi.
4: Absolument pas. Ouais. Et à ce moment-là, d'ailleurs, c'était même pas quelque chose qu'ils demandaient. Hein. Ce qu'ils demandaient, c'était avoir du temps dans une journée ou du temps dans une semaine, hein, mais pas les vacances.
1: Bon. Mmh. Et 90 ans après, alors Guenel, vous diriez quoi là, que les Français sont attachés à leurs vacances?
4: Ah ben c'est même pas ça, c'est que les Français, enfin, c'est que les vacances sont au centre de la vie des Français. On l'a vu dans notre étude et dans notre ouvrage et dans notre étude avec l'Observatoire Utopia, c'est-à-dire que les Français sont toutes choses égales par ailleurs, c'est-à-dire quelles que soient leurs revenus, quelles que soient leurs conditions de vie, etc. Eh bien plus on est engagé dans ces vacances, plus on part, plus on est heureux. Donc on voit à quel point, en fait, c'est central aujourd'hui.
1: C'est un facteur de bonheur, vous dites, hein, même les vacances. Hein.
4: C'est un facteur de bonheur, c'est un facteur de beaucoup de choses, parce que c'est une véritable école buissonnière, les vacances. On y apprend plein de choses, on y apprend l'autonomie, on y apprend aussi créer des souvenirs, on y apprend aussi l'ouverture à l'autre. C'est devenu extrêmement important, et c'est quelque chose dans laquelle les Français, enfin, qui est au centre de leur vie, on les prépare, on y pense. Alors on les a ces vacances, et puis ensuite on en parle.
5: Oui.
1: Et là, par exemple, tiens, les Français, là, c'est quoi à peu près la physionomie du Français là qui part en vacances? C'est quoi? Il va où? Il reste en France? Alors, il bouge un peu? Il ressemble à quoi? Il aime bien que ça bouge? Il aime bien le train-train?
4: Alors ça dépend lesquels en fait, ça dépend. Il y a plusieurs visages de vacances, et puis d'ailleurs il y a ceux qui partent en vacances et puis ceux qui ne partent pas, et parmi ceux qui ne partent pas, hein, c'est à peu près 28 à 30% des Français. Il y a ceux qui partent pas parce que ils n'ont pas forcément envie de partir en fait, et puis d'autres qui partent pas parce qu'ils sont empêchés de partir pour des raisons financières souvent évidemment. Et puis parmi ceux qui partent, il y a différents effectivement types de profils. Alors ce qu'il faut savoir, c'est que 70% des Français partent en France. Après, on a souvent des représentations parfois très exotiques, mais en réalité, la physionomie justement des vacances françaises, c'est une sorte de simplicité heureuse en fait, et souvent en France, souvent pas très loin, en moyenne, disons, c'est à entre 2 et 5 heures de voiture, parce qu'on y va souvent en voiture, et puis voilà, ce qu'on va y faire, c'est relativement simple. Hein. On va être souvent à la mer aussi.
1: Ouais. Et on préfère le train-train, le calme, c'est ça plutôt?
4: Alors, il y en a 30% hein, des Français qui vont chaque année au même endroit en vacances. Mais les autres aiment bien découvrir. Et vont changer de destination. Il y a différentes. Il y en a aussi une partie qui, de temps en temps, revient sur les pas de sa famille, son histoire. L'aspect un peu mémoriel. On voit tout ça.
1: Guenel, restez avec nous encore une petite minute, s'il vous plaît. Je voudrais vous présenter Angélique qui est là. Ça va, Angélique?
6: Oui, ça va, bonjour.
1: Bonjour, Angélique, nous appelle de la Somme. Toi, tu vas où là en vacances? Est-ce que pour toi, les vacances, c'est important? T'en fiches?
6: Super méga important.
1: Cet
6: été en famille.
1: Ouais, tu vas où?
6: On va en Sardaigne.
1: Je viens avec toi. Je viens avec toi.
6: Pas de souci, avec grand plaisir.
1: Parce que tu devais partir avec qui à la base?
6: Alors, on part en famille parce que j'ai deux tanguis à la maison.
1: Quel âge ils ont, les deux tanguis? J'adore.
6: 27 et 24.
5: Quand même.
1: C'est des grands bébés qui veulent. Là, le tanguis, c'est-à-dire c'est des grands enfants qui partent pas de la maison.
6: Voilà.
1: Voilà. Donc le mari, les deux grands, c'est ça ?
6: C'est ça. Et du coup, c'est super important parce que bah, quand on travaille, forcément, plus mon mari travaille beaucoup le matin, moi je finis très tard le soir. Et les vacances, c'est vraiment le moment de se retrouver en famille, d'être ensemble, de penser à autre chose. Ouais. Et comme Gwenaëlle disait, en fait, c'est aussi le moment de se ressourcer et puis de rencontrer d'autres personnes, d'autres cultures, qui est, c'est super enrichissant. Et les vacances, oui, enfin, c'est sacré, je pense. Au niveau donc, familial, c'est très, très important.
0: Et alors, pourquoi tu pars en Sardaigne ? Est-ce que tu as envisagé de partir en France et pour quelle raison ?
6: Alors, on est déjà parti un peu en France, mais on a découvert l'Italie et on a eu un vrai coup de cœur.
1: Ah bah ça, c'est normal. Et encore, tu ne me connais pas.
6: Oui,
1: parce que là, franchement, à partir avec moi, je suis l'Italien le plus incroyable du monde, tu sais.
6: Bah oui, voilà. Et du coup, on avait fait la Sardaigne du Sud il y a deux ans.
1: Ah, c'est beau.
6: Et cette année, on va dans le Nord.
1: Eh bah, profitez bien. Merci d'être passé nous voir. Je t'embrasse très, très fort. Tu repars évidemment, ma chère Angélique.
0: Les 100 euros de carburant pour la Sardaigne.
1: Et Guenaëlle, j'ai oublié de le préciser, mais vous l'avez dit un petit peu tout à l'heure, que vous avez écrit un livre qui s'appelle Le Livre des Vacances aux éditions de l'Aube. Guenaëlle, donc directrice de l'Obosco, l'Observatoire de la Société de la Consommation. Et il y a donc 72% des Français en 2025 qui sont partis en vacances et 86% qui considèrent les vacances comme importantes. Voilà, donc c'est exactement ce qu'on vient de dire là. Merci infiniment, ma chère Guenaëlle. De passer un bon dimanche. Dans un instant, on fait quoi avec toi, mon bon Nicolas ?
0: Eh bien, aujourd'hui, c'est la fête de la musique. On va revenir sur un concert dantesque.
1: Dantesque. C'est les Forbans ? Non, c'est pas. C'est ni Karen Cheryl ni les Forbans.
0: Ah, peut-être.
1: Ah, mais d'abord Damiano David. Alors lui, il fait des concerts dantesques en ce moment. À tout

0: camionneau, David et point barre.
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0: La chanson, c'était Next Summer. Nicolas Malabeuf, notre enfant de la télé, est là quand il y en a mal. Alors, mon bon Nicolas.
3: Mais alors, que faisiez-vous le 10 juin 2000? Vous souvenez-vous de... Vous vous souvenez pas?
0: Non.
3: Bon, alors moi, je n'étais pas né.
4: Qu'est-ce qu'il raconte?
3: En tout cas, c'était le concert de Johnny Hallyday à l'occasion de ses 40 ans de carrière. Aujourd'hui, c'est la fête de la musique, évidemment. Revenons sur ce concert gratuit organisé au pied de la Tour Eiffel. 600 000 spectateurs assistent à l'événement qui est retransmis en direct sur TF1.
5: J'ai regardé à la télé, j'ai regardé.
3: Ah, voilà. Vous aviez 10 ans, je crois.
5: 10 ans.
3: Et alors, j'ai retrouvé une interview des répétitions. Johnny n'était pas dans un état incroyable.
6: C'est toujours impressionnant, je vais vous dire, franchement, un jour de jour J, je suis un peu nerveux quand même.
3: Un jour du jour J.
5: Ouais.
3: Et alors, sur le champ de Mars, les fans s'agglutinent, certains arrivent même avec 3 jours d'avance, ils dorment sous la pluie, allons voir les fans de l'idole.
7: On a dormi devant la grille, on était gelés, mais bon, qu'est-ce qu'on ferait pas pour Johnny?
8: Il n'y en a qu'un, il n'y en a pas deux.
9: Et vous avez dormi ici même, là?
10: On a dormi ici même, sous la pluie.
7: J'ai apporté des cartes pour jouer à la bolotte en attendant.
9: Et si jamais ça tombe?
7: C'est pas grave, ça me lave les cheveux.
3: Et alors, à 1h du début du concert, Johnny s'invite même dans le JT de 20h de Thomas Hugues sur TF1, et il était encore un peu endormi.
6: Alors, c'est vrai que dans... au cours d'un grand événement comme ça, parce que pour moi c'est un grand événement de faire la Tour Eiffel, d'abord parce que la Tour Eiffel ça représente Paris, la Dame de Fer,
3: il a réussi à chanter, merci Johnny, en tout cas, c'est pas dans quel état il était. En tout cas, sur TF1, l'avant-soirée est animée par Arthur et Stéphanie Pilonka, en direct du Champ de Mars. Dans les coulisses, Arthur rentre dans la loge de Johnny, mais il tombe sur Jamel Debbouze, et le public était pas ravi.
11: Tout le monde voit la loge de Johnny. J'ai frappé. Johnny?
12: Ouais, ça va? En fait, je vous explique, je suis pas Johnny Hallyday, comme vous pouvez le constater. Johnny, pour avoir fait le concert ce soir, il a une appendicite buccale.
11: Mais vous connaissez le répertoire de Johnny, Jamel?
12: Bien sûr. La Ziza, je te veux, si tu serais d'accord.
3: Voilà. Bon, le public attendait Johnny avec impatience. Ouais. Et alors, lors de cette avant-soirée, même Evelyne Delia était là. Elle est présente sur place pour faire un point météo. Ah
11: bah oui. Comment ça va, Evelyne? Dites-nous.
13: Ça va très bien.
11: Rassurez-nous, on est mort de trop.
13: Ah oui, c'est vrai, on s'est fait des frayeurs toute la journée avec ce temps gris, avec ces quelques gouttes cet après-midi. Mais j'ai d'excellentes nouvelles pour ce soir. Et je peux annoncer à tout le monde que nous ne devrions pas avoir une goutte de pluie pendant tout le concert.
3: Ouais. Et 26 ans plus tard, Evelyne Delia est toujours là. Et donc à 21h, Johnny ouvre le show sur Allumer le feu. Sur scène, il est rejoint par Jean-Louis Aubert, les Rita Mitsouko ou encore Florent Pagny. Fin du concert, 2h30 plus tard, les fans sont émus.
14: Il faut pas qu'il meure un jour, parce que sans lui, on sera perdu. Il remplace Elvis Presley ici en France, c'est tout, c'est notre vie, c'est tout. Bon, Johnny, c'est tout pour nous. Sans lui, à mon avis, on serait perdu.
15: Et vous avez l'air très très ému.
16: Ouais.
15: Vous venez d'où?
16: De Bretagne.
3: Ah, c'est peut-être pour ça qu'il pleut. Et enfin, le petit potin, eh bien, c'est que sur TF1, le concert avait rassemblé évidemment 9 millions de Français.
0: Merci beaucoup et vive la Bretagne, vive Johnny.
3: Oui.
0: C'est toujours très marrant de le réécouter.
3: Ah, incroyable.
0: Ouais,
5: dans ces
0: interviews.
5: Les fans
0: sont fans. Hein, ouais.
5: Ah, bah oui.
0: Quand t'es fan de Johnny, t'es fan de personne d'autre. Mes amis, est-ce que vous saviez que tout est vibration?
3: Ah non.
0: Vous ne le saviez pas, ça? Eh bah, tant mieux, on en parle juste après ça.

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1: De retour ici, mes amis, c'est Willy vient déjeuner chez vous. On passe à table tous ensemble les samedis et le dimanche en direct entre midi et 13h. Mais vite, ce sont les 5 dernières minutes.
2: Oh, pas déjà.
1: Si, alors, place à la bonne initiative et la bonne pensée du dimanche. Bonjour François-Marie Dru.
3: Bonjour.
1: Bienvenue ici, mon cher François-Marie. Alors, vous êtes, comme aujourd'hui, merci, c'est la fête de la musique, on va évoquer la musique un petit peu de manière un peu différente avec vous. Vous êtes, entre autres, musicothérapeute et auteur du livre « Tout est vibration », l'édition augmentée 2026 qui vient de sortir. Alors, malheureusement, on n'a que 5-6 minutes devant nous, donc ça va être un petit peu rapide, mais je voulais vous avoir au téléphone, mon cher François-Marie, parce que j'ai lu votre livre, la première édition, il y a quelques mois déjà, et votre livre a changé radicalement ma pensée, ma façon de penser de plein de choses dans ma vie. Donc déjà, un, je voulais vous dire merci. Et deux, en un mot, mon cher François-Marie, vous êtes musicien et vous soignez, je mets des guillemets, hein, parce que vous allez nous expliquer, mais les gens grâce à la musique, grâce aux vibrations, grâce au son.
3: Tout à fait. Oui, oui.
1: Allez-y, expliquez-nous.
3: Moi, j'ai le plaisir de le faire, mais ça existe depuis la nuit des temps.
1: Bien
3: la
1: sûr.
3: Musique, c'est pas que pour c'est pas que c'est un business ou une industrie, c'est de l'énergie. Là, les ondes sonores, c'est de l'énergie. C'est compris par la nuit des temps de pas plein de traditions, mais aujourd'hui, avec les neurosciences, avec plein d'outils différents, on soigne autant des problèmes physiques, psychologiques, neurologiques, avec les vibrations sonores. Parfois, c'est de la musique, mais parfois, c'est juste des vibrations,
1: des
3: fréquences. Que le corps ressent profondément. Voilà, sans lumière, on peut pas vivre, mais elle s'arrête à la peau, alors que le corps, il vibre profondément dans le corps. Donc, il y a des outils, il y a des choses, on peut le soigner très concrètement. Donc, moi, j'étais musicien, mais progressivement, en soignant moi-même et en soignant les autres, on voit cette pouvoir du son à l'œuvre tous les jours.
1: Alors ce pouvoir du son est vraiment énorme. Alors en gros, je vais vraiment schématiser, mais je vais le faire un petit peu avec mes mots et j'en suis vraiment désolé, François-Marie. Mais en gros, nous on vibre, Et puis la musique, les sons, c'est de la vibration. Et puis tout ça, ça peut s'accorder.
3: Oui. En fait, on est fait de, si vous regardez votre corps, c'est des organes. Ces organes sont faits de cellules qui vibrent. Ces cellules sont faites de molécules qui vibrent. Ces molécules sont faites d'atomes qui vibrent. Et c'est pareil autour de nous. Tout ce que vous voyez, tout vibre. La table devant vous, les molécules d'air qui sont entre vous, et tout vibre. Et quand ça vibre, après, t'as deux vibrations qui se retrouvent, qui se rencontrent. Quand deux fréquences se rencontrent, il y a une interférence, il y a une résonance. Et en musique, parfois, ça peut être consonant ou parfois, ça peut être dissonant. Parfois, ça peut se construire ou détruire. On peut
1: C'est pour ça que tout bêtement, puisqu'on parle de musique, voilà pourquoi il y a des musiques par exemple qui nous touchent, qui peuvent nous faire pleurer ou je sais pas quoi. Voilà, on peut être comme ça un petit peu ému. Et quand vous dites que vous soignez par la musique, vous soignez quoi? On peut guérir quoi?
3: Alors, faut faire attention sur le mot soigner, guérir.
1: Bien sûr,
3: ça dépend toujours du degré du. On va dire tout. Quand même, avec l'humilité, tout, c'est-à-dire qu'il n'y a pas mais ça dépend du symptôme, du degré du symptôme, du mode de vie de la personne, du temps d'application des vibrations, de la récurrence du son. Il y a plein de choses. Donc, moi, modestement, avec mes diapasons, ces diapasons qu'on met sur le corps, on met ça sur les points d'acupuncture, sur les points d'inflexologie, d'acupuncture, mais si vous avez on n'est pas obligé de se former non plus à ça, intuitivement, vous pouvez le faire vous-même, vous avez un torticolis, vous mettez le diapason, vous mettez les vibrations pendant 5 minutes, et vous verrez que ça détend toutes les chairs, les ligaments, les muscles, ça fait sécréter, la vibration mécanique du son engendre une cascade de réactions électrochimiques, donc ça fait produire de l'oxyde nitrique, et on se soigne de problèmes physiques, autant de problèmes physiques que psychiques, par la respiration, les méditations sonores, le chant au quotidien, les gens faisant ça chez eux librement, s'ils le font tous les jours, ils trouvent un apaisement au quotidien qui va finir par les aider à leur équilibrer leurs émotions, à trouver l'inspiration, retrouver l'énergie et créer détendre le système nerveux, ce qui fait que
1: les vibrations qui réorganisent nos cellules. C'est ça.
3: Les ondes sonores, c'était la revue Science en 1988 disait très précisément, les ondes sonores ont la capacité de réorganiser la structure de nos molécules de réagencer nos molécules. Il y a des expériences, on appelle ça la cimatique, vous mettez du sable sur une plaque et on fait vibrer la plaque et vous voyez le sable se disposer dans des formes géométriques très très très belles. Ouais. Donc le son, la vibration sonore peut informer, c'est-à-dire donner la forme, redonner la forme dans laquelle l'énergie va circuler plus facilement et progressivement, le symptôme disparaît.
0: Et j'ai une question, mais pour vous, Willy, dans quel sens le livre de François-Marie a changé votre vision de voir les choses?
1: Moi j'avais un petit peu tendance à pas comprendre certains de mes fonctionnements. Moi je suis très émotif et j'ai pu régler pas mal de choses d'émotion par rapport à l'émotion, par rapport à aux choses que je recevais des gens. Vous voyez ce que je veux dire?
3: Très bien.
1: Voilà. donc merci beaucoup.
3: J'en suis touché parce qu'évidemment. C'était pareil. Donc évidemment, on met des mots dessus. Évidemment, c'est la résonance. Quelqu'un qui est triste, mais vous n'avez pas vécu son expérience triste.
1: Exactement.
3: Et en le vous disant, vous rentrez en résonance. Voilà. Parce que dans vos cellules. Vous avez des cas sensibles, on a vécu ça, et par empathie, on vit la chose.
1: Exactement.
3: Le principe de résonance, il est à l'œuvre.
1: Voilà.
3: C'est avec ça qu'on soigne, c'est avec ça qu'on rentre en résonance avec beaucoup de choses de l'univers, avec parfois des difficultés, et en même temps de la beauté. Avec la musique, on sent cette sensation d'absolu et d'harmonie et de bien-être, comme des choses très difficiles.
1: Merci beaucoup. Alors vraiment, tout le reste, là, c'était vraiment un petit aperçu que je voulais vous donner, mais je voulais absolument vous avoir, François-Marie Dru. Merci infiniment.
3: Merci.
1: Ouais, à très très bientôt. Portez-vous bien. Donc le livre s'appelle Tout est vibration, édition augmentée 2026. Vraiment, je vous conseille de l'acheter. Vous allez voir, ça va vous troubler. Moi, j'ai été extrêmement touchée et extrêmement troublée par tout ça. Et c'est passionnant. J'espère qu'un jour, on aura de nouveau l'occasion d'en reparler. Merci infiniment. Passez un bon dimanche, mon cher François-Marie Dru. On embrasse Angélique. On est très en retard.
0: Oui. Elle rapporte 100 euros de carburant.
1: Voilà, c'est ça l'essentiel. Bravo, Angélique. Elle va pas gueuler parce qu'on l'a pas eu.
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4: Bonjour et bienvenue dans votre magazine Ma France, par ici les économies. Vous connaissez notre objectif chaque semaine, vous redonner du pouvoir d'achat et aujourd'hui on va s'intéresser au vélo. Vélo loisir, vélo quotidien, entretien, achat, on va tout vous dire avec notre invité. Bonjour Étienne Demure.
5: Bonjour.
4: Vous êtes coprésident de la FUB, c'est la Fédération Française des Usagers de la Bicyclette et je vous propose pour commencer de répondre à cette première question. Karine m'a écrit sur mon mail, parici-les-économies@radiofrance.com. Je la cite, « Mon fils ne veut pas que je fasse mes petits déplacements au quotidien à vélo, car il trouve que c'est dangereux. Pourtant, dans ma ville, je vois de plus en plus de pistes cyclables. » Alors c'est vrai que c'est difficile de faire des généralités, mais est-ce que le vélo est un moyen de déplacement vraiment plus dangereux que la voiture ?
5: Alors non, c'est plutôt tout le contraire. En fait, quand on regarde les statistiques, l'Observatoire de la sécurité routière vient de sortir et on a une augmentation de la mortalité, mais surtout sur les véhicules de tourisme et les piétons qui sont en augmentation. Et au niveau du vélo, on pense surtout à l'accident qui peut arriver, mais on pense pas souvent aux effets bénéfiques pour la santé, qui vont être extraordinaires. Et quand on a une politique publique d'encouragement à la mobilité à vélo, on se rend compte que les bénéfices surclassent largement tout ce qui peut être accidentologie.
4: Alors bien sûr, on a parfois un sentiment d'insécurité, et ça c'est légitime selon où on habite. Je me souviens, j'étais dans un coin plutôt rural à un moment donné, des petites routes, les voitures qui se croisent, on n'a pas trop la place. Et puis quand on est dans une grande ville avec des pistes cyclables, c'est quand même autre chose.
5: Oui, c'est autre chose. On voit se développer de plus en plus de pistes cyclables. Oui. C'est vraiment la clé, c'est la sécurité. Aujourd'hui, la plupart des gens ont envie de se déplacer à vélo, mais le premier problème qu'ils mettent en avant, c'est la sécurité. Votre témoignage le dit bien. Je me sens pas en sécurité. Moi, je veux rentrer chez moi en bon état le soir, et donc je ne choisis pas le vélo.
4: Étienne Demure, dans cette émission, on va voir dans quelles conditions le vélo peut être une alternative à d'autres moyens de transport, comme la moto, la voiture, pour faire baisser le budget mobilité. On va aussi évoquer l'entretien, l'achat d'un vélo. Alors, pour commencer, le match, vélo-voiture, vélo-scooter ou moto, le vélo face au transport en commun, est-ce que le vélo gagne à chaque fois sur le plan de la dépense ?
5: Alors sur le plan de la dépense, c'est assez imbattable. Le seul qui peut être comparable, c'est tout ce qui est transport en commun, où il y a des fois, c'est vraiment aidé, voire c'est gratuit dans certaines métropoles, donc forcément c'est difficile de faire mieux. Mais par rapport à la voiture, on est dans un facteur 50 par rapport à la dépense, donc c'est considérable. On parle beaucoup de l'électrique, mais l'électrique, on diminue par 2, par 3 ces dépenses, et encore, il y a un très gros billet à l'achat pour acheter une voiture électrique. Pour le vélo, le billet d'entrée est très bas et l'entretien est très bas aussi. Donc vraiment, pour 100 €, on a déjà un vélo et pour l'entretenir, c'est quelques dizaines d'euros par an.
4: Si je calcule bien, donc 50 fois moins cher que la voiture au quotidien et 20 fois quand on passe sur un véhicule électrique, quoi. En gros.
5: C'est l'ordre de grandeur qu'il faut avoir en tête, oui.
4: Ah ouais, donc c'est vraiment très important. Il y a aussi le sujet du temps de trajet. Alors bien sûr, la difficulté sur ce type de thème, c'est qu'il y a presque autant de solutions que de situations. Mais pour autant, notamment dans les villes plutôt congestionnées, est-ce que le vélo gagne sur le temps de trajet par rapport à la voiture ?
5: Alors le vélo est absolument imbattable dans les métropoles ou dans les centres urbains. Pour plusieurs raisons. La première, c'est que par rapport à l'automobile, on se gare beaucoup plus près. On pense souvent au temps de trajet en automobile qui parfois est plus court, mais une fois qu'on est devant, il faut quand même se garer. Et donc, on a des métropoles où presque un tiers des automobiles juste tournent pour trouver une place de stationnement. C'est énorme. À vélo, c'est beaucoup plus simple. Et on commence à avoir des vrais réseaux express vélo. On appelle ça à la FUB. C'est des réseaux à haute qualité qui permettent d'aller très vite à vélo. En Île-de-France, ici, il y en a beaucoup, mais dans pas mal de métropoles, ça se développe. Des pistes larges qui vont des trajets directs et qui permettent... Voilà, c'est imbattable le vélo dans les métropoles, dans les centres urbains. Hors agglomération, c'est plus compliqué. Il faut pas se mentir, à la campagne, souvent le trajet est beaucoup plus long parce que l'automobile va pouvoir rouler à 80 sur des routes départementales, chose que le vélo ne peut pas faire. Et donc on a des temps de trajet double ou triple selon où vous êtes.
4: Mais comment savoir si le vélo peut être une option viable pour se déplacer au quotidien, justement, là, pour celles et ceux qui nous écoutent ? Parce qu'en fonction de là où on est, de la situation, est-ce que vous avez des conseils à donner pour dire, bah oui, là, tenter, ça peut valoir le coup ?
5: Alors, moi, le premier conseil que j'ai à donner pour ceux qui se posent la question, est-ce que je peux aller travailler à vélo, est-ce que je peux aller à faire mes courses à vélo, c'est d'essayer. Se dire, voilà, le vélo, c'est un avantage incroyable, c'est que ça peut être un objet de loisir aussi. Et donc, moi, je vous dis, vous êtes le dimanche matin, tiens, je vais essayer de voir comment je peux aller au boulot à vélo. Donc, la première chose à faire, c'est évidemment de trouver un bon itinéraire. Je vais farfouiller, je vais regarder les petits chemins. Avec l'objectif, c'est de prendre le maximum des routes que ne prennent pas les voitures. Vraiment, vous avez un croisement, vous avez une route à gauche, c'est celle que vous aurez pris en voiture, prenez la route à droite et vous essayez, c'est exactement ça, hein, on parle de sécurité, bah c'est d'éviter les voitures, évidemment. Et donc vous essayez comme ça, vous arpentez un peu les chemins, vous faites votre balade et vous trouvez pas, au pire vous avez passé un bon moment à faire une balade à vélo et au mieux vous avez trouvé et vous pouvez essayer. Une fois dans la semaine, une fois dans le mois, etc. Il n'y a pas de pression à se mettre pour se dire « Tiens, il faut que je le fasse tous les jours, hein, c'est absolument pas le ça. » Mais vous allez trouver du plaisir, vous allez trouver si c'est réalisable, combien de temps ça prend, vous rassurez aussi pour pouvoir le faire régulièrement.
4: Vous connaissez notre ambition, vous redonner du pouvoir d'achat. Aujourd'hui, on parle vélo, voir dans quelles conditions on peut l'ajouter dans la galaxie, hein, des moyens de transport au quotidien. Je suis avec Étienne Demure, qui est coprésident de la FUB, la Fédération Française des Usagers de la Bicyclette. Et Étienne, vous nous disiez tout à l'heure, il y a aussi des bénéfices santé à pédaler.
5: Oui, alors c'est incroyable. Quand on regarde vraiment les bénéfices sur la santé et sur la population générale, qu'on fait des statistiques, on se retrouve avec des chiffres assez incroyables. On parle de santé, souvent on se dit la santé physique, hein, on va se sentir en meilleure forme parce qu'on fait un peu d'activité physique. Il faut pas oublier, derrière il y a plusieurs facteurs. Il y a l'activité physique, effectivement, et nous ce qu'on trouve, on a un travail avec des médecins, des kinés, etc. Le fait de faire 100 minutes de vélo par semaine, qui est pas énorme, hein, quand on en fait un peu tous les jours, ça va très vite, ça diminue de 10% le risque de mortalité, toutes causes confondues. Donc on est vraiment sur cet ordre de grandeur-là. Si demain il y a un médicament qui fait ça, je pense qu'on l'achètera tous. Et ben ce médicament, c'est le vélo.
4: Un quart d'heure de vélo par jour, en fait, ça fait.
5: Voilà, oui, vous avez un trajet de 5 km tous les jours, vous les faites déjà largement à vélo.
4: Ok.
5: Et derrière, il y a aussi les aspects donc sur la santé mentale. On en parle assez peu, mais pourtant c'est une maladie de nos sociétés, le problème de santé mentale, notamment chez les jeunes, mais chez tout le monde. Et on a près de 70% des gens qui disent quand je pratique du vélo, ma santé mentale va mieux. Et c'est pareil, si on avait un médicament qui fait ça, bah, je pense que tout le monde l'achèterait. Et pareil aussi sur le côté respiration. La qualité de l'air qu'on respire, ça paraît pas grand-chose, et on n'y pense pas souvent, mais l'air le plus pollué que vous trouverez sur la route, il est dans les automobiles, en fait. Et quand vous êtes à vélo, vous êtes amené à faire des trajets un petit peu plus. Vous sortez un peu plus de la ville, vous faites des trajets agréables, et vous évitez ces endroits de pollution. Et donc, pour votre santé, ça va être extraordinaire. Et le dernier point qu'on retrouve au niveau de la santé, c'est au niveau du bien-être, notamment de l'autonomie. On parle beaucoup d'autonomie des seniors. Et aujourd'hui, les seniors, en fait, ils en ont marre de se faire trimballer et de pas être autonomes dans les déplacements. Et le fait de se retrouver à vélo avec l'autonomie qui va bien, ils sont pas obligés d'aller vite. Il y a des vélos adaptés maintenant. C'est extraordinaire pour eux. Et cette autonomie qu'ils ont fait un gain de qualité de vie qui est extraordinaire pour eux.
4: Bon, si on vous écoute, on entend pas mal quand même d'intérêt à repenser la place du vélo dans la galaxie des moyens de transport, des enjeux économiques, de pouvoir d'achat, des bénéfices aussi sur la santé. Donc partons du principe que on a décidé de se remettre en selle, on n'a pas forcément un vélo à la maison, on va donc devoir en acheter un, électrique ou pas, comment choisir la bonne option?
5: Alors ça va dépendre de votre trajet. De vos trajets, si vous avez plusieurs trajets, hein, souvent on pense au domicile-travail, mais ça peut être pour aller, je sais pas, faire du tennis, faire du football. S'il est court, s'il fait moins de 10 km, et que vous n'avez pas des pentes extraordinaires comme en montagne, le vélo musculaire, comme on dit maintenant, peut tout à fait être adapté. Ce qui ne veut pas dire qu'au début, ça peut être un peu difficile, parce que quand on n'a pas fait beaucoup d'activité physique depuis un moment, ben, il faut le temps de s'y remettre, mais rassurez-vous, en quelques semaines, vous retrouvez l'activité qui va bien. Sinon, vous pouvez aller sur des VAE, souvent au-delà de 10 km pour un trajet. On dit, essayez d'aller sur un VAE, si vous avez les moyens, évidemment, de vous acheter un VAE.
4: Alors, VAE, vélo à assistance électrique.
5: Exactement.
4: Il y a des aides toujours pour l'achat d'un vélo électrique ou musculaire, d'ailleurs?
5: Alors, ça a beaucoup diminué, hein, on va pas se mentir. Il fut un temps, il y avait des aides de l'État, il y en a plus. Par contre, il peut y avoir des aides de région, des collectivités. Moi, ce que je conseille à tout un chacun, c'est d'aller voir le site mesaidevelo.fr. Donc, c'est un site mesaidevelo tout attaché.
4: Ah, c'est bien.
5: Vous tapez votre code postal et il vous dit, vous avez droit à tant de la région, tant de votre département,
4: génial,
5: etc.
4: mesaidevelo.fr.

0: C'est pas si blanc ou noir. En fait, souvent, l'assurance habitation suffit, mais des fois, c'est pas le cas. Donc, moi, ce que je vous conseillerais, c'est d'appeler votre assureur sur laquelle vous avez votre assurance habitation et lui demander sur quoi vous êtes couvert, sur quoi vous n'êtes pas couvert, et voir s'il y a des compléments qui sont possibles ou s'il faut prendre une assurance à côté.
1: On peut partir aussi en vacances à vélo, bien sûr. Une fois sur place, ça peut être hyper intéressant. Et pourquoi pas faire toutes ces vacances à vélo? Bonjour, Mila Colas.
2: Oui, bonjour, vous m'entendez?
1: Oui, bien sûr, bienvenue sur votre radio locale ici. Vous êtes blogueuse, photographe, spécialiste des voyages à vélo. Vous animez le blog Un Monde à Vélo, qu'on retrouve sur unmondeavelo.com. Il y a des tirets entre chaque mot. Mila, on retrouve beaucoup d'infos pratiques sur votre blog si on projette de voyager à vélo, hein.
2: Oui, bien sûr. En fait, ça fait 9 ans que je voyage à vélo et que j'en ai fait mon mode de vie. Donc, j'ai parcouru près de 40 000 km ces dernières années, un petit peu partout en Europe. On n'a jamais réussi à quitter l'Europe parce que on a eu justement cette barrière du Covid qui nous a un petit peu bloqués. Mais au-delà de ça, voilà, c'est toute cette expérience que j'ai résumée un petit peu au fil des années sur mon blog et j'ai donné pas mal de conseils pour se lancer. Et puis j'ai récemment sorti un livre sur le voyage à vélo qui s'appelle Le Voyage à Vélo d'ailleurs, avec En Voyage Édition, pour reprendre tous ces conseils que j'ai donnés au fur et à mesure des années.
1: Donc Le Voyage à Vélo, ça c'est côté édition, côté livre. Sinon, il y a votre blog, donc unmondeavelo.com, et je le disais avec un tiret entre chaque mot. Vous confirmez, Mila, partir en vacances à vélo, c'est un bon plan budget?
2: Alors, ça dépend comment, enfin, bien sûr, ça peut l'être, mais ça dépend évidemment de notre façon de voyager, parce que si on voyage tous les soirs avec une chambre dans un hôtel de luxe et puis des restaurants, etc., forcément, sur le budget, ça va peser. Mais en fait, le voyage à vélo a ce pouvoir qui nous confère une totale autonomie. C'est-à-dire qu'une fois qu'on a le vélo, on a le moyen de transport. Une fois qu'on l'équipe avec tout ce qu'il faut, c'est-à-dire le matériel pour camper, le matériel pour manger, etc., les popotes, en fait, ça peut devenir un voyage très économique quand on part en totale autonomie. Alors, ça dépend évidemment où on va, parce qu'il y a des endroits, il y a des régions qui vont être moins faciles, par exemple sur tous les le littoral, etc. On va devoir on va aller plus facilement vers les campings, etc. Mais dans certaines zones un peu plus sauvages, on va pouvoir faire pratiquer le bivouac. Et donc, du coup, ça va permettre d'économiser pas mal au niveau du budget, puisque finalement, il n'y a quasiment aucun coût dans la journée en totale autonomie. Après, nous, on a voyagé plusieurs mois comme ça au long cours. En général, nos voyages, ils nous coûtaient sur 5 mois de voyage, 5 000 euros, quoi. Donc, ça fait, sachant qu'on était à deux, ça fait un budget très faible, en fin de compte, sachant qu'on dormait tous les 2-3 nuits en hôtel ou en auberge, etc.
1: Et si vous vous sentez, là, si vous écoutez et que vous n'avez rien prévu pour les vacances d'été parce que c'était trop serré, c'est vrai que l'idée de partir à vélo, alors il faut s'équiper un petit peu, mais justement, il y a beaucoup d'infos sur votre blog, hein, unmondeavelo.com. Hyper intéressant et sans doute bel été à vélo. Merci beaucoup, Mila Colas.
2: De rien.
1: Je le rappelle, vous êtes blogueuse et photographe, donc spécialiste des voyages à vélo.
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1: En version magazine, le thème aujourd'hui, on vous dit tout sur le vélo, achat, entretien, sécurité. Je suis avec Étienne Demure, coprésident de la FUB, la Fédération Française des Usagers de la Bicyclette. Et Yanni Roy vient de nous rejoindre. Bonjour Yanni.
4: Bonjour Valère.
1: Vous êtes dirigeant de Cyclo.fr, président de Retrofit Vélo France. Alors avec Cyclo.fr, vous proposez de passer d'un vélo musculaire à un vélo électrique. Expliquez-nous comment ça marche et combien ça coûte.
4: Merci déjà de mettre en lumière le sujet de l'électrification du vélo. C'est une solution, je pense, qui mérite d'être mieux connue du grand public. Parce que déjà, c'est une solution, on va voir, qui est en moyenne 2 fois moins chère qu'un vélo électrique classique. Alors, comment ça marche? Simplement, on va installer un kit d'électrification sur un vélo existant. Il y a 3 grandes familles selon l'emplacement du moteur. On va avoir d'abord les moteurs dits pédaliers, moteur central. Où on va avoir le moteur au niveau des pédales qui va entraîner la chaîne, puis faire tourner la roue arrière. On va avoir le moteur roue arrière, lui, directement au niveau de la roue arrière, ou encore la dernière option, c'est de mettre un moteur sur la roue avant.
1: Okay.
4: Chaque système a ses avantages, ses inconvénients. Le bon choix, en fait, il va dépendre d'abord du budget et de la pratique que l'on veut avoir, que ce soit pour faire des petites distances en ville, se balader,

0: faire des voyages à vélo, avoir des charges lourdes en vélo cargo, être plutôt sportif en VTT. Voilà, tout ça, c'est des pratiques qui vont finalement nous guider, nous amener vers une solution plutôt qu'une autre.
1: Donc, pour bien comprendre, Yannick, vous installez le moteur sur le vélo, donc on l'a bien compris, au niveau du pédalier, roue arrière, roue avant, en fonction notamment de la pratique. Mais est-ce que tous les vélos sont éligibles ?
0: Alors non, évidemment, tous les vélos ne sont pas éligibles. Et ce que j'allais dire juste avant votre lance, c'est finalement, d'abord, il faut aller voir, se rapprocher d'un professionnel. Alors, nous, effectivement, on est là pour assister sur le choix du kit. L'évaluation de la compatibilité du vélo, c'est vraiment le point de départ.
1: Okay.
0: On peut trouver donc des professionnels, des entreprises françaises comme Cyclo qui vendent en ligne et qui peuvent guider le client à distance, ou alors aller voir un atelier de réparation, un magasin de vélo en fait. Hein. Il y en a de plus en plus qui proposent ce service.
1: Okay.
0: On en a plus de 150 qui sont partenaires à travers la France et la Belgique. Globalement, pour répondre sur la compatibilité, on va avoir 90% des vélos qui sont compatibles en fait.
1: Bon, ça va.
0: Tous les vélos qui sont fabriqués après les années 2000, donc déjà depuis 20-25 ans, ils sont globalement compatibles. On va vérifier les points importants, hein, que le vélo soit bien entretenu, que les périphériques de sécurité soient en bon état, les freins, les pneus, ce qui nous rattache à la route, et évidemment que le cadre soit en bon état.
1: Bien sûr. Et au niveau du prix, alors une moyenne, vous disiez, c'est à peu près deux fois moins cher que d'acheter un vélo à assistance électrique.
0: Oui, c'est ça. Okay. Deux fois moins cher qu'un vélo à assistance électrique. Alors bon, bah, il y a tous les prix en vélo à assistance électrique. Et donc, c'est pour ça que je vais mettre quand même une petite asterisque sur cette mention. C'est à performance égale, à capacité de batterie égale, à puissance de moteur égale. On va être en moyenne deux fois moins cher. Ouais.
1: Ça veut dire quoi en point de départ si j'ai un vélo, allez, disons, moi, je vais l'utiliser pour faire une dizaine de kilomètres par jour. Je suis seul dessus, j'habite en ville et j'ai un vélo classique. Combien ça va me coûter?
0: Vous, typiquement dans votre usage, vous recommanderez plutôt de partir sur un petit moteur roue arrière, léger, avec une batterie légère.
1: Okay.
0: Au total, on va rajouter seulement 3 kilos sur votre vélo, d'accord, 2 kilos de roue, 1,5 kg de batterie, et ça vous coûtera 790 €.
1: Voilà, donc on transforme. Et ça, ça inclut la partie intervention, enfin mécanique, l'installation.
0: Soit, Valère, vous êtes à l'aise avec
1: les
0: plates, etc. Et donc, vous le faites vous-même.
1: Absolument
0: soit vous
1: pas.
0: Allez voir un atelier partenaire. La bonne nouvelle, par exemple, pour ceux qui vont habiter, par exemple, l'Île-de-France, il y a d'autres territoires qui donnent des aides. Mais en Île-de-France, en l'occurrence, vous allez voir un de nos partenaires à Paris. Vous allez payer environ 150-200 € de pause en plus. Mais la région va subventionner 200 € l'achat et la pause d'un kit d'électrification. Ça gomme en fait le coût de la pause.
1: Ok, c'est noté. En tout cas, Étienne Demure nous le rappelait à l'instant à juste titre, mesaidesvelo.fr pour savoir justement les aides dans votre région. Merci beaucoup Yannick Roux.
0: Avec plaisir, merci encore pour l'invitation.
1: Je le rappelle, vous êtes dirigeant de cyclo.fr, c'est avec un S et un Y, et président également de Retrofit Vélo France. Avant de nous quitter, vous allez vous prêter au jeu de notre quiz. Étienne Demure, vous êtes coprésident de la FUB, la Fédération Française des Usagers de la Bicyclette. Le vrai faux, pour finir avec les idées claires sur ce thème du vélo. Alors, vrai ou faux, le casque est obligatoire pour tous les cyclistes, quel que soit leur âge?
2: Alors, il est obligatoire si vous avez moins de 12 ans, sinon il n'est pas obligatoire, il peut être recommandé, mais pas obligatoire.
1: Moins de 12 ans.
2: Moins de 12 ans.
1: C'est noté. Un vélo électrique roule tout seul sans qu'on ait besoin de pédaler, vrai ou faux?
2: Si vous n'avez pas besoin de pédaler pour que ça avance tout seul, ça n'est pas un vélo.
1: Pourtant, on en voit certains passer sur les pistes cyclables.
2: Oui, il faut faire attention, ça n'est pas des vélos. Souvent, c'est des engins complètement illégaux.
1: Bon. Faire 5 km à vélo coûte généralement moins cher que faire 5 km en voiture, vrai ou faux?
2: C'est complètement vrai. C'est complètement vrai.
1: La batterie d'un vélo électrique doit toujours être complètement déchargée avant d'être rechargée.
2: C'est tout à fait faux. Vous pouvez recharger votre batterie quand vous voulez. Maintenant, avec les batteries modernes, ça se fait sans problème.
1: Étienne, est-ce que c'est vrai que depuis quelques années, les vélos vendus neufs doivent être identifiés avec un numéro unique?
2: C'est tout à fait vrai. C'est aussi vrai pour les vélos de particuliers ou reconditionnés. Il y a un numéro unique. Vous pouvez avoir toutes les informations sur apic-asso.com.
1: C'est noté. Étienne Demure, est-ce qu'on peut transformer gratuitement un vélo non démonté dans tous les trains en France?
2: Alors non, c'est le bazar. Toutes les régions ne sont pas d'accord entre elles. Vous avez des conditions de tarif, des conditions d'accès qui sont différentes dans toutes les régions. Donc renseignez-vous et là, préparez-vous, ça va être compliqué.
1: Parmi les petits entretiens à faire pour tenir son vélo en bonne santé, si je puis dire, est-ce que c'est vrai qu'une chaîne régulièrement nettoyée, lubrifiée, peut prolonger réellement la durée de vie d'un vélo?
2: C'est tout à fait vrai, notamment si vous êtes urbain et vous avez beaucoup d'arrêts, redémarrages, de changements de vitesse. Lubrifiez et séchez votre chaîne derrière pour éviter de vous salir le pantalon.
1: Vrai ou faux, transformer un vélo classique en vélo électrique est interdit en France?
2: Alors non, comme l'intervenant disait tout à l'heure, je conseille de passer par un professionnel quand même pour faire ça, et pas de bricoler n'importe quoi sur un vélo trouvé n'importe où.
1: Et puis vous le disiez, il existe des aides financières dans certaines collectivités pour l'achat, la réparation d'un vélo. On ne sait pas toujours, mais il y a un site internet.
2: Voilà, mesaidesvelo.fr, vous avez toutes les informations.
1: Voilà, c'est noté. Merci beaucoup en tout cas, Étienne Demure. Vous êtes coprésident de la FUB, la Fédération Française des Usagers de la Bicyclette. Ben, merci en tout cas pour
2: vos éclairages.
1: Bon, j'espère que vous y voyez plus clair, vous qui nous avez écoutés sur votre radio locale ici. Alors vous le savez, pour écouter l'émission, mais aussi toutes les autres, on va sur ici.fr. La semaine prochaine, on va voir comment occuper les enfants pendant l'été sans trop dépenser. Vaste sujet, vos questions, vous les envoyez à paricideséconomies@radiofrance.com.

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1: Bonjour à tous et bienvenue dans votre émission sur les coulisses du cinéma à retrouver chaque dimanche. Et aujourd'hui, dans Ça tourne, je me dois d'être parfait. Parce que j'ai une comédie originale à vous proposer, pas n'importe laquelle, une comédie où l'on pratique l'arnaque en famille. Le film s'appelle Les Parfaits, arnaque en famille. Il sort mercredi dans les salles et j'accueille justement Monsieur et Madame Parfait. Bonjour Madame Parfait Audrey Fleurot, bonjour. Monsieur Parfait Ramzi Bedia.
2: Bonjour Monsieur Gascoigne.
1: On vous a déjà appelé comme ça ou pas, Parfait?
2: Moi, c'est un nom qu'on me donne souvent la vie, même oui. Sans ce film.
3: Ah non, j'avoue que c'était la première fois, moi.
2: Les Parfaits ?
3: Oui.
1: Quand vous êtes... Ah, moi, je vous trouve un peu parfaite, quand même.
3: Je vous remercie. C'est parce que vous ne me connaissez pas vraiment.
2: Ouais, on lui dit fou. Rarement ça, et ça doit la toucher.
1: Voilà, c'est ça. En tout cas, on peut dire merci à notre troisième invité, le réalisateur de Les Parfaits, arnaque en famille. Bonjour, Ludovic Bernard.
4: Oui, bonjour.
2: Bravo.
1: Ludovic, vous savez comment être un invité parfait ?
4: Dites-moi.
1: Bah, va falloir que vous me donniez et que vous me révéliez tous les secrets de tournage de ce film. Mais d'abord, je vais demander quand même à nos deux comédiens, à vos deux comédiens, je sais pas lequel de vous deux est le champion du monde du pitch, Audrey Fleurot, Ramzi Bedia, pour pitcher comme ça rapidement le film.
3: Allez, je me lance.
2: Allez.
3: Donc, c'est une famille, effectivement, d'arnaqueurs de génération en génération. Il y a mon papa qui pratiquait lui-même l'arnaque. Et donc, ça fait des années qu'on fonctionne comme ça, avec chacun un petit peu notre rôle attitré. Moi, je suis the brain. Moi, je trouve les nouvelles arnaques. Et mon conjoint est une sorte de hacker. Enfin, il met en place les choses. Et donc, nos enfants participent aussi. Sauf la fille qui fait un peu une crise d'adolescence et qui se rebelle un petit peu contre ses parents. Et donc, ça fait des années qu'on fonctionne comme ça. Et on se trouve dans une situation terrible. C'est que notre arnaque un peu phare de ces dernières années, qui est une arnaque aux œuvres d'art, ne fonctionne plus. Et surtout, on doit énormément d'argent à une mafia. Et donc, on va être obligé de disparaître. C'est très long.
1: Mais oui,
3: Je démarre.
1: Bah, en tout cas, je pense qu'on en a dit pas mal. Ce que je propose, c'est quand même qu'on s'écoute un peu de bande-annonce.
5: Dans notre famille, l'arnaque est un art qui se transmet de génération en génération.
6: On vient encore d'attraper Hugo à changer les notes de ses camarades.
7: Comment voulez-vous que nous, parents, puissions suivre ?
8: Il y a des mégabits, des mégadrives, des octaves, des octets, des tic-toc-touc, là. Quelle époque on vit ? They call me help.
9: Vous alliez faire le coup du siècle, et moi non.
10: Tu fais quoi, papy ?
11: Je m'inscris sur Tinder.
12: À 250 000, l'œuvre est à vous.
13: L'arnaque au faux tableau, c'est mort. Faut trouver quelque chose de plus ambitieux.
1: Voilà, c'est la comédie de l'été, Les Parfaits, arnaque en famille dans vos salles mercredi prochain. Et ce quelque chose de plus ambitieux, Audrey Fleurot, ça passe donc par l'Écosse.
3: Tout à fait.
1: Mais Ramzi, peut-être...
3: Ramzi, prends le relais.
1: On se souvient pas de l'Écosse ?
2: Oui, on s'en souvient. Même si on n'y a pas passé énormément de temps, on s'en souvient très bien. Mais dans le film, l'Écosse, pour nous, c'est l'échappatoire.
1: C'est la nouvelle arnaque.
2: C'est surtout pour sauver notre vie, carrément. Parce qu'au début, on fait, comme le disait Audrey à juste titre, on fait des arnaques. Mais il y a des familles comme ça, je me suis renseigné. Il y a des gens qui vivent de briques et de brocs, qui font des petites arnaques à gauche. On s'en arrange très, très bien. Mais là, l'arnaque a dépassé le... Ça nous dépasse parce que notre vie est en jeu. Du coup, l'Écosse se présente comme le paradis pour nous. On y fonce.
1: C'est pas vous le cerveau de la bande. C'est pas vous le cerveau de la famille.
2: Non,
1: c'est Magali.
2: C'est
1: joué
2: par
1: André Fleurot.
2: C'est ma femme le cerveau.
1: C'est quand même votre personnage qui a l'idée d'emprunter l'identité de quelqu'un. C'est ça?
3: Bah, moi maintenant, j'accepte plus que des personnages qui ont un QI extrêmement développé. Voilà, ça fait partie de mes choix. Oui, elle met au point les arnaques. Et là, elle est un petit peu au début du film, elle est un petit peu à court d'imagination et la situation un peu extrême dans laquelle ils vont se retrouver va faire qu'il va falloir pondre une arnaque très très rapidement, la plus grosse qu'on ait jamais montée.
1: Dans le film, c'est pas le cerveau du couple. Bon, déjà. Et deux, c'est un peu.
3: Faut que ça soit un peu crédible, quand même. On peut pas partir de si loin.
1: Et deux, c'est un peu le plus pessimiste aussi. Du coup, souvent, on dira, c'est mort.
3: Il faut dire qu'il a le rôle le plus difficile, lui, parce que lui, il va vraiment se retrouver au front. Il va devoir se retrouver à faire un boulot dont il n'a pas la moindre... Il n'y connaît rien en whisky. Il parle pas anglais.
1: Ah oui, justement. Le problème, c'est qu'on envoie le plus mauvais en anglais sur le front.
2: Ben oui, mais moi je suis responsable de ma famille, donc je suis ce qu'Audrey me dit, je sais que la pilote est bonne. Donc moi j'essaie de faire tourner l'avion à l'intérieur, je le vois un peu comme ça.
1: Bon, en plus je crois que dans la vraie vie, Ramzy, l'anglais c'est pas votre fort non plus.
2: Alors cher monsieur Gascoigne, oui. Sachez que je tourne en anglais en ce moment.
1: Mais non.
2: Et que je tourne, ça fait 5 mois que je tourne en anglais, et il me reste encore 5 mois en anglais, et je me suis amélioré.
1: On a hâte de voir l'épreuve. En tout cas, je sais que Audrey Fleurot, pour vous l'anglais ça va.
3: Oui, bah disons que j'ai déjà travaillé en anglais, ouais.
1: Mais on va quand même vérifier. Romain, à la réalisation, tu peux nous mettre, on peut vérifier le niveau d'anglais d'Audrey Fleurot, s'il te plaît.
4: The combination of these two languages, it's super powerful, I think. We stick on the French lines, I mean, of Molière.
2: Oh, sure.
1: Et c'est classe, hein, Molière et tout.
2: C'est bien, dis donc.
3: Disons, je me demande de quoi je parle.
2: L'accent est pas mal.
1: Cette bonne idée de vous retrouver tous les deux, on la doit à vous, Ludovic Bernard, effectivement, le réalisateur de Parfait Arnaque en Famille. Cette idée, elle vous est venue en vous rasant le matin. D'ailleurs, vous n'êtes pas rasé là ce matin.
14: Non, je me rase un peu souvent, mais l'idée traînait dans ma tête depuis un petit moment. L'idée d'une famille qui arnaque et que les enfants soient impliqués à l'intérieur avec le grand-père et toute la famille.
1: Mais pourquoi tous les deux? On les a jamais vus ensemble en fiction. Hein.
14: C'est ça. Ben, déjà, je trouve ça très stimulant de réunir deux personnes qui ne se connaissent pas. Et je savais qu'Audrey aimait beaucoup déjà Ramzy et vice versa.
3: On avait dit qu'on lui disait pas.
2: Et moi, je sais qu'Audrey, elle voulait vraiment. Moi, j'étais pas chaud.
14: On a dû beaucoup travailler,
3: rallonger le chèque, disons, et donc
14: réunir ces deux personnes, voilà, qui s'amusent constamment à l'écran pour cette comédie, c'était vraiment parfait.
1: Vous avez écrit en pensant à eux.
14: J'ai écrit en pensant à eux, tout à fait.
1: C'est risqué, parce que si l'un ou l'autre avait dit non.
14: Mais c'est toujours bien d'écrire avoir quelqu'un en tête.
3: Je pense, quand même.
14: Faut toujours écrire avec quelqu'un en tête et après trouver un plan B, évidemment. Mais il faut toujours. Moi, j'aime bien en tout cas l'idée de penser aux acteurs qui peuvent incarner.
2: On était tes deux plans A.
14: A.
2: Les deux
14: A.
2: Ok.
1: Ok. En tout cas, on savait.
14: 5 A.
1: On savait qu'il allait bien porter le kilt aussi.
14: Ben oui, c'est ça. Mais bon. Il le porte divinement bien.
2: C'est pas le truc que j'ai préféré, le. J'ai préféré tes beaux costumes.
14: Il est divinement beau dans les costumes, dans ces costumes anglais, très british.
2: On a un réalisateur, Monsieur Ludovic Bernard, qui est vraiment ici. Il a beaucoup de goût. Il a du goût. Il est attaché aux détails, aux petits, mais jusqu'aux fringues, avant chaque prise, il venait m'arranger ma cravate, alors qu'il y a déjà la costumière qui est passée, tout le monde est passé. Il y a toujours un mini détail que personne ne voit, un pli dans le slip, il vient arranger. Il est très très méticuleux.
14: Il n'y a rien de plus laid qu'une cravate qui pend un petit peu.
2: Mais j'ai compris avec toi.
14: C'est vraiment pas beau, surtout au cinéma.
2: Et t'as entièrement raison.
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1: Ça tourne accueille. On se moque de mon accent en anglais. Ça tourne accueille aujourd'hui l'équipe du film Les Parfaits Arnaques en Famille, une comédie qui va braquer les salles obscures à partir de mercredi. Nous sommes avec Audrey Fleurot, Ramzy Bedia, qui dans le film emprunte l'identité de la famille Parfait, le temps d'une dernière grosse arnaque qui va pas très bien se passer. Un film réalisé par Ludovic Bernard. Ambiance.
15: On part en Écosse, on prend la place des Parfaits.
16: C'est vrai que 10 millions, c'est ambitieux. Va falloir la jouer serrée.
2: Gilles Parfait, la perfection à la française.
17: La chasse aux pigeons, c'est un art ancestral qui se transmet de génération en génération.
18: Je vais vous faire découvrir tous les charmes de l'Écosse.
15: Et les pigeons, papa, on en fait quoi?
17: On les plume.
1: On les plume et nous on rit et on stresse quand même un petit peu hein, lorsqu'ils sont en pleine dans leur mode arnaque dans ce film Les Parfaits Arnaques en Famille, un film ici, votre radio. Alors c'est votre nouvelle comédie, Ludovic Bernard, la comédie c'est un peu votre truc. Comment on devient un peu spécialiste de la comédie? Parce que alors vous avez fait Mission Pays Basque avec Florent Père et Elodie Fontan, vous avez fait L'Ascension avec Ahmed Silla et Alice Belaïdi, 10 jours sans maman avec Franck Dubosc et Horatica. C'est votre truc.
14: C'est mon truc. Apparemment, les gens aiment bien quand j'en fais, donc je m'y recolle régulièrement. Puis c'est toujours agréable dans la comédie de mettre des personnages, de faire des personnages qui ne font pas des choses réelles dans la vie et puis les confronter à plein d'autres choses. Donc c'est plutôt agréable de faire ça.
1: Et le binôme homme-femme régulièrement qui
14: toujours
1: revient.
14: Toujours la famille, c'est important. La famille est importante. Effectivement, l'amour est important.
1: À Audrey Fleurot, Ramzy Bedia, on dit toujours que tourner une comédie, ça demande encore plus d'exigence qu'un drame, parce que c'est de la haute précision, c'est vrai?
3: Oui, moi, il y a toujours eu une forme de snobisme par rapport à la comédie. Moi, je suis vraiment intimement persuadée que c'est compliqué, la comédie, et c'est compliqué de se renouveler, c'est compliqué de s'accorder avec l'humour de l'autre, avec l'humour du réalisateur. Moi, par exemple, quand je reçois très peu de comédies qui me font marrer, quoi. Et donc, c'est quand même un peu la base de mon choix. C'est-à-dire qu'à partir du moment où déjà dans l'écriture, je ne sens pas l'endroit où moi ça me fait marrer, je vois pas comment je vais pouvoir être drôle. Mais oui, regarde, même ce grand garçon là qui fait quand même rire la France depuis pas mal d'années maintenant, on a toujours le stress de pas trouver la porte d'entrée.
1: Alors la difficulté, c'est qu'il faut ne pas rire pendant qu'on est en train de jouer la comédie, parce que je crois qu'entre les prises, ça rigole pas mal quand même avec Ramzy, ou à cause de Ramzy, je ne sais pas.
2: On a besoin, en tout cas, Audrey, c'est pas la dernière. Hein, c'est
1: tout. Ah ben, allez, on balance les dossiers.
2: Ah oui, non, là, j'étais pas... j'en étais super. Mais... on est obligé de maintenir entre les prises
3: un état un peu de connerie.
2: Un état de connerie. Alors j'ai eu beaucoup de chance parce que Audrey est comme moi, mais tous les comédiens sont pas comme ça. Il y en a qui ont besoin de se concentrer, de calme entre les prises. Et beaucoup de chance que Audrey soit comme moi là-dessus, et ou moi je suis comme elle. C'est et on a besoin de déconner. Et quand on entend Ludovic dire allez on y va moteur, ben on attend que Ludo nous appelle. Il y a l'oreille qui traîne, mais on maintient un rythme, une ambiance. Et dès qu'on entend Ludo, on vient avec cette ambiance sur le plateau.
1: Comment on les gère, ça, Ludovic, Bernard, réalisateur?
14: Oui, il faut beaucoup laisser faire, effectivement, comme ils disent, il faut laisser s'amuser entre les prises et après retrouver l'énergie du moment pour ce qu'on tourne. Et puis, c'est aussi souvent une question de rythme. On s'est bien entendu tous les trois là-dessus parce qu'ils ont un flow absolument formidable pour la comédie. Et ça, c'est pas tout le monde qui peut l'avoir, ce flow-là. Et ce flow, et puis ces ruptures, pour justement une chute ou quelque chose. Et la comédie, c'est souvent dramatique. Il y a souvent des situations dramatiques dans lesquelles on va chercher l'humour et on va chercher ce qui est drôle. Et c'est ça qui est amusant quand on regarde une comédie, quand on voit Louis de Funès faire l'imbécile sur plein de choses. C'est souvent dramatique. Et puis, c'est pas quelqu'un de sympathique, Louis de Funès. Mais en même temps, il nous fait toujours hurler de rire. Donc, c'est ça, la comédie.
1: Chaque détail compte, je crois, dans une comédie. Ludovic Bernard, pourquoi vous l'avez appelé Magali, le personnage de Audrey Fleurot? Parce que j'ai une petite explication, je ne sais pas si c'est la bonne. Pourquoi elle s'appelle Magali, son prénom?
14: Je pense que c'est le hasard, là, pour le coup.
1: Vous êtes sûr?
2: C'était quoi votre explication?
1: Magali, c'était déjà le prénom que portait Audrey Fleurot dans Intouchables.
14: Vraiment, c'est inconsciemment.
3: C'est ma deuxième Magali.
2: Garde Magali.
14: Tu t'en souvenais?
3: Pas du tout.
1: En tout cas, tous les trois, vous savez qu'on a une petite tradition dans Ça Tourne. On vous demande de vos souvenirs, des souvenirs sensoriels du tournage. Par exemple, je vais vous demander, Ludovic, l'odeur qui vous a le plus marqué lors de ce tournage.
14: La pluie en Écosse. Juste avant de partir en Écosse, j'espérais qu'il puisse avoir beaucoup d'eau pour que ce soit vraiment l'Écosse. Et il n'a cessé de pleuvoir non-stop.
1: Voilà, je pensais que vous alliez
14: vraiment, on était sous des trompes d'eau.
1: Rapidement, Ramzy et Audrey, l'odeur, peut-être le whisky par exemple. La cornemuse.
2: La salle, quand on a découvert la première fois la salle avec les gros fûts de
14: les tonneaux.
2: Là où on tournait avec les Japonais.
14: Ouais, les
2: tonneaux. Cette odeur de whisky et tonneau, elle est dure.
14: C'était une vraie distillerie.
2: Oui, on a tourné une vraie distillerie. Je l'ai encore dans le nez.
1: Audrey.
2: Peut-être la mienne odeur, tout simplement.
1: Pas mieux.
2: Dégoûté un peu pendant le tournage.
1: Ah oui. On finira sur l'odeur de Ramzy.
2: J'aurais dû penser à ça. Je me disais chaque matin, putain, tu fouettes.
1: Merci.
2: Là, t'as oublié.
1: Non, mais c'est sur ce constat assez encourageant, ma foi, que nous finissons cette émission. Merci beaucoup, Audrey Fleurot, Ramzy Bedia, Ludovic Bernard, réalisateur de cette comédie à ne pas manquer, Les Parfaits, Arnaque en famille. Un film qui a tout pour être la comédie de l'été. C'est un film ici, ça sort mercredi dans les salles. 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

0: 20 millions de disques vendus à travers le monde et pas moins de 1700 concerts assurés. Ce talent, c'est bien sûr Patricia Cass. Elle voulait jouer Cabaret sur l'album Cabaret avec un K, s'il vous plaît, daté de 2008 et ce matin sur votre radio ici.
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0: Avec dès l'aube, votre équipe du dimanche parfaitement en place pour votre rendez-vous ici dès 6h. Julie à la rédaction en chef, à la technique c'est Sarah. Dylan au standard en ce 28 juin et Valentine Letesse pour l'actualité. Bonjour Valentine.
3: Bonjour François-Xavier, bonjour à tous.
0: Et ce matin on se prépare déjà à la fête à Toulouse.
3: Où les rugbymen de la ville rose sont attendus à la mi-journée pour présenter à leurs supporters leur 4e bouclier de Brennus consécutif. Puisqu'ils sont encore sacrés champions du top 14 cette saison.
0: Et on y revient ensemble ce matin.
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0: Dimanche 28 juin, bienvenue à vous ce matin. Ici, il est 6h. Info Valentine à la une, la fin annoncée d'une canicule historique.
3: De 37 départements en vigilance rouge hier soir, deux seulement sont encore concernés ce matin par cette alerte maximale aux fortes chaleurs, le Bas-Rhin et le Haut-Rhin. Ailleurs, la très grande majorité du territoire enregistre une chute des températures de plus de 10 degrés par rapport à la semaine dernière. C'est le cas à Laval, en Mayenne, Gwendoline Langlois, où la vie reprend enfin. Sur le marché, place de la Trémoille, les clients sont de retour, flânent entre les étals en plein soleil. Inès se balade avec son petit garçon après une semaine de confinement.
4: À part pour les courses, en fin de journée, exceptionnellement, première sortie comme ça dehors, ouais. Parce qu'on a vu les températures qui étaient basses, on a vu qu'il y avait un petit peu de nuages, on s'est dit on va profiter.
3: Devant les stands du marché, les passants prennent le temps de discuter. Même la rôtisserie de Franck, avec ses poulets rôtis, fait le plein.
5: Si, ça y est, là, les gens commencent à ressortir, ça fait carrément énormément de bien. Pour nous, c'est beaucoup plus supportable, même si ça reste très chaud. Mais bon, on reste actif et on boit de l'eau et on en profite.
3: Dans les rues commerçantes, la foule se presse en boutique. Marie a attendu la fin de semaine pour aller faire du shopping avec sa fille en centre-ville.
6: Pas possible de sortir, on n'avait pas vraiment envie avec le temps qu'il a fait. Donc on est resté tranquillement chez nous.
3: Les soldes ont commencé mercredi, un peu timidement, en pleine canicule. La semaine prochaine, Salomé espère avoir plus de monde dans sa boutique de vêtements.
7: C'était assez calme. Après, il y a eu quelques courageuses qui sont venues, notamment pour les soldes. C'est une période assez forte pour les commerçants. Donc oui, c'est important d'avoir du monde.
3: Au cas où les températures remontent, la gérante a installé des ventilateurs pour inciter ses clientes à rester plus longtemps dans son magasin. Des soldes d'été prolongés par le gouvernement pour soutenir les petits commerçants des centres-villes. Clairement boudés, confirme Laure Brunet-Ruinard, délégué général de la Confédération des commerçants de France, à cause de ces températures.
8: Les clients ont eu tendance à monter dans leur voiture climatisée et à partir en périphérie pour aller dans des centres commerciaux qui, eux, également étaient climatisés. Donc en centre-ville, on a vraiment souffert d'une baisse très importante du flux piétonnier. En fait, on s'est retrouvé dans une situation où le centre-ville a été totalement sinistré. Les soldes commencent trop tôt, donc ça fait déjà des années qu'on réclame un décalage des dates des soldes. Quand en plus ça commence dans des conditions aussi catastrophiques alors qu'on sait que ce sont les premiers jours qui sont les meilleurs jours pour les commerçants, c'était vraiment une catastrophe.
3: Une baisse du chiffre d'affaires pour les magasins estimée entre 10 et 30% par rapport à un début de solde classique. Ce retour à des températures respirables, on le doit notamment aux orages, parfois violents et très intenses depuis hier. 13 000 impacts de foudre ont été enregistrés en seulement 6 heures, selon l'observatoire Keraunos, soit environ 36 par minute. Des grêlons de la taille de balles de ping-pong sont tombés dans les Yvelines également.
0: Et il est 6h03 sur votre radio ici, la fin des recherches en mer à Biarritz.
3: 4 jours après la disparition d'un plongeur, après l'éboulement d'une falaise dans l'Atlantique, la mairie stoppe les recherches lancées à l'aide d'un drone pour retrouver le corps de l'homme de 34 ans, enseveli avec sa femme, décédée également sous 2000 mètres cubes de roche. Une série d'incendies hier en Auvergne, certains toujours en cours, hier soir selon la préfecture, notamment à Villeneuve-d'Allier en Haute-Loire, 70 hectares parcourus par le feu à 23h. Et un pompier légèrement blessé dans l'Allier. 3 incendies, tous fixés ce matin. 126 hectares de terrain sont partis en fumée.
0: Le 4e titre consécutif de champion de France du Stade Toulousain.
3: Emmené par Antoine Dupont et Romain Ntamack, les rugbymen rouge et noir l'ont emporté face à Montpellier 28 à 20 avant de soulever au Stade de France, Fanny Lechevestrier, leur nouveau bouclier de Brennus, symbole de leur exploit.
9: À vous de dire l'histoire. Les visages encore rougis, hein, tant par la dureté du match que par la chaleur, les Toulousains ont soulevé hier soir le 25e bouclier de Brennus de l'histoire du club, le 4e donc d'affilée, mais beaucoup peinent encore à réaliser, notamment les plus jeunes comme Calvin Gourc, 21 ans.
10: C'est dingue, en fait je le vois depuis que je suis petit, que ce soit le stade ou d'autres équipes qui le soulèvent, et c'est vrai que c'est une sensation de fou.
9: Et même chez les plus habitués, hein, comme Romain Tamac, on avait besoin d'une pause pour se retourner sur le chemin parcouru, l'ouvreur tricolore qui rejoint dans la légende son père Émile, qui avait lui participé à l'épopée des 4 titres d'affilée il y a 20 ans.
11: On se taquinait avec ça, plus la finale s'est rapprochée, plus on y pensait, et aujourd'hui on l'a fait, donc on va pouvoir chambrer tous les anciens des années 90 qui sont plus les seuls maintenant.
9: Tout cela sous le regard de Virgile Lacombe, l'un des entraîneurs adjoints, fier de son groupe et de son identité.
12: On est tous très fiers d'eux, et si je prends l'exemple des premières lignes, on a 100% de mecs qui sont formés au club et qui sont passés au centre de formation, donc c'est plaisant de voir ça.
9: En tout, sur les 23 Toulousains alignés hier soir, 12 ont été formés au club, l'une des forces des Rouges et Noirs, l'une des clés aussi pour comprendre cette culture de la gagne.
3: Des Toulousains attendus place du Capitole à la mi-journée pour célébrer leur nouveau titre avec leurs supporters.
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3: La météo, François-Xavier, le temps s'améliore et plus que 2 départements en vigilance rouge canicule ce matin.
0: Exactement, Valentine, en l'occurrence le Bas-Rhin et le Haut-Rhin, vous en parliez il y a quelques instants. Toujours également 12 départements placés, eux, par Météo France en vigilance orange pour risque d'orage. Et justement, à propos, ce matin, quelques coups de tonnerre devraient de nouveau se faire entendre à l'intérieur des terres normandes. La présence d'averses faibles également localisée sur la pointe bretonne et le quart nord-est, ainsi que sur le Pays Basque. Ailleurs, vous profitez en matière d'un beau et franc soleil. En après-midi, nos fameux orages gagnent de nouveau du terrain. On les retrouve un petit peu partout, excepté sur la façade ouest du pays et de la région lyonnaise jusqu'à la Riviera, où là encore l'anticyclone va continuer à vous protéger, occasionnant de très belles conditions pour la fin de votre week-end. Vos températures un petit peu plus respirables, en tout cas par endroit, avec ce matin 18 degrés à Saint-Malo, nous avons 25 pour Arras et Bordeaux, Limoges 28, Aurillac et Annecy 29, 31 degrés à Toulon, 32 à Thionville en après-midi, à des valeurs échelonnées entre 25 et 34 degrés. Encore une pointe toutefois à 37 degrés du côté d'Avignon. Vous nous retrouvez bien sûr sur votre radio locale, ici Vaucluse.
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0: Vous connaissez le Roland Magdan, comédien et humoriste de grand talent, mais étiez-vous familier du Roland Magdan, producteur de musique, à qui l'on doit notamment cet énorme succès de l'année 1982, disque d'or pour Thierry Pastor. Réécoutez le coup de folie sur votre radio ici, 6h07, bonjour.

0: Très beau dimanche, accompagné par votre radio. Ici est Thierry Pastor pour le coup de folie, 16h10.
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0: Cet été, Valentine, et si la motivation se fait sentir, évidemment, c'est possible de bouger sans salle de sport ni matériel à disposition.
3: Tout à fait. Mmh. Une simple serviette suffit pour réveiller l'ensemble du corps. Ah. Alors on dit go pour l'exercice du tirage que vous pouvez même faire à la plage.
0: En plus, ça rime, c'est magnifique. On se prépare donc à un été sportif sans aucune excuse. Méthodo en compagnie, bien sûr, de notre coach maison Nordinatab. On va le retrouver à 6h15, 2 minutes pour être en forme. Et puis ce soir, sur France 5 à 21h05, vous pourrez dire joyeux anniversaire, Lady Liberty. Bah oui, à l'occasion des 140 ans de la statue de

0: gratter un tiret cash de la gamme Illico qui a décroché la très jolie somme, c'est le moins qu'on puisse dire, de 500 000 euros. Ça s'est passé en fait au bureau de tabac Le Brazza, où la jeune femme, qui était accompagnée par son papa, alors que chacun avait acheté son propre ticket, a donc remporté le magot.
1: C'est rigolo, sachant que la ville de Lunel détient déjà le record de gains pour le département de l'Hérault, grâce à 67 millions d'euros. C'est un couple de retraités qui l'a remporté en janvier 2022.
0: Alors, Lunel, le QG des millionnaires, où tout devient réel.
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0: Elle a tout d'une grande, comme dirait l'autre. Elle s'appelle Manon Lisa et cette artiste a pris le parti de revisiter les plus grandes chansons françaises pour en faire des textes engagés. Parmi ses pépites, Le Petit Pêcheur. C'est une nouveauté de votre radio ICI à 6h12.
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1: Nouveauté ici, l'artiste Manon Lisa pour découvrir ensemble Le Petit Pêcheur et pour vous souhaiter la bienvenue chez nous ce matin. 15 et une vitalité à toute épreuve grâce aux petits gestes conseillés par notre coach. Bonjour Nordinata.
2: Bonjour.
1: En ce dimanche, Nordine, vous allez nous montrer qu'une simple serviette de bain peut en fait devenir un véritable outil pour faire du sport.
2: Aujourd'hui, beaucoup de personnes pensent qu'il faut forcément du matériel compliqué ou une salle de sport pour bouger, alors qu'une simple serviette de bain peut déjà permettre de solliciter énormément de muscles. On débute debout, les bras le long du corps avec une serviette. Vous tendez les bras devant vous avec une extrémité dans chaque main. À partir de là, vous allez tirer légèrement de chaque côté, comme si vous vouliez déchirer la serviette. Et en même temps, vous ramenez les coudes vers l'arrière. On revient en position, je détends la serviette et ensuite je tire dessus tout en ramenant les coudes vers l'arrière. L'objectif est de garder une tension durant tout le mouvement. Et grâce à ça, vous allez solliciter le dos, les épaules et notamment les bras. Et vous pouvez effectuer 3 séries de 15 à 20 répétitions.
1: Moi, ce que je retiens, Nordine, c'est qu'en fait, en réalité, même un objet du quotidien peut devenir un outil pour notre pratique sportive.
2: Tout à fait. On passe à un deuxième exercice durant lequel vous allez prendre la serviette, une extrémité dans chaque main. Vous allez passer les bras au-dessus de la tête. Et à partir de là, tout en gardant les bras tendus avec les mains au-dessus de la tête, vous allez effectuer un mouvement de squat. Le buste reste droit, j'inspire en fléchissant les jambes, les fesses viennent en direction du sol, les bras restent tendus et je souffle en revenant en position initiale. J'inspire, je fléchis les jambes, les bras restent bien tendus, je tire un petit peu sur la serviette.

0: et je souffle en revenant en position initiale. Le fait de garder la serviette tendue au-dessus de la tête va obliger le haut du corps à rester actif et droit. Et grâce à ça, vous allez solliciter notamment les jambes, les épaules, le dos et forcément, on effectue du gainage. Vous pouvez effectuer 3 séries de 10 à 15 répétitions. Pour terminer, gardez en tête que pour bouger davantage, il n'est pas toujours nécessaire d'avoir beaucoup de matériel. Mais on l'a vu, avec une serviette, avec une bouteille d'eau, mais surtout la motivation, ça suffit largement. Allez, à vous de jouer.
1: Merci beaucoup Nordinata. On vous retrouve sur notre site ici.fr puisque vous nous y partagez d'autres gestes très simples pour bouger facilement. 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Plus d'excuses, 6h17 avec vos chansons préférées comme tout au long de la journée sur votre radio ici. Julien Doré est au programme avec sa fameuse Coco Cali.

0: Coco Caline et l'inimitable Julien Doré ici. Merci de nous avoir choisis pour démarrer ce dimanche 28 juin.
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0: Il est 6h20, retrouvons tout de suite celui à qui aucune info média n'échappe. Bonjour Patrice Gascoigne.
2: Bonjour François-Xavier, bonjour à tous.
0: Pour nos coulisses télé du dimanche matin, Patrice, vous avez repéré un documentaire de France 5 qui retrace l'extraordinaire histoire de la Statue de la Liberté.
2: Il y a 140 ans, en 1886, la Statue de la Liberté se dressait pour la première fois sur une île à l'entrée du port de New York. Il est temps de lui souhaiter un joyeux anniversaire.
3: Happy birthday, Miss Liberté.
2: Ça, c'est un happy birthday signé François Mitterrand. Et si je vous parle de cette grande dame, devenue le symbole mondial de l'Amérique, c'est parce que ce soir, France 5 lui consacre un documentaire intitulé tout simplement Lady Liberty, l'occasion d'apprendre plein de choses sur cette idée française. C'est fou, par exemple, de se dire qu'elle est née lors d'un dîner en 1865, près de Versailles. Cette idée a pris forme et est devenue un cadeau entre deux républiques, symbole d'une profonde amitié entre la France et les États-Unis. Une statue incarnant des idéaux communs de démocratie, de liberté, de justice. J'ai demandé à Philippe Collin, l'auteur de cette série documentaire en 3 épisodes à découvrir ce soir sur France 5, s'il avait été facile de retrouver des archives d'époque pour raconter l'histoire de Lady Liberty. Philippe Collin.
4: Alors, ces images, elles viennent de fonds très différents. Évidemment, d'abord, il y a l'INA, mais il y a aussi des cinémathèques en région. Et puis, j'ai une équipe de documentalistes qui cherchent beaucoup, notamment à l'étranger, et là, forcément, pour Lady Liberty, on avait accès à des archives américaines. Donc voilà, c'est un corpus iconographique assez large, avec des images inédites et assez incroyables, notamment celles des GIs américains qui, en 44-45, au moment où Colmar est libéré, découvrent le musée Bartholdi à Colmar, et entrent dans le musée et découvre des miniatures de la Statue de la Liberté. Ils sont très émus, ils l'embrassent, enfin, c'est très beau. Donc on a beaucoup d'archives comme ça, assez inédites, et ça a été une grande aventure de collecter toutes ces images.
2: Philippe Collin, l'auteur de la série documentaire Lady Liberty, ce soir sur France 5. Bravo aussi au dessinateur Sébastien Goethals qui intervient avec ses dessins quand les archives n'ont ni photos ni vidéos pour illustrer le récit historique. Lady Liberty, dès 21h10 sur France 5. Et on garde ce souffle de liberté demain pour de nouvelles coulisses télé.
0: Les fenêtres grandes ouvertes et le micro allumé, bien entendu. Merci Patrice Gascoigne. À demain, 6h23 sur votre radio ici. Dans moins de 7 minutes, c'est le retour de l'info. Avec vous, Valentine Letest, l'actu française et internationale résumée en 90 secondes. Et puis à 6h32, l'info du jour, Valentine, ce sont bien sûr les conséquences sinistres de cette canicule.
5: Des funérariums complets à Paris, des pompes funèbres débordées dans le reste du territoire. Le bilan humain de cette canicule s'annonce catastrophique. Reportage à 6h30.
0: Avant ça, le programme sur votre radio ici se compose de votre horoscope concocté par Catherine Viguier. Il est à retrouver derrière Billy Paul, Your Song, pour la détente de votre dimanche d'été. C'est garanti.

0: Un week-end que l'on vous souhaite très agréable à l'écoute de votre radio ici, notamment en présence de Billy Paul pour cet immense standard, Your Song, 6h28. Bonjour Catherine Viguier.
1: Bonjour François-Xavier.
0: Avec vous l'horoscope de notre dimanche 28 juin 2026. Catherine, c'est un beau dimanche pour tous les signes visiblement.
1: Ah, un esprit d'indépendance souffle sur notre zodiaque. Bélier, vous vivez un chouette dimanche, peut-être ailleurs que chez vous et c'est top. Taureau, de bonnes choses, simples, comme le temps d'un déjeuner convivial. Gémeaux, vous ne passez pas ce dimanche seul, sans quoi vous pensez à quelqu'un très fort. Cancer, on vous fait une place en or, mais quelque chose vous travaille. Lion, journée attractive avec l'amour qui règne, un compliment que l'on vous fait. Vierge, vous êtes en décalé avec l'ambiance de cette journée, et en fait, c'est une bonne chose. Balance, foncez si l'on vous invite à respirer un autre air. Vous avez besoin de reprendre votre souffle. Scorpion, quelque chose ou quelqu'un vous aide à vivre et vous change les idées. Sagittaire, la lune met en exergue vos ressentis, il sera question d'en faire quelque chose qui vous ressemble. Capricorne, vous vous engagez dans une relation sans doute affective mais mûrement réfléchie. Verseau, vous aurez une bonne image de vous et ce sont les autres qui y contribuent. Poisson, vous devez, comme hier, réfléchir à votre travail, à votre place dans la société. Et pour nous tous, on imagine un truc joyeux qui n'attend que nous.
0: Allez, c'est parti pour la bonne vibe, comme qui dirait. Merci beaucoup Catherine Viguier pour cet horoscope, qui est à retrouver bien sûr, comme chaque jour, sur l'application ICI. Je vous rappelle que nous avons le plaisir de vous offrir votre guide de voyage Michelin à l'occasion des 100 ans de cette très très belle collection. 0810 055 056, votre message personnel passé à l'antenne auprès de Valentine et moi-même un petit peu avant 7h. On compte sur vous ce matin. Et je vous souhaite évidemment bonne chance. Nous sommes le dimanche 28 juin 2026. Merci de rester fidèle à votre radio ici. Il est 6h30. Toute l'actualité en France et dans le monde. 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C'est avec vous, Valentine Lettès.
2: Chute des températures. Cette nuit, nous sommes passés de 37 départements en vigilance rouge canicule à seulement 2 ce matin. Le Bas-Rhin et le Haut-Rhin en Alsace, 31 autres sont en orange. Après 11 jours d'une chaleur irrespirable et aux conséquences terribles, près de 74 morts par noyade ont été comptabilisés par les autorités depuis le début de cet épisode caniculaire. La plupart, selon le ministre de l'Intérieur, dans des plans d'eau, fleuves et rivières interdits à la baignade ou non surveillés. Des grêlons de la taille de balles de ping-pong, des impacts de foudre toutes les 2 minutes. Avec cette chaleur, le ciel craque et des orages éclatent depuis hier du centre au nord de la France. Sur la route Prudence, les pompiers signalent énormément d'arbres et de poteaux électriques couchés sur la chaussée. Les soldes d'été prolongés par le gouvernement pour soutenir les petits commerçants des centres-villes, clairement boudés à cause de ces températures. Selon la Confédération des commerçants de France, le chiffre d'affaires est estimé en baisse entre 10 et 30% par rapport à un début de solde classique. Quatrième titre consécutif de champion de France pour le Stade Toulousain. Vainqueur de la finale du top 14 de rugby hier soir face à Montpellier au Stade de France. Les joueurs sont attendus place du Capitole à la mi-journée dans la Ville Rose pour célébrer leur titre avec les supporters. Et puis la séance à 5€ jusqu'à mercredi. C'est la fête du cinéma dans toute la France. Votre place en salle est à tarif réduit et à tarif unique.
0: 6h32, l'info du jour Valentine, c'est la saturation des pompes funèbres.
2: Avec la canicule, le nombre d'appels au SAMU, aux pompiers, les passages aux urgences explosent et les chambres funéraires se remplissent. Les 2 funérariums de Paris affichent même complet depuis hier matin. Et ce n'est pas un cas isolé. Agera Mohamed, un patron de pompes funèbres dans l'Indre, vous l'a confirmé.
3: Émeric n'a que quelques minutes à nous accorder. Ses journées sont très longues en ce moment. D'ailleurs, quand il nous répond, il est sur la route.
4: Alors là, on est dans un corbillard et on se dirige vers la Châtre car à Châteauroux, il n'y a plus de place dans les funérariums. C'est vrai que là, cette semaine, ça a été exceptionnel.
3: Exceptionnel comme le nombre d'appels que ce gérant d'une petite entreprise familiale de pompes funèbres a reçu cette semaine.
4: Le jeudi, on a fait 3 décès dans la journée. Vendredi, on en a fait 1 et là, un de plus aujourd'hui. C'est l'hécatombe. Excusez-moi l'expression, mais il tombe comme des mouches.
3: Officiellement, on ne lui communique pas les causes des décès, mais pour Émeric, le lien avec la canicule ne fait aucun doute, surtout quand il entre récupérer les corps des défunts à leur domicile.
4: Ils sont pas vieux. On a fait une personne âgée dans les 5. Les bâtiments, ils sont pas isolés. On rentre dans les bâtiments, il fait excessivement chaud. Si on rafraîchit qu'avec des ventilateurs, alors c'est moi du peu, mais bon, ça rafraîchit pas beaucoup. Donc les corps sont au point de rupture. Hein. C'est ce qu'on ressent. Ouais.
3: Si la situation reste sous contrôle, le patron redoute les jours à venir et surtout, il redoute un nouvel épisode de canicule aussi intense d'ici la fin de l'été.
4: Ça risque d'être compliqué, oui. On va se retrouver comme la période du Covid où va falloir trouver des solutions.
3: C'était quoi les solutions ?
4: Ils ont réquisitionné des bâtiments pour entreposer les corps.
3: Un traumatisme à l'époque pour les familles des victimes et pour les employés du secteur funéraire.
2: Et pour l'instant, pas de chiffres pour évaluer cette surmortalité plus que probable. La ministre de la Santé, Stéphanie Rist, les attend d'ici la semaine prochaine.
0: Merci beaucoup, Valentine Lethès. Et le retour de l'info est prévu à 7h sur votre radio ici. 6h33, on vous souhaite un excellent réveil. Avec nous, parlons un peu de votre météo de ce dimanche 28 juin 2026. Tendance à l'amélioration. Plus que deux départements en vigilance rouge pour canicule ce matin, en l'occurrence le Bas-Rhin et le Haut-Rhin. Toujours 14 départements placés, eux, par Météo France en vigilance orange pour risque d'orage. Et justement, à propos ce matin, quelques coups de tonnerre devraient de nouveau se faire entendre à l'intérieur des terres normandes. La présence d'averses faibles également. Elles sont localisées sur la pointe bretonne et le quart nord-est ainsi que sur le Pays basque. Ailleurs, vous profitez en matinée d'un beau et franc soleil. En après-midi, nos fameux orages gagnent de nouveau du terrain. On les retrouve un petit peu partout, excepté sur la façade ouest du pays et de la région lyonnaise jusqu'à la Riviera, où là encore l'anticyclone va continuer à vous protéger, occasionnant de très belles conditions pour la fin de votre week-end. Vos valeurs, elles sont un petit peu plus respirables, en tout cas par endroit. En matinée, nous avons 18 degrés à Brest, 25 à Chantilly et Périgueux, pour la souterraine 28, Mur-de-Barrez et Saint-Étienne 29 degrés, 31 degrés à Cannes, 32 toujours à Neufchâteau en après-midi, des valeurs échelonnées entre 25 et 34 degrés, une pointe également à 37 degrés, toujours du côté d'Uzès, où vous nous retrouvez sur votre radio locale, ici Gare Lozère.
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0: Figure absolument incontournable de la chanson francophone, Monsieur Jean-Jacques Goldman, auteur notamment, vous le savez certainement, pour Céline Dion, Johnny, Patrick Fiori ou encore Calogero, mais aussi Goldman en solo, évidemment, au micro, comme pour vous chanter par exemple, Elle attend, en ce dimanche sur votre radio ici, à 7h25, bienvenue à vous.

0: C'est un plaisir de vous accueillir ce matin auprès de vous sur votre radio. Ici Jean-Jacques Goldman. Elle attend. Beau dimanche.
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0: Et à l'occasion de cet été 2026 qui d'ores et déjà bat son plein, c'est le moins qu'on puisse dire, ce 28 juin, votre radio ici vous assiste dans l'organisation de vos week-ends et vacances. Et oui, à votre guide de voyage Michelin a gagné à l'occasion des 100 ans de cette fameuse collection de guides touristiques. Bien plus qu'une destination, c'est une histoire, des traditions, un patrimoine. Et pour sûr, tout plein d'idées pour cultiver votre curiosité. 0810 055 056, c'est Dylan qui vous attend au standard ce matin pour recueillir le message de votre composition que vous passerez à l'antenne auprès de Valentine et moi-même un petit peu avant 7h. À vous de jouer donc pour cet exemplaire du guide de voyage Michelin 0810 055 056. Accueillons également Jermaine Jackson et Pia Zadora. When the rain begins to fall, c'est la musique du dimanche matin sur votre radio ici. 6h39, 10 ans que vous l'utilisez pour vos démarches administratives en ligne, dans vie numérique, vie privée. Ce matin, Valentine Lettès, on parle avec vous de France Connect.
3: Plus de 45 millions de Français l'utilisent pour accéder à leur remboursement de santé, pour connaître leur solde de points sur leur permis de conduire ou encore pour percevoir leurs allocations sur le site internet de la CAF. Mmh. Au total, France Connect permet d'accéder à plus de 1400 administrations françaises avec un seul compte et un mot de passe que vous utilisez déjà pour accéder à un fournisseur d'identité comme Amélie.fr ou le site des impôts. C'est tout l'intérêt de ce service proposé par l'État. Simplifier les démarches. Finalement, c'est comme si vous alliez au guichet de votre mairie, mais en ligne. France Connect assure à la commune qui elle a en face d'elle. Et très concrètement, il fait office d'intermédiaire. Pour vous connecter à votre compte la CAF, par exemple, vous devez rentrer vos identifiants France Connect, prenons ceux du site des impôts. Lorsque c'est fait, France Connect compare les données personnelles de votre compte sur impots.gouv.fr avec celles du RNIPP. C'est un répertoire géré par l'INSEE, l'Institut National de la Statistique, sur lequel tous les Français et tous les résidents de notre territoire sont enregistrés. Vos données personnelles sont comparées et vérifiées, puis votre identité validée, votre existence officielle confirmée et vous accédez au service.
0: Mais très concrètement, on parle de quelles données personnelles, Valentine ?
3: Le cœur des données sur vous, qui permettent de vous identifier de manière unique. Votre nom de famille, vos prénoms, sexe, date et lieu de naissance. Quelques données complémentaires peuvent s'ajouter en fonction du service en ligne, votre adresse mail notamment. Mais France Connect ne les conserve pas. Il se contente de sécuriser cet échange d'informations, ce qui permet aussi aux plus petites administrations de ne pas avoir à gérer de base de données. La seule donnée personnelle conservée pendant 6 mois uniquement, c'est votre adresse IP, un numéro unique attribué à chaque appareil pour retracer la connexion et retrouver l'utilisateur en cas de problème.
0: Et pour tout savoir sur les traces de vos connexions sur Internet, justement, rendez-vous sur ici.fr, page vie numérique, vie privée, votre chronique de retour samedi prochain à 6h38 sur votre radio ici.
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0: 6h42, bonjour et bienvenue sur votre radio ici, qui vous donne rendez-vous avec l'histoire comme chaque matin, grâce à Stéphane Bern, le meilleur de voyage dans le temps et ce matin au temps de la terreur et des galettes.
7: Après la Révolution française, il fallait se méfier de ses paroles, de ses habits, mais aussi de ses pâtisseries. On ne risquait pas l'indigestion, mais la décapitation. Imaginez une table familiale du début du mois de janvier. Une galette dorée, des rires, un enfant qui se casse une dent sur une fève et soudain, on crie « Vive le roi !»
8: Vive le roi !
7: Erreur fatale. En pleine Révolution française, ce jeu devient suspect. Pour les révolutionnaires les plus radicaux, la fête des rois est trop associée à la monarchie absolue qui vient tout juste de tomber. Ce qui explique qu'en décembre 1791, un arrêté tente de rebaptiser l'Épiphanie et la célébration des rois en fête du bon voisinage. D'autres suggèrent de la rebaptiser Fête des philosophes, Fête des sans-culottes. En décembre 1792, le député de la Seine, Pierre-Louis Manuel, s'adresse aux membres de l'Assemblée de la Première République. Révolutionnaire convaincu, il propose qu'aucun ministre de quelque culte que ce soit ne pourra célébrer des fêtes sous le nom de Fête des rois. Ces fêtes sont anti-civiques et contre-révolutionnaires. Sans alcool, la fête est plus folle et sans galettes, on ne se fait pas couper la tête. Un an plus tard, c'est un comité révolutionnaire qui demande de surveiller les pâtissiers et les orgies dans lesquelles on fête l'ombre du dernier tyran. Une chasse à la galette qui n'empêche pas la tradition de perdurer dans les foyers.
8: Ce n'est pas moi qui aurai la faim, c'est moi qui l'ai.
7: Et une fois la période révolutionnaire terminée, la fête finira par retrouver sa place et la galette son nom. La révolution a eu beau couper les têtes, on ne coupe pas l'appétit. La révolution aura aboli les privilèges, mais pas la gourmandise.
0: Et moi je dis slurp. Merci beaucoup Stéphane Bern. Voyage dans le temps à retrouver pour vos inédits. Demain, lundi, ça se passe juste avant les infos de 8h sur votre radio ici. En ce qui nous concerne, il est 6h44 à la une de Rustica. Cette semaine, ma chère Valentine, cultiver les légumes du soleil.
3: L'aubergine, le poivron ou encore la tomate. Mmh. Les conditions idéales pour obtenir de belles récoltes. Notre spécialiste jardin vous les détaille dans quelques minutes.
0: C'est Alain Delavie, directeur des rédactions de Rustica, qui nous répond juste après. Cet artiste qui préfère les éclairs au soleil, figurez-vous, et compose avec leur concours une bien jolie symphonie. Zao de Sagazan, que vous avez reconnu forcément sur votre radio ici, vous réveille.
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0: des éclairs.
1: Votre radio ici, toujours à vos côtés, accompagné par Zao de Sagazan. Ce dimanche, la symphonie des éclairs.
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1: Cultiver les légumes du soleil, on adore l'idée en tout cas. Et nous en parlons ce matin de cette méthodologie pour, avec Alain Delavie, directeur des rédactions de Rustica. Bonjour Alain.
4: Bonjour François-Xavier.
1: Ravi de vous accueillir Alain. Alors dites-moi avant toute chose, qu'est-ce qu'on appelle finalement ces fameux légumes du soleil? Quels sont-ils?
4: Alors la plus connue peut-être c'est la tomate. Mm-hmm. Donc c'est effectivement des légumes qui apprécient l'été, le plein soleil pour pouvoir donner des beaux fruits. Mais ce sont aussi d'autres cousins ou cousines de la tomate, de la famille des solanacées, les aubergines, les piments, les poivrons. On pourrait mettre aussi les courges, mais là, cette semaine, on s'est concentré sur ces légumes qui, en fait, on va dire, rentrent dans la ratatouille, mais voilà, ouais. C'est pas la référence. C'est plutôt des légumes qui sont avides de soleil, de beaux jours, et qui doivent être bien exposés en pleine lumière pendant l'été.
1: La bonne ratatouille de l'été qui fait du bien. Concernant l'apport en eau, quelle quantité est-ce qu'on doit prévoir pour ces fameux légumes du soleil?
4: Alors, ce sont des légumes qui sont gourmands en eau. Et en fait, on considère qu'il leur faut 20 litres au minimum par semaine.
1: Ah, d'accord.
4: Pour chaque pied. Chaque pied, hein, c'est pas pour l'ensemble des cultures.
1: Pour chaque pied,
4: que
1: ouais.
4: ce soit cultivé en pleine terre ou dans un pot, prévoyez au moins 20 litres par semaine. Alors, ceux qui ont des arrosages automatiques et autres, ça fait 20 millimètres par mètre carré et par semaine.
1: D'accord.
4: 20 litres. Donc, ça fait quand même quelques arrosoirs chaque semaine.
1: Il y a besoin de beaucoup d'engrais également ou pas?
4: Alors, c'est des plantes gourmandes en eau, mais gourmandes aussi, oui. Elles demandent de la nourriture. Alors, quand on les a plantées, il faut mettre du compost et c'est environ 2 ou 3 kilos par mètre carré.
1: Mmh.
4: Et puis ensuite, eh bien, on va mettre un engrais organique en poudre sur la terre, en griffant juste en surface. Alors, on trouve des engrais pour tomates ou si vous avez un engrais pour fraisier. Les deux sont valables. Ce sont les meilleurs. Pensez à nourrir. Et puis, si vous avez du purin d'ortie, parce que c'est très à la mode et les orties, il y en a souvent à foison. N'hésitez pas à arroser avec un purin d'ortie dilué dans l'eau d'arrosage et en sachant qu'on ne mouille pas les feuillages, hein, bien sûr.
1: Bien sûr.
4: Mais voilà, oui, ce sont des plantes gourmandes.
1: Et très très rapidement, Alain, est-ce que nos légumes du soleil peuvent prendre des coups de soleil justement?
4: Eh bien oui. Si vous regardez une tomate, les fruits sont souvent sous les feuilles et c'est pas fait pour les cacher des oiseaux ou d'autres gourmands, ça c'est sûr. Mais c'est aussi aux heures les plus chaudes, quand vraiment les températures sont au-dessus de 30 degrés, ben ça protège les fruits. Et les feuillages que l'on conseille en fin de saison, eh bien voilà, il est justifié quand le soleil est moins chaud. Mais on peut avoir des coups de soleil et on va voir la surface pâlir de nos tomates et devenir marron, tout simplement parce que ces pauvres tomates ont pris un trop gros de chaud. Mais oui, les coups de soleil, c'est valable aussi pour les légumes et le jardinier et la jardinière. Faites attention pendant tout l'été.
1: On laisse les feuilles et on évite évidemment la craie, même indice 50. Merci beaucoup Alain Delavie d'avoir été à mes côtés.
4: Bonne journée.
1: De même Alain Delavie, directeur des rédactions de Rustica, on le rappelle, est le dernier numéro du magazine qui est d'ores et déjà disponible chez votre marchand de journaux habituel. Jermaine Jackson et Pia Zadora pour votre réveil estival et dominical, s'il vous plaît. Vous écoutez When the Rain Begins to Fall sur votre radio ici. Bonjour à vous, 6h51.

0: 1984, When the Rain Begins to Fall, toujours aussi efficace, plus de 40 ans plus tard, Jermaine Jackson, en duo avec Piazzadora sur votre radio ici. 6h54, ce matin, nous sommes dans la Loire à Saint-Étienne avec Ange. Bonjour Ange.
1: Bonjour Ange.
2: Bonjour, bonjour à tous.
0: Ravi de vous accueillir, c'est un très joli prénom en tout cas, Ange. Merci d'être avec nous ce dimanche matin. Quel est, ma chère Ange, votre message personnel, s'il vous plaît?
2: Alors, j'avais un message pour une amie très chère à mon cœur. Elle s'appelle Colline et je voulais lui passer un grand bonjour, lui souhaiter une très belle journée, lui dire surtout que je pense énormément à elle. Je ne l'ai pas du tout oubliée.
1: Voilà, pourquoi vous l'auriez oubliée, Ange?
2: Parce que je devais la voir ce week-end et finalement, je ne peux plus.
0: Ah, c'est pas parce que vous l'avez oublié, du coup.
2: Pas du tout.
0: On est rassurés.
2: Pas du tout. Non, non, je suis en famille ce week-end, c'était pas du tout prévu.
0: Okay.
2: Et voilà, je sais qu'elle ne m'en veut pas, mais je me dis que si je lui fais un petit mot à la radio, elle m'en voudra encore moins. Elle sera contente de m'entendre.
0: Qu'est-ce que vous deviez faire avec Colline ce week-end?
2: On devait aller se balader ensemble. Et puis finalement, il a fallu que je sois avec ma famille. Mais on devait aller se promener ensemble au col de la République. C'est à côté de Saint-Étienne, en forêt. On avait prévu un grand week-end de balade. Finalement, on fera ça le week-end prochain.
0: Partie remise.
1: Et pour vous faire pardonner, Ange, on a même un petit cadeau pour vous ou pour Colline. Hein, vous choisissez de lui offrir ou pas.
0: Voilà, c'est vraiment vous qui voyez. En tout cas, nous, ce qu'on fait, c'est qu'on vous envoie votre guide de voyage Michelin à la maison. Et après, c'est vous qui décidez, Ange. Ça vous va ou pas?
2: Alors, c'est parfait. Si je lui offre en plus, elle va être vraiment absolument ravie.
1: Elle vous pardonnera, au moins.
0: Bah ouais, bien sûr.
1: Un petit
0: merci,
1: cadeau, Ange. Comme ça.
0: On vous fait un gros bisou.
2: Merci, gros bisous à vous, à bientôt.
0: Très bonne journée Ange et très bon week-end à Saint-Étienne dans la Loire. Et à 6h57, retrouvons celui qui vous propose sa revue de presse décalée, bien évidemment, mais surtout qui vous met les points sur les i. Willy Rovelli, bonjour.
3: Bonjour, bonjour, bonjour tout le monde. Et on commence avec un point Patrick Bruel. Regarde ma bite. D'après une ancienne choriste, Patrick Bruel se serait jeté sur elle dans les coulisses d'un concert simplement vêtu d'un slip rouge. Alors que normalement, un slip rouge, c'est que je m'arrête. Et un slip vert, c'est que je passe. Après, aujourd'hui, on n'est plus sur un slip marron, hein, vu comme il est dans la merde.
4: Oh non.
3: Voici, canicule historique sur tout le pays qui a fait ressurgir le débat le plus débile de tous les temps. Si tu n'as pas la clim, tu es de gauche. Si tu as une clim, tu es facho. Après, c'est vrai que la clim, c'est SS, hein, sans sueur. La clim en temps de canicule, c'est le symbole parfait de l'humanité. Hein. On crée un problème, on invente une machine pour survivre au problème, puis on reproche à la machine d'exister. Voilà, l'homme est facile, on est facile. Une canicule qui tombe pile la semaine où l'Assemblée nationale discute de la fin de vie. C'est pas idiot, c'est pas idiot. La canicule dans le milieu du viager, on appelle ça le salon de l'immobilier. Avec cette chaleur, Picard réalise des records de vente. Picard, il est pas surgelé, il est surblindé. Le métier le plus attirant en ce moment, vendeur au rayon chez Picard. Je bosse chez Picard. Oh oui, fais-moi l'amour. Lorsqu'on subit une canicule comme celle-ci, on se dit finalement que Véronique Courgeot était une mère très protectrice. La chanteuse Gage Paty est morte. C'est Gage Paty. Gage Paty est morte des suites d'une longue maladie, en l'occurrence la reprise de sa chanson Étienne Étienne par Affida Turner. À Narbonne, interdiction de se balader torse nu ou en maillot de bain en ville sous peine d'amende. D'après le maire, c'est une question de civilité et souvent aussi une question de déodorant. En Finlande, des pilotes de l'armée de l'air sanctionnés après avoir dessiné des pénis dans le ciel lors d'un vol d'entraînement. Oui, en Finlande, on ne fait pas l'hélicoptère avec sa bite. On fait une bite avec l'hélicoptère. La chair, elle est... Un jeune homme de 19 ans condamné à 30 mois de prison pour avoir violé des chèvres pendant plusieurs mois dans une ferme près de Marseille. Il va pouvoir participer à la nouvelle émission d'M6, Top Chèvre. Certains, comme Bruel, ont des problèmes de caquette, d'autres de biquette. Après, perso, je vous avoue que moi aussi, je me suis tapé une cinquantaine de fois la chèvre de Francis Weber, bien sûr. Enfin, la question du jour. Est-ce que quand on appelle le numéro vert canicule, on nous dit allô? Allô? Allô? Hey, bah vous avez 2 heures. Allez, passez un bon dimanche Et à tout à l'heure midi.
0: Willy Revelli qui vous donne rendez-vous avec Fabien et Nicolas, bien sûr, tout à l'heure. Valentine Letesse, merci d'avoir été à mes côtés à cette occasion de cette belle saison.
1: Merci à vous, François-Xavier. Je vous dis à la saison prochaine.
0: Mais j'espère bien. Et tout de suite, c'est l'équipe d'ici matin que l'on retrouve dans votre région. Bonjour à vous.
4: Bonjour, François-Xavier et Valentine, à tout à l'heure à nos côtés à 7h30. Je suis super content de vous retrouver ce matin. J'espère que vous avez mieux dormi ce matin. Déjà, on respire un peu plus. Le Loiret est passé en vigilance jaune canicule et demain, on repasse vert, on voit le bout du tunnel. Avec vous ce matin, Tristan à l'info. Salut Tristan.
5: Salut Bruno, bonjour à tous.
4: Selma à l'accueil et Bruno à la technique. Voilà votre équipe du matin. Maintenant que les présentations sont faites, on peut y aller.
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4: Ça est aujourd'hui dimanche. Fait un peu frais, vous trouvez pas? Vous êtes habitué. Allez, bon courage pour dimanche, il est 7h. Le journal avec Tristan Ranea, et ça y est, enfin, le Loiret peut souffler.
5: Depuis hier, 22h, le département n'est plus en vigilance rouge, canicule, il est même passé en jaune ce matin. C'est la fin d'une vague de chaleur qui aura duré une semaine, on fera le bilan dans le prochain journal à 8h. Maintenant, il faut plutôt se méfier des orages, le Loiret était en vigilance orange hier soir, tout comme le Loir-et-Cher. Il y a d'ailleurs eu quelques dégâts dans le Haut-Vendômois, des grêlons de la taille d'une balle de ping-pong, la foudre est tombée sur une maison de la commune de Savigny-sur-Braye. Coupure d'électricité et route coupée. La situation est maintenant plus calme, mais toujours des vigilances jaunes aux orages dans les deux départements.
4: Les grosses chaleurs sont derrière nous, mais les clims continuent d'avoir la cote.
5: Et personne ne veut revivre ça. Impossible de s'endormir, une impression de suffoquer, même chez soi. Alors de plus en plus de propriétaires se renseignent pour faire installer la climatisation dans leur maison ou appartement. Selon l'application HelloWatt, moins d'un Loiretain sur cinq est équipé. À Saint-Jean-le-Blanc, la société Excelec et son patron Michael Dos Santos croulent actuellement sous les demandes. 10 chaque jour à traiter. Résultat, il y a au moins un mois de délai avant de pouvoir se faire livrer la clim.
7: Moi souvent, là surtout à cette période-là, pour éviter une multitude de passages sur site, je vais déjà orienter premièrement sur les délais possibles d'intervention par rapport à leur sujet. C'est-à-dire s'ils sont en appartement, donc appartement demande à la copropriété déjà si on peut. S'ils sont en maison, si on est sur un plein pied, si on est sur une maison à étage, s'il y a un accès vide sanitaire, s'il y a un accès comble. Et par rapport à ça, quelles sont les pièces à traiter. Souvent là, on est vraiment dans l'essentiel. Au moins une chambre, si ce n'est pas deux chambres, au moins à traiter pour trouver du sommeil sur cette période. Et après, si par rapport à nos délais d'intervention et aux tarifs, tout convient, et on peut anticiper un passage technique pour confirmer le devis. Mais là, je ne vous cache pas que je n'ai jamais connu une année comme celle-ci. Sur cette période-là, j'entends, je parle d'année, mais même pas. On est vraiment sur cette courte période et on atteint des températures qui sont hors normes. Le record que j'ai fait cette année, c'était 41,2 degrés à l'étage. Souvent, nous, on profite du froid, mais c'est quand c'est fini, on serre la main au client et on s'en va.
5: Et Michael Dos Santos est aussi très actif sur les réseaux sociaux où il raconte ses journées de travail et ses galères. C'est sur la page Excelec 45. Les soldes d'été jouent les prolongations. Leur démarrage mercredi a été fortement ralenti par la canicule. Le gouvernement annonce donc les prolonger pour répondre à la demande de plusieurs fédérations de commerçants. Les soldes devaient initialement se terminer le 21 juillet. La nouvelle date de fin de solde doit encore être précisée.
4: Iran, Cuba, France, Japon et Serbie, États-Unis.
5: Voilà le programme de la dernière journée de Ligue des Nations de volley à Orléans. Depuis mercredi, la compétition a attiré des dizaines de milliers de spectateurs à l'Arena Comet. Pourtant, l'événement a bien failli être annulé. On vous en parlait en début de semaine. À cause de la canicule, un arrêté préfectoral publié le week-end dernier interdit les événements sportifs dans les lieux non climatisés. Et c'est le cas à l'Arena, pas de clim à l'intérieur. Il a donc fallu trouver une solution en urgence et ce sont des entrepreneurs orléanais qui l'ont trouvé, Arnaud Rozek.
8: Et l'un d'eux, c'est Tariq Lamakri, patron de la boîte RSL Rénov. Dimanche dernier, il reçoit un coup de fil en pleine journée.
9: La métropole m'a appelé. Ils m'ont demandé si j'étais capable de répondre à cette problématique de chaleur dans le Comet.
8: À ce moment-là, nous sommes à J-3 avant le début du tournoi. Les délais sont très courts, mais Tariq Lamakri dit oui tout de suite.
9: Nous, dès qu'on a entendu que c'était pour l'événement volé, surtout l'équipe de France, ça nous a touché tout de suite. Quitte à pas dormir la nuit, il fallait absolument qu'on puisse trouver la solution pour maintenir soutenir cet événement.
8: Le porteur du projet met toute la chaîne en marche. Il contacte son ami Redouane Benalla. Son entreprise Les Artisans de la Loire est spécialisée dans l'ingénierie climatique. Il a pensé tout le dispositif pour rafraîchir l'aréna.
10: On a fait travailler notre réseau, le réseau local, en région parisienne, dans le sud également, pour trouver déjà le matériel de location, deux rooftops qui ont été installés. C'est comme une pompe à chaleur. On vient récupérer de l'air de l'intérieur des locaux et après on vient faire ce qu'on appelle un refroidissement.
8: Et ça fonctionne, les degrés chutent dans l'aréna et la Ligue des Nations de volley est maintenue.
10: On est vraiment fiers, c'était quelque chose d'assez intéressant.
8: Et la Fédération Française de volley peut les remercier. L'annulation du tournoi aurait entraîné une amende estimée à 5 millions de dollars.
5: Les dossiers à retrouver sur l'application ici et sur notre site ici.fr.
4: Le marché tout en découvrant la gastronomie locale.
5: C'est le principe de la marche gourmande santé du Loiret. Le but, c'est de faire découvrir la gastronomie locale, donc tout en faisant de la prévention. Les inscriptions de la 3e édition, qui se tiendra le dimanche 27 septembre à Orléans, sont déjà ouvertes. 8 km avec des étapes gourmandes au Campo Santo, à la salle Eiffel, au Jardin des Plantes ou encore au CFA Charles Péguy. À chaque point de ravitaillement, les marcheurs dégustent un plat préparé par un chef et en même temps, des professionnels de santé livrent des conseils. Cette année, c'est la problématique du diabète qui a été retenue. Denis Bompas est le directeur du réseau Appui Santé Loiret.
11: On a un sujet spécifique sur ce territoire du Loiret qui est sinistré. On peut aller jusqu'à utiliser ce terme-là en matière de diabète. On a un professeur de médecine qui vient d'arriver au CHU d'Orléans et ce professeur estime qu'on est dans une situation pratiquement de pays sous-développé dans le Loiret du point de vue du diabète. Donc il y a un sujet, ça c'est très clair. On sait qu'il y a une forte proportion de gens qui en effet ignorent qu'ils sont diabétiques, d'où notre proposition de venir gratuitement au Campo Santo, qu'on soit marcheur, qu'on soit pas marcheur, qu'on paye ou qu'on paye pas, et on pourra bénéficier de messages santé d'une manière générale concernant le diabète, et on pourra aussi se faire dépister de façon à savoir nous aussi où on en est.
5: Et c'est 30 euros la participation à cette marche gourmande santé du Loiret. Les inscriptions se font sur le site Hello Asso avec l'intitulé Marche gourmande santé 2026 Orléans.
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5: On est content, il fait un petit peu plus frais, là.
4: On souffle,
5: on respire.
4: On respire vraiment mieux ce matin. Il y avait 21 degrés dans les rues d'Orléans à 6h ce matin. Combien fait-il chez vous? Dites-le nous, s'il vous plaît, envoyez-nous un petit mot, parce que ça y est, le post Facebook, j'ai vérifié, tout est en ligne, tout est OK. Donc allez-y, faites-vous plaisir, laissez-nous un petit commentaire. Aujourd'hui, on va avoir un ciel variable, avec un temps qui devrait rester généralement sec, mais le risque orageux va tout de même persister tout au long de la journée. Côté température, on s'attend à 32 degrés. Alors oui, c'est élevé, mais c'est quand même beaucoup plus respirable que les 40 degrés que l'on a eu. 30 degrés sont attendus à Beaugency, Artenay ou Châteaudun. À Châtillon-Coligny, Montargis, Orléans, Pithiviers, 31. À Courtenay, Puiseux et La Ferté-Saint-Aubin, 32. En soirée, vers 23h, 22-23 degrés. Donc ça va quand même être beaucoup plus frais que ce que l'on avait les jours passés. Et puis, à partir de demain, en dessous de 20 degrés vraiment le matin, 15-17, et puis à partir de mardi, 13-15, vous voyez. Donc on va vraiment pouvoir rafraîchir nos maisons, et ça, c'est plutôt une bonne nouvelle. Sur les routes du département, rien de particulier à vous signaler pour le moment. D'où je suis, je ne vois que du vert. Sur le réseau ferré en gare d'Orléans, en gare des Aubrais, les trains sont annoncés à l'heure au départ comme à l'arrivée. Et puis sur le réseau bus tram d'Orléans, métropole, le réseau TAO, a priori, tout va bien.
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4: Je vous souhaite de passer un bon début de journée. Ici Orléans et Daniel Balavoine.

Jour de fête pour Irénée. Alors bonne fête Irénée. Et jour d'anniversaire pour le footballeur champion du monde Fabien Barthez, pour la comédienne Annie Dupéré et pour les chanteurs Félix Rey et Kali.

0: peu quoi. Félix Rey et Kali fêtent leur anniversaire aujourd'hui à Orléans. Le soleil s'est levé à 5h56, il retourne se coucher à 21h55. Cette fois, vous savez tout. Ah non, vous savez toujours pas pourquoi on dit. Eh bien, Jérôme nous rejoint dans une minute. Patience.
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0: À travers un mot, une expression, Jérôme Prudhomme nous éclaire sur les bizarreries de notre langue. Une nouvelle fois, Jérôme, vous avez mené l'enquête et le moins que l'on puisse dire, c'est que vous êtes un fin limier.
6: Bah alors, non vraiment pas.
7: Non, je confirme. Non, l'argent n'a pas d'odeur, non.
6: Ah bon, bah écoutez, bah pourquoi on dit l'argent n'a pas d'odeur? En matière d'impôts, le cerveau humain est extrêmement fertile. Au XVIIIe siècle, par exemple, le tsar Pierre Ier décide de mettre en place un impôt sur les barbes.
7: Oh bah, et ça m'aurait pas coûté cher, ça.
6: Ah bah non, ça c'est sûr, c'est une barbe de 3 jours, ça.
7: Non, 4 mois, ça pousse, hein.
6: Ah, il y a du boulot. En tout cas, cet impôt sur les barbes a rapporté une fortune au tsar, puisque tous les Russes portaient la barbe à l'époque. Mais la palme, c'est sûr, revient à l'empereur Vespasien. À son époque, l'urine est très demandée, puisqu'elle contient l'ammoniac qui permet de blanchir la laine. En constatant que les teinturiers ne paient pas bien cher la matière première que les passants leur donnent en urinant dans des pots placés devant leurs échoppes, Vespasien décide de les soumettre à un impôt dédié, un impôt sur l'urine. Alors ça choque pas mal à l'époque, y compris Titus, son fils, qui dit à l'empereur qu'en gros, son argent pue. Et Vespasien de rétorquer « Pecunia non olet », ce qui veut dire en français
7: « L'argent n'a pas d'odeur ».
6: C'est devenu ensuite une expression qui permet de dire de nos jours qu'on se fiche d'où provient l'argent pourvu qu'il soit là. Voilà pourquoi on dit
7: « L'argent n'a pas d'odeur »
6: depuis près de 1950 ans, alors qu'on ne sait plus vraiment pourquoi. Encore que vous maintenant, vous savez.
0: Merci Jérôme. L'argent n'a pas d'odeur et vous pouvez retrouver toutes ces expressions, toutes ces explications pourquoi on dit en ligne ici.fr et l'appli ici. Pascal Obispo et Francis Cabrel se sont rencontrés en chanson pour ce titre. Il faudrait que pleuve.

0: Pipo et Cabrel, il faudrait que pleuve l'amour. Allez, avant de parler vélo avec Françoise Bégout, un petit coup d'œil dans le ciel. Ça s'arrange côté température, enfin, tant mieux. On va respirer davantage, même si les températures sont élevées cet après-midi, comprises entre 30 et 32 degrés, avec au menu du jour et avant midi, quelques averses qui peuvent tomber ça et là. Même s'il y a des éclaircies ce matin, en début d'après-midi, il y aura des nuages majoritaires, mais on pourrait aussi entendre le tonnerre. Bref, tout cela s'atténue en fin de journée et on revient à un ciel plus dégagé. En attendant, combien fait-il chez vous? Ça, c'est vous qui nous le dites sur la page Facebook ici Orléans. 20 degrés à Sarans chez David, 22 degrés à Arablois chez Nathalie. Dans les maisons, il fait encore très chaud, nous dit Nelly. Et vous avez raison, Nelly, il fait encore très chaud. Les murs ont accumulé la chaleur et la restituent encore à l'intérieur. Chantal, depuis Châteauneuf-sur-Loire, a relevé 21 degrés, nous dit, mon Dieu, que ça fait du bien. Enfin, 20 degrés, on respire mieux chez Catherine. Bonjour l'équipe. Dans le 28, c'est nuageux, donc dans l'Eure-et-Loire, c'est nuageux ce matin, 20 degrés, on respire, bonne journée, merci beaucoup. Continuez de nous envoyer des petits mots comme ça, avec vos relevés de température, nous on les découvre toujours avec plaisir. En attendant, quelle heure? 7h21, à bicyclette. Elle s'appelle Françoise Bégout, elle est membre du collectif Orléans et Vélorussion, et c'est donc sans une certaine émotion que je la reçois pour la dernière fois de la saison. Et ça me fait quelque chose. Mais bonjour Françoise Bégout.
1: Bonjour, mais on va se retrouver.
0: Oui,
1: sûrement.
0: Je sais. Dans 2 mois. Non, mais dans 2 mois, à la rentrée, on se retrouve. Fin août, vous êtes là.
1: Exactement.
0: Ok, ça marche. Pour cette toute dernière de la saison, vous vouliez dire merci en quelque sorte, à toutes vos sources d'inspiration.
1: Exactement.
0: Et Dieu sait que pour trouver des sujets différents chaque semaine, il faut piocher derrière, il faut chercher.
1: Voilà. Alors, en plus, je veux dire, j'essaye de balayer des sujets très divers, hein, des cyclistes un peu différents. Je suis pas très cycliste sportif, ça, je dois reconnaître.
0: Oh, mais, pourtant.
1: On peut. Mais bon, on va partir en vacances en plus à vélo, donc voilà. Et puis.
0: Donc, vous voulez remercier qui? Vélo voilà. À bord, alors, SNCF?
1: Donc, non. Non. Alors, déjà, mon site préféré, qui est Isabelle et le vélo. Qui est Isabelle, qui est une journaliste, Isabelle Le Sens, qui balaye l'actualité sur son vélo, mais aussi avec les vélos, voilà. C'est une cycliste convaincue, parisienne, mais qui n'hésite pas...
0: Qui mériterait d'être lorettaine.
1: Exactement, voilà. Oui, parce qu'elle a fait des reportages dans notre région. Il y a aussi un autre site qui s'appelle Wheels, qui est un site pour les cyclistes confirmés, mais de temps en temps, il y a des sujets généraux qui peuvent être quand même très intéressants. Mmh. Et il y a eu beaucoup d'itinéraires, justement, qui ont été décortiqués. Il y a Reporter aussi, TERRE, hein. Donc, qui est un média indépendant, à but non lucratif, mais qui est un peu écolo aussi.
0: Mmh. Alors, un peu écolo.
1: Ah oui, un peu écolo. Un peu beaucoup écolo.
0: D'accord.
1: Et puis, un site vraiment local, hein, de notre ami Jean-Pierre, qui est les Bécancaneries.
0: Okay.
1: Voilà, et qui est justement un esprit très très critique par rapport à tout ce qui se passe dans notre métropole orléanaise.
0: Okay.
1: Et on peut quand même lui tirer notre chapeau. Il y a aussi les vidéos de Parisien Altice Play, dont j'ai souvent parlé.
0: Ouais.
1: Et puis si on est en presse papier, eh bien le magazine 200. De toute façon, sur le net, il y a plein de conseils. Profitez-en, il n'y a aucun problème, parce que l'aventure est bien entendu au bout du guidon.
0: Ben oui, et puis regardez, hein, regardez droit devant vous, s'il vous plaît, ne lâchez pas les mains du guidon. Françoise, bonnes vacances.
1: Merci.
0: Merci de m'avoir supporté pendant tous ces mois.
1: Ouais.
0: Et je vous dis, vous, après 2 mois de repos, on rattaque en forme.
1: Okay, ensemble?
0: Et bien sûr, ensemble.
1: D'accord.
0: À la saison prochaine.
1: D'accord, au revoir.
0: Pour les leftos dont vous faites partie, puisque vous nous entendez le son de ma voix, eh bien j'ai 2 places pâté live pour aller applaudir le dernier pestacle de Julien Doré avec ici votre radio. Grande projection nationale ce jeudi 2 juillet à 20h, unique projection. Julien Doré qui s'invite donc sur grand écran pour une soirée ciné-concert. Ça va être absolument exceptionnel, j'ai 2 invitations pour vous. C'est déjà complet au niveau des réservations, mais nous on vous a mis quelques places de côté. voter justement. 02 38 53 25 25 pour aller voir Julien Doré sur grand écran ce jeudi soir 20h au cinéma Pathé d'Orléans. 02 38 53 25 25 02 38 53 25 deux fois. Je vous attends avec Michael Sambello.

0: bien la guitare, bravo. Michael Sambello et Maniac, ici Orléans. Qui va aller voir Julien Doré sur grand écran dans le dernier Pestacle ce jeudi soir au Pâté d'Orléans? Fin du suspense après la mini-pause et juste avant le retour de l'info dans deux minutes. À tout de suite.
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0: Elle aussi, elle était au taquet derrière son téléphone depuis Orléans. C'est Sylviane que nous accueillons à présent. Bonjour Sylviane.
4: Oui, bonjour.
0: Bonjour.
4: Merci.
0: Ah bah, je vous
4: merci
0: en prie.
4: Merci d'avoir accepté mon appel.
0: Ah bah non, mais vous avez eu du bol, vous savez, puis Selma a fait tout le boulot, moi j'ai rien fait. Moi je ne fais que vous accueillir.
4: Oh, oui.
0: Et je ne fais que vous accueillir et vous confirmer que vous irez bien bel et bien voir Julien Doré sur grand écran ce jeudi soir à 20h au cinéma Pâté d'Orléans. Vous l'avez vu à Orléans lorsqu'il est venu à deux reprises à l'Arena ou pas du tout?
4: Non, mais c'est pas pour moi-même, c'est pour ma belle-fille qui
0: d'accord
4: adore Julien Doré.
0: D'accord.
4: Qui le suit partout.
0: D'accord. Donc, et elle est allée le voir à l'Arena aussi?
4: Oui, oui.
0: Ah, ben bah voilà. Oui. Bah, j'y étais aussi. Et c'est vrai que c'est assez bluffant, c'est époustouflant, c'est merveilleux, c'est drôle, c'est poétique. Enfin bref, ce qu'il y a de bien dans ce film, c'est qu'on voit aussi les coulisses, tout ce que l'on ne voyait pas,
4: oui,
0: la façon dont il sort de scène lorsqu'il est sur une espèce de catapulte sous la scène. Enfin, c'est assez impressionnant. Je pense qu'elle va prendre beaucoup de plaisir. Merci d'avoir pensé à elle, en tout cas, Sylviane. Bravo et merci. Merci à vous.
4: Merci pour tout.
0: Je vous en prie, respirez bien maintenant.
4: Tous les jours.
0: Ça va aller beaucoup mieux.
4: Merci.
0: À bientôt.
4: Merci.
0: Grosse bise, bye bye. Au revoir. Allez, pour éviter
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0: Pour éviter que ces fruits ne s'abîment, Rémi, qui nous écoute à Chingy, a entendu dire qu'il était possible de les protéger avec un sachet. Qu'en pense notre jardinier? Réponse dans 10 minutes dans votre rendez-vous tous au jardin. Pour leur place à l'info, le 90 secondes avec Valentine et puis l'info d'ici avec vous, Tristan. On revient ce matin sur la mise à disposition de voitures électriques en libre service en zone rurale. C'est le pari de la région Centre-Val de Loire.
5: Elle avait lancé une phase d'expérimentation il y a 3 ans. Et à partir de cette année, le dispositif est élargi. Il doit permettre de désenclaver des territoires souvent isolés. On fait le point juste après le 90 secondes de Valentine Letesse.
6: Plus de morts qu'à la normale. Les conséquences de la canicule ne sont pas encore chiffrées. Le temps, explique la ministre de la Santé, de recevoir les certificats de décès encore établis sur papier. Mais plusieurs indices confirment déjà une hausse. À Paris, notamment, les 2 funérariums de la capitale sont complets. 11 jours dans une chaleur irrespirable, mais ça y est, cette canicule historique touche à sa fin. Seulement 2 départements sont encore en vigilance rouge pour ces températures extrêmes ce matin. Ceux de l'Alsace, le Bas-Rhin et le Haut-Rhin. La saison des incendies commence. Plus de 250 pompiers mobilisés dans la Loire hier sur des feux de végétation. Presque autant dans le département voisin, la Haute-Loire, sur un violent incendie à Villeneuve-d'Allier. Le risque de feux de forêt reste élevé aujourd'hui dans 10 départements. Les bonnes affaires continueront après le 21 juillet. La prolongation des soldes d'été est annoncée par le gouvernement au vu, je cite, de leur démarrage considérablement ralenti par la canicule. Les commerces de proximité en particulier enregistrent une baisse de leur chiffre d'affaires estimée entre 10 et 30%. Un bouclier de plus dans la collection du Stade Toulousain. Sacré pour la 4e fois d'affilée champion de France de rugby. Après sa victoire en finale du top 14 hier soir contre Montpellier, 28-20. Lors de la fête, les joueurs sont attendus à Toulouse à la mi-journée. Une place à l'ombre pour 5 euros jusqu'à mercredi 1er juillet. C'est la fête du cinéma et toutes les séances sont à tarif réduit.
5: Merci Valentine. Dans l'info d'ici ce matin, peut-être une solution au défi de la mobilité en zone rurale. Il y a 3 ans, la région Centre-Val-de-Loire a lancé un dispositif d'autopartage dans 12 communes, sorte de phase d'expérimentation. Et bien, dès cette année, 80 communes supplémentaires pourront en bénéficier. Le principe des voitures électriques disponibles à la location en journée ou demi-journée. Elles sont rattachées à des stations avec bornes de rechargement, toujours situées en territoire rural. Dans le Loiret, on trouve de nouvelles stations à Fayolloges ou encore à Tigy, un système en libre service qui reste un pari, François Guéroux.
7: Dans chaque station, un véhicule électrique et une borne de recharge financée par la région à destination des habitants qui doivent s'inscrire sur Internet ou via l'application Rémi Autopartage. 7 euros la demi-journée ou 19 euros la journée entière avec une caution de 100 euros. Un système simple et efficace, assure François Bonneau, le président de la région Centre-Val de Loire.
8: Ça donne vraiment une réponse dynamique aux territoires ruraux qui sont très attentifs aux enjeux de mobilité. Les habitants ne veulent pas être, comme on dit, assignés à résidence. Ils ont envie que le territoire rural soit un territoire de liberté, c'est-à-dire à partir duquel on puisse aller dans la ville plus importante. C'est à cette condition qu'on aura le maintien et le repeuplement de nos territoires ruraux.
7: Car la mobilité est bien un enjeu essentiel en ruralité, souligne David Dupuis, le président de la communauté de communes des Loges.
9: Tous les services qui peuvent permettre à nos habitants de se déplacer de manière propre aussi, c'est important. Alors, c'est des petites choses, mais dans la facilité du quotidien pour certains habitants, ça peut permettre de trouver justement la solution qui les arrange.
7: Le dispositif coûte à la région 30 000 euros par véhicule et par an. Cela peut paraître beaucoup, mais c'est à comparer avec le coût du ferroviaire ou du bus, relativise Bruno Flinois, le président de l'association des acteurs de l'autopartage.
10: Pour embarquer sa ruralité, on ne peut pas mettre des transports sur rail partout et on ne peut pas mettre du transport à la demande TAD pour aller chercher tout le monde partout. Donc c'est une solution qui ne fait pas tout, mais c'est une solution qui apporte du plus aux communes rurales.
7: Reste à convaincre les utilisateurs. L'an passé, le dispositif de la région a enregistré 3000 réservations, soit un peu plus de 200 utilisations pour chaque véhicule et par an. Dans le Loiret, Château-Renard et Courtenay ont participé à l'expérimentation et après Faillologe et Tigy ce mois-ci, Briard et Châtillon-sur-Loire seront équipés à leur tour dans les prochaines semaines.
5: Et l'objectif de la région est d'atteindre 160 véhicules en autopartage rural à la fin de l'année 2027. La carte des stations est disponible sur ici.fr.
0: Puis dans le journal de 8h, le Loiret dit enfin au revoir à la chaleur.
5: La fin d'une vague de chaleur qui aura duré une semaine, voire même un peu plus, presque 10 jours.
0: Oui, pardon.
5: Je reconnais l'imitation.
0: Ah oui, tout de suite. Mais c'est criant. Déjà la coiffure. Hein. Ça, c'est même, c'est pas très radiophonique.
5: Cette chaleur qui a même permis, si on peut dire, de battre plusieurs records. On s'intéressera aussi dans le prochain journal à la troisième marche gourmande santé du Loiret. Combinaison de marche et gastronomie. Les inscriptions sont ouvertes.
0: Dissipé
5: ce matin.
0: Oui, un peu. Ben ça, c'est le contraste thermique,
5: oui,
0: je pense.
5: C'est vrai qu'on est moins fatigué quand même.
0: Ah, bah, il y a le vernis qui craque maintenant. Hein, après, oui. C'est normal, hein, c'est comme ça. Bon, des éclaircies qui devraient s'élargir en matinée. Mais avant midi, quelques averses peuvent tomber. C'est ce que nous dit Météo France. En début d'après-midi, il y a des nuages qui seront à nouveau majoritaires. On pourrait même entendre le tonnerre. En fin de journée, toute cette instabilité s'atténue normalement. Seules de rares averses pourraient tomber encore. Côté température, ça va grimper. Jusqu'à 32 degrés. On attend, par exemple, à Beaugency ou Vendôme, 30 degrés. À Châtillon-Coligny, Montargis, Châteauneuf-sur-Loire, Régien, 31. À Blois-Sully ou Châtillon-sur-Loire, 32. Non, Châtillon-Coligny, non, je n'étais pas. 32 degrés. Sur les routes, petit coup d'œil rapide. Oh, c'est vert partout. C'est bon signe, ça veut dire que la circulation est tout à fait fluide. Sur le réseau ferré, les trains sont à l'heure au départ comme à l'arrivée. Tout va bien donc. Et puis sur le réseau bus tram d'Orléans Métropole, c'est la même chose.
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0: Allez, on repart en musique avec ce duo métissé de Stéphanois Bernard Lavilliers d'un côté, le Jamaïcain Jimmy Cliff de l'autre. Mélodie, tempo, harmony, une chanson qui colle parfaitement aux conditions météo du jour. Puisque aujourd'hui dans le Loiret, je vous le disais, 30-32 degrés. En Jamaïque, à Kingston, la capitale, j'ai regardé 32 degrés. D'où cette question, pourquoi aller si loin quand on peut rester dans le Loiret ?

0: Tempo, Harmonie, vous avez reconnu la voix de Bernard Lavilliers et Jimmy Cliff. Bravo.
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0: Emprisonner des fruits dans des sachets pour les protéger. Bonne ou mauvaise idée? Réponse de Vincent Bordeaux, notre jardinier, dans les prochaines secondes. Ensuite, nous allons partir sur la route des vacances au volant d'une voiture électrique. Alors, grosse galère en perspective ou nouvelle réalité? Pas trop galère. On voit ça avec Benjamin Cuc dans Rouler Malin dans une dizaine de minutes. Et puis Sébastien Doucet va venir nous souffler aussi le programme du jour du Grand Piano Festival qui referme ses portes ce soir à Orléans avant que Fred Ballard ne vienne nous faire rire dans l'humour en tube. Mais avant, on file au jardin. C'est tous au jardin, c'est avec Vincent Bordeaux, notre jardinier professionnel. Bonjour Vincent.
3: Bonjour Bruno.
0: Aujourd'hui, une question de Rémi. Rémi réside à Chingy et il a entendu parler d'une technique qui consisterait à mettre des sachets autour de pommes, de poires, de coins pour éviter je sais pas quoi. Enfin bref, il aimerait avoir votre avis là-dessus. C'est quoi cette affaire?
3: Alors c'est de l'ensachage.
0: De l'ensachage.
3: Okay. De fruits pour éviter l'attaque du carpocaps. Le carpocaps, c'est
0: un poisson. Non. Pardon.
4: Non, c'est un papillon.
0: Ok.
3: Un papillon de nuit, okay. Et qui aurait tendance à pondre ses œufs
0: sur quels fruits?
3: Sur les pommes.
0: Ok.
3: Les poires.
0: Et les scooby-doo-bee. Et les coins. D'accord.
3: Et puis alors les prunes et compagnie. Hein,
0: ah ok. Ah oui. Aussi. Mais donc alors, c'est votre affaire de sachet, on fait comment? Ça va faire sauna pour la pauvre.
3: Eh bien
0: fruit.
3: Non, parce que justement on va prendre du sachet en papier.
0: D'accord, ok.
3: Voilà, on va ouvrir les deux côtés. Donc le côté qui est fermé, on va quand même l'ouvrir.
0: Ah, ok.
3: On va mettre un petit élastique
0: là.
3: À la base. En fait, on passe sur le fruit.
0: On retient.
3: Okay. On ferme avec le.
0: Un élastique.
3: Le
0: un petit élastique.
3: Voilà, avec le petit élastique, ouais. le sachet. Et puis de l'autre côté, bon, on plie un petit peu pour que ça puisse respirer.
0: Ah d'accord.
3: Mais que le papillon ne puisse pas rentrer.
0: Ok. Et donc c'est le tout. Fruit n'a pas trop chaud.
3: Bah non,
0: mais on voit plus sa maturité.
3: Il est pas bloqué dans sa maturité, dans sa croissance.
0: Ouais.
3: Et puis ça évite les coups de soleil aussi.
0: Ok.
3: Parce que des fois, quand il fait trop chaud, ça gêne.
0: Mais
3: alors par contre esthétiquement, c'est un parti pris. Hein.
0: donc du sachet papier, pas du sachet plastique. Ok, voilà Monsieur Rémy. Bah écoutez, j'espère que vous verrez plus clair dans cette affaire. Le carpocaps, je savais même pas que ça existait. Ouais.
3: Et puis là, c'est à faire en ce moment, hein, parce que
0: okay.
3: ça va.
0: Bon, bah, on y va.
3: Voilà.
0: 3, 4. Merci beaucoup, Vincent. Belle journée, bon week-end et à bientôt.
3: Bonne journée, au revoir.
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0: Indochine et le chant des cygnes. Avant de partir en vacances au volant d'une voiture électrique avec Benjamin Cuc dans Roulez Malin, petit coup d'œil à la météo du jour. La météo pour aujourd'hui, on va respirer davantage, hein, tant mieux. Au menu de ce dimanche, ça c'est le variable, toute la journée. Alors, ça veut dire qu'il y a des éclaircies ce matin, vont s'élargir. Mais avant midi, quelques averses pourraient encore tomber. En début d'après-midi, les nuages seront à nouveau majoritaires. On pourrait même entendre quelques coups de tonnerre, température max, comprise entre 30 et 32 degrés. C'est élevé, oui, mais c'est quand même largement inférieur, 8 à 10 degrés, par rapport à ce qu'on a connu dans le courant de la semaine. Ce matin, combien fait-il chez vous? Normalement, un peu plus frais, près de Pithiviers. Petite rencontre avec Maître Goupil. Là, bah oui, Maître Goupil, il y a un joli un petit renard qui se balade dans les champs. Merci Sylvie pour la photo. Il fait 22 degrés sur Courtenay. Il fait 21 degrés à Saint-Jean-de-Laruelle chez Christophe. La chaleur va revenir dans une semaine normalement. Noémie, de vous à moi, peut-être, mais on n'est pas pressé. On poursuit avec ces 20 degrés, température relevée à Châteauneuf-sur-Loire. On respire enfin, nous dit Bernadette, et c'est vrai qu'il faut en profiter. 22 degrés ce matin à Saint-Denis en Val chez Olivier, où son chat minou Oscar apprécie cette relative fraîcheur, nous dit-il. Et puis 19-20 degrés ce matin à Beauce-la-Romaine, chez Marie-Annie. Continuez de nous envoyer des petits mots. Nous, on les lit toujours avec grand plaisir. Bon, vous le savez, chaque matin, Benjamin Cuc, chaque week-end, Benjamin Cuc, journaliste spécialiste de l'automobile, nous aide à rouler malin. Aujourd'hui, Benjamin, partir en vacances en voiture électrique, est-ce que c'est vraiment devenu aussi simple qu'avec un véhicule à moteur thermique?
1: Oui, beaucoup plus simple qu'il y a seulement 3 ou 4 ans. Aujourd'hui, sur autoroute, on trouve une station de recharge rapide environ tous les 60 km. Autrement dit, traverser la France en électrique n'est plus un exploit. Mais il faut préparer son voyage différemment. Avec une voiture thermique, on part et on cherche une station quand le réservoir est vide. Avec une électrique, on anticipe son itinéraire avant le départ. Grâce à l'appli reliée à son auto, tous les constructeurs proposent de créer et d'envoyer à la voiture le parcours idéal avec les arrêts ad hoc et le temps de recharge nécessaire. Ainsi, on arrive plus vite.
0: Benjamin, il y a quand même des erreurs à éviter?
1: Ah oui, la première erreur, c'est de croire aux chiffres d'autonomie affichés dans la brochure. Une voiture donnée pour 500 km WLTP en moyenne fera souvent entre 350 et 400 km sur autoroute l'été, et parfois moins de 300 km l'hiver. La deuxième erreur, c'est de partir avec un seul badge de recharge. Toutes les bornes n'acceptent pas les mêmes moyens de paiement. L'idéal est d'avoir la carte ChargeMap à 15 euros, une inscription sur Tesla, elle est gratuite, et un badge du constructeur. Avec ces trois modes de paiement, vous êtes tranquille. Enfin, évitez d'arriver à une borne avec seulement 2 ou 3% d'autonomie de batterie. Une borne peut être occupée, en panne ou inaccessible. Il faut toujours conserver une marge de sécurité. 10% d'autonomie, c'est bien.
0: Ok, sur la route, on fait comment pour gagner du temps?
1: Le secret, c'est d'arrêter de raisonner comme avec une voiture essence. Le meilleur rendement d'une voiture électrique sur autoroute se situe entre 110 et 120 km/h. À 130 km/h, la consommation grimpe fortement et les arrêts recharge deviennent en conséquence plus fréquents. Autre astuce, si vous faites un trajet sur 2 jours, choisissez un hôtel équipé de bornes. Pendant que vous dormez, la voiture surcharge. Le lendemain matin, vous repartez avec une batterie pleine sans avoir perdu une seule minute. Et contrairement aux idées reçues, le coût reste souvent avantageux. Même en utilisant les bornes rapides sur autoroute, un Paris-Marseille revient généralement moins cher en électricité qu'en essence ou en diesel. Bonne route.
0: Merci beaucoup Benjamin Cuc, ici.fr, pour podcaster cet été Roulez Malin. Merci beaucoup. Dans quelques minutes, le menu du jour au Grand Piano Festival avec l'agenda express signé Sébastien Doucet. Mais dans l'immédiat, c'est quelques notes de douceur avec les Bee Gees. How deep is your love?

0: Les Bee Gees, How Deep Is Your Love, ici à Orléans, 8h05, accueillis comme il se doit, Sébastien Doucet.
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0: Dernière journée, Sébastien, pour ce grand piano festival. Revue de programme avec vous. Bonjour Sébastien.
2: Oui, bonjour Bruno et bonjour à tous. On se quitte en beauté, effectivement, avec encore... Combien 7 nouvelles propositions pour aujourd'hui. Bonjour Julien Huguenin.
3: Bonjour Sébastien.
2: Vous êtes le programmateur du Grand Piano Festival à Orléans. Un programmateur en forme, au frais comme on peut. On a eu effectivement jeudi, vendredi, samedi, 3 jours assez chauds. Ça va un petit peu mieux aujourd'hui. Pour débuter cette journée, direction le Quai du Châtelet avec le manège du contrevent. Une drôle d'installation.
3: Oui absolument. Donc ils étaient déjà venus l'an dernier. On avait été très séduits par leur proposition. Donc en fait c'est un manège en balancier avec d'un côté un tapis volant sur lequel on peut embarquer des enfants ou des adultes et de l'autre côté un pianiste et son piano. Voilà, et le tout tourne et c'est super.
2: Le manège du contrevent de 10h à midi et puis de 14h à 16h Quai du Châtelet. À midi, direction l'artistique, face à Place d'Arc pour un concert piano saxophone.
3: Absolument, voilà, nouveau lieu, nouveau commerce une fois de plus avec Tristan Camus au saxo qui est un musicien régional de grand talent. Donc là on est vraiment sur une proposition artistique inédite et on s'en réjouit.
2: Petite pause repas et puis on se retrouve au Musée des Beaux-Arts d'Orléans pour Mini Maxi. De quoi s'agit-il?
3: Eh bien, une cinquantaine de jouets qui ont été détournés en instruments de musique, voilà, tout simplement. Donc c'est pour tout le monde, mais c'est aussi et surtout pour le jeune public, donc ça va être très très réjouissant, très rigolo.
2: Et puis enfin, direction la Place de la Loire avec 4 concerts à partir de 16h.
3: Voilà, on commence fort avec Célia Onetto Ben Saïd qui est issue du concours international de piano et qui l'avait remporté il y a quelques temps. Ensuite, on retrouve Sam Kusla, notre néo-orléanais qui sera accompagné de 4 musiciens orléanais. Donc c'est une création spéciale pour le festival qu'on a commandé avec un set 100% New Orleans pendant 45 minutes. Puis on enchaîne avec US Open qui est un quatuor à moitié tourangeau, à moitié orléanais. C'est une proposition funk, très clairement funk, très festive. Et puis on termine en apothéose avec Yaron Herman.
2: Bien sûr.
3: Voilà, en piano solo, qui va être sur un répertoire classique, mais surtout jazz. Un petit peu de musique improvisée aussi, et qui était venu la première année avec Oxmo Puccino, donc on est très heureux de l'avoir en solo.
2: On s'en souvient. Merci Julien Huguenin, merci de nous avoir accompagnés ces 4 jours pour ce grand piano festival. Bonne fin de festival donc, on croise les doigts pour la pluie, pour les orages, mais ça va tenir. Et à bientôt, merci Julien.
3: Merci Sébastien.
0: Et merci à tous les deux, effectivement, ça devrait tenir. Rire, ça fait un bien fou. Et Fred Ballard le sait pertinemment, elle nous rejoint avec ses invités du jour qui ont plein de consignes à nous donner avant les vacances d'été. Juste avant les infos, ça va nous faire du bien. C'est dans 30 secondes, à tout de suite.
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0: Avec la chaleur estivale et les éventuelles canicules, il va falloir trouver des vêtements les plus adaptés. Et en général, l'été, moins il y en a, mieux on se porte. Mais, dans l'humour en tube, Fred Ballard a tenu à nous rappeler quelques règles de vie en société.
6: Il est interdit de se balader en slip de bain en ville pendant l'été. Ça veut dire que si vraiment ton kiff, c'est te balader en slip de bain, tu peux le faire. Mais il faut attendre l'hiver. En même temps, c'est logique, hein. C'est à Noël que tu sors les boules.
7: Alors oui, parfois l'humour d'hiver, même un peu lourd, est assez rafraîchissant quand on attaque l'été. Mais on ne va pas en guirlander Sacha Judasco, qui fait bien hein, de nous alerter sur cette loi du slip de bain en zone urbaine.
6: C'était les commerçants qui ont demandé en premier cette loi, parce que eux, ils en avaient marre de voir leurs clients arriver en slip de bain. Mais j'ai envie de dire, de quoi ils se plaignent? C'est quand même le meilleur moyen de lutter contre le vol à l'étalage. Qu'est-ce que tu veux piquer quand t'es en slip de bain?
7: C'est vrai qu'à part les boules de Noël, c'est compliqué. Des cerises, hein, peut-être. Mais bon, avant de pouvoir se balader presque à poil sur les plages du littoral, il y a parfois un petit passage obligé chez l'esthéticienne.
8: Moi, j'adore discuter avec vous, les esthéticiennes, parce que souvent, pareil, vous arrive des histoires un peu sympas.
9: Une fois, une dame qui nous a demandé un billet de train. Au lieu de nous demander un
8: tu poses à la SNCF
9: au lieu de demander un ticket de métro pour son maillot.
8: Je viens de comprendre la vanne.
7: Ah oui, parfois. parfois les esthéticiennes et leurs clientes sont plus drôles que les rois du rire. Entre Thomas Angelvie et son public, l'échange de vannes est assez poilant et nous annonce un été à pleurer de rire dans les t-shirts et les maillots.
0: Eh oui, l'été sera chaud, l'été sera chaud. Merci Fred.
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0: Et je souhaite de passer un très agréable dimanche, dimanche 28 juin, jour de Saint-Irénée. Bonne fête Irénée, il est 8h. Voici Tristan Ranea pour le journal. Un mois de juin historiquement chaud.
10: Les météorologues sont catégoriques. Nous venons de connaître une vague caniculaire exceptionnelle. Elle vient de toucher à sa fin dans le Loiret, qui n'est plus qu'en vigilance jaune ce matin. C'est donc le moment de faire le bilan. La canicule de cette semaine restera probablement gravée dans les mémoires, comme celle que nous avions vécue en 2003. Les stations du Loiret ont relevé de nombreux records. Une canicule qui impressionne par sa précocité, Estelle Romer.
11: Cette semaine, c'est 152 records de température battus en région Centre-Val de Loire, nuit et jour confondus. Pas de record absolu dans le Loiret, mais il n'avait jamais fait aussi chaud au mois de juin, explique Olivier Renard, directeur de Météo Centre.
12: Toutes les stations Météo France, les 5 qui ont des records, ont battu leur record mensuel. Et après, on a des records plus marquants. Je pense notamment à la nuit du 26 juin, où il a quand même fait 22,7 au plus frais de la journée à Orléans-Brissy.
11: Par rapport à 2003, cette canicule est moins longue, mais plus intense.
12: Voilà, à Orléans, 40,8, Chambon-la-Forêt, 40,3, Pithiviers-le-Vieil, 41,9, donc on a été flirté avec les 42 degrés localement. C'est très très proche des records absolus. On a eu 4 fois plus de nuits tropicales que 2003, mais on avait eu une seule. Là, très clairement, on a 4 nuits tropicales à Orléans-Brissy.
11: Elle entre dans l'histoire comme nouvelle référence, ajoute le climatologue.
12: Plus de 30 degrés sur les stations de référence chez Météo France, on commence à dire qu'une journée aussi chaude en France, c'est... il y a plusieurs dizaines de milliers d'années dans une autre période interglaciaire. Ça montre bien à quel point c'est historique.
11: Le temps se rafraîchit la semaine prochaine. 15 degrés le matin en Loiret, autour de 30 l'après-midi. Mais des signaux indiquent de possibles nouvelles vagues de chaleur mi-juillet et fin juillet, selon le météorologue.
10: Et il faut désormais se méfier des orages. Le département était hier soir en vigilance orange. Même chose pour le Loir-et-Cher qui a subi quelques dégâts, surtout dans le Haut-Vendômois. Il y a eu des coupures d'électricité, des routes coupées aussi et des grèves. Long de la taille d'une balle de ping-pong, c'était quand même un peu plus calme dans le Loiret. Les températures qui vont donc baisser aujourd'hui, puis en début de semaine prochaine, on devrait passer sous les 30 degrés, mais la canicule reste dans toutes les têtes et ce sont les poseurs de climatisation qui en profitent. De plus en plus de propriétaires songent à en installer chez eux. À Saint-Jean-le-Blanc, la société Excelec de Miquel Dos Santos reçoit tous les jours des dizaines de demandes de devis pour des installations de clim. Patricia Pourez l'a suivi sur le terrain.
13: J'appuie et là je suis en mode automatique. Ça veut dire que ça va faire des allers-retours, voilà, tout doucement.
14: Au premier étage d'une maison à Saint-Jean-le-Blanc, Miquel Dos Santos termine l'installation d'une clim avec les conseils qui vont bien.
13: En climatisation, en rafraîchissement, ne mettez pas 19-20 degrés. Déjà, ce sera très compliqué pour l'équipement d'atteindre cette température-là. Et surtout vous, au niveau santé, ce sera impossible.
14: Robin, le propriétaire des lieux, avait passé sa commande en mai dernier.
15: Vu qu'on est en dessous les combles à l'étage, généralement il fait toujours assez chaud. On arrive, je pense, dans les peut-être au-dessus de 35-37 degrés. Pour dormir, c'est compliqué, même avec un ventilateur, les fenêtres ouvertes. Du coup, on a mis un peu d'argent de côté, c'est de l'investissement, bien sûr, tout le monde ne peut pas se le permettre.
14: Du frais pour bien dormir, c'est ce que demandent la plupart des clients qui contactent actuellement Miquel Dos Santos.
13: Là, on est sur une moyenne de 10 devis chaque jour. Mon record, c'était vraiment, il y a avant-hier, 18 devis. Alors, vous avez forcément des gens qui les font dans la hâte, dans l'empressement d'être servis le plus rapidement possible. Et malheureusement, quand on leur apprend nos délais, là, à l'heure actuelle, fin juillet, ils disent « Mais non, c'est pas possible, on veut pas attendre. » Je comprends, mais je reste transparent. On fait notre maximum, mais on peut pas servir tout le monde malheureusement.
14: Pour une installation simple, pour une chambre par exemple, il faut compter 2 500 € et une journée minimum de travaux.
10: Et vous pouvez retrouver les aventures de Miquel Dos Santos sur les réseaux sociaux. L'artisan y est très actif. Ça se passe sur la page Excelec 45.
0: Plus de 70 pompiers affrontent un violent incendie à Tigy.
10: Et ce, depuis hier soir, alerte donnée vers 20h. Feu de forêt sur la route de Vannes. Une quarantaine d'engins immobiliers mobilisés pour tenter de maîtriser les flammes. Pour l'instant, aucun bilan n'a été communiqué. De nouveaux échanges de frappes ce week-end entre les États-Unis et l'Iran. Les deux pays s'accusent mutuellement de violer le cessez-le-feu signé il y a 10 jours. Donald Trump, le président américain, menace de repartir en guerre pour anéantir la République islamiste.
0: Les inscriptions de la 3e marche gourmande santé du Loiret sont ouvertes.
10: Mais sortez les agendas, c'est un peu loin au calendrier. Ce sera le dimanche 27 septembre. La marche gourmande santé du Loiret, c'est une initiative lancée en 2024 par des restaurateurs loiretains et des professionnels de santé. Le but, c'est d'un côté de faire découvrir la gastronomie locale, de l'autre, faire de la prévention. La participation est de 30 euros et pour les marcheurs, c'est un vrai repas de chef qui est proposé. Des plats dégustés à chaque point de ravitaillement. Sabine Brochard est la présidente des TOC du Loiret et co-organisatrice de l'événement.
16: C'est un vrai repas gastronomique. L'apéritif, mise en bouche, une entrée, un vrai plat chaud. On se donne les moyens, un dessert, et puis il y aura une pause avec un café, des cafés d'Éric. On est moins sur de la réalisation à la minute. On va pas faire un œuf de poule pochée. Alors je l'ai dit, on a le LHO également qui nous accompagne, le lycée hôtelier de l'Orléanais, qui vont participer à un co-branding d'une recette pour l'entrée. Et je leur ai donné un beau cadeau. Et quand ils entendront l'interview, ils seront très contents. Donc oui, on va s'organiser. Très peu de déchets sur la marche. Venez avec vos couverts. Et si vous n'en avez pas, vous les avez oubliés, on vous vendra un kit. Mais sur chaque point de ravitaillement, tout ce qui va être servi, logiquement, on vous reprend tout ce qu'on vous a donné pour consommer, de manière à ce qu'il n'y ait pas de déchets.
10: Et cette marche gourmande santé d'Orléans peut accueillir jusqu'à 400 participants. Ah, puis aujourd'hui, c'est le début de la fête du cinéma, ouais, des séances proposées à prix unique, 5 euros pour tout le monde.
0: Pas cher.
10: Ouais, ça va durer jusqu'à mercredi.
0: Il fait frais.
10: Oui.
0: C'est ça qui est bien.
10: Exactement.
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0: Petite question, la marche gourmande là, c'est un dimanche?
10: C'est un dimanche.
0: On sait à quelle heure ça commence ou pas? Parce que nous, on a radio jusqu'à 11h, mais après, est-ce qu'il ne sera pas trop tard?
10: J'ai pas l'heure exacte, mais je vais me mettre en quête de l'horaire. Je sais pas si elle a déjà été communiquée après.
0: Je sais pas.
10: Moins. Je vais voir ça.
0: Mais parce que si vous pouvez m'inscrire, bon, je vous laisse ma carte bancaire pour payer.
10: Oui, évidemment.
0: Hein, bien sûr, parce que voilà, je compte pas sur vous pour m'inviter. Mais
10: j'y comptais pas.
0: Ça tombe bien. Alors, la météo, en revanche, je peux vous la livrer gratos.
10: C'est pas vrai.
0: Si, je jure. Je suis payé pour ça en même temps. Au menu ce dimanche, à ciel variable toute la journée avec des éclaircies qui vont s'élargir ce matin. Mais avant midi, malgré tout, il pourrait quand même y avoir quelques gouttes de pluie. En début d'après-midi, les nuages y seront à nouveau majoritaires. On pourrait peut-être entendre le tonnerre, mais de vous à moi, ça va rester quand même très sympa. Tout cela s'atténue en fin de journée. Seules de rares averses pourraient éventuellement tomber. Côté température, on attend 30 à 32 degrés à Artenay, Beaugency ou Châteaudun, 30. À Montargis, Bellegarde, Pithiviers, Orléans, 31. Courtenay, La Ferté, Puiseaux, Châtillon-sur-Loire, 32. En soirée, vers 23h, 22, 23 degrés et 16 à 17 degrés. Demain, en tout début de journée, on va vraiment pouvoir rafraîchir nos maisons et nos appartements. Sur les routes, rien de particulier à vous dire, ça reste parfaitement fluide. Sur mes écrans, je vois du vert partout. Il n'y a pas l'ombre d'une petite goutte orange ou rouge, tant mieux. Sur le réseau ferré, tous les trains sont à l'heure au départ, comme à l'arrivée depuis la gare d'Orléans et la gare des Aubrais. Sur le réseau bus tram d'Orléans Métropole, il n'y a pas d'alerte en cours.
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0: Une rythmique et un son qui n'appartiennent qu'à lui, c'est tellement reconnaissable. Bon début de journée avec Étienne Daho.

0: sommeil. C'est Orléans, il est 8h11.
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0: La suite de notre programme radio, c'est devant la télé, avec Patrice Gascoin qui nous fait entrer dans les coulisses d'un documentaire diffusé ce soir sur France 5. On voit ça dans quelques secondes. Ensuite, nous allons retrouver Valentine Letès et Tristan pour Vie numérique, vie privée, pour parler de la protection de nos données personnelles. Et ce matin, avec Valentine et Tristan, on va évoquer le portail France Connect. Juste après et en plein grand piano festival, nous partirons en balade au musée avec Olivia Voisin, la directrice des musées Orléans. On va vous parler ce matin de ce fameux rendez-vous à destination des petits que l'on évoquait tout à l'heure avec Sébastien et son invité autour de l'art et du piano au musée des Beaux-Arts d'Orléans. Ça va plaire aux petits, c'est sûr, ça va plaire aux grands aussi. Enfin et toujours, avant 8h30, je vais vous offrir un super bouquin qui retrace l'histoire d'un mec. Dans sa tête qu'a germé l'idée, par exemple, des Restos du Cœur. Je vous en dis davantage très vite. Mais pour le moment, on retrouve Patrice Gascoin, ses coulisses TV. Aujourd'hui, Patrice, vous avez repéré un document.

0: Cette idée a pris forme et est devenue un cadeau entre deux républiques, symbole d'une profonde amitié entre la France et les États-Unis. Une statue incarnant des idéaux communs de démocratie, de liberté, de justice. J'ai demandé à Philippe Collin, l'auteur de cette série documentaire en 3 épisodes à découvrir ce soir sur France 5, s'il avait été facile de retrouver des archives d'époque pour raconter l'histoire de Lady Liberty. Philippe Collin.
1: Alors, ces images, elles viennent de fonds très différents. Évidemment, d'abord, il y a l'INA, mais il y a aussi des cinémathèques en région. Et puis, j'ai une équipe de documentalistes qui cherchent beaucoup, notamment à l'étranger. Et là, forcément, pour Lady Liberty, on avait accès à des archives américaines. Donc voilà, c'est un corpus iconographique assez large, avec des images inédites et assez incroyables, notamment celles des GIs américains qui, en 44-45, au moment où Colmar est libéré, découvre le musée Bartholdi à Colmar et entre dans le musée et découvre des miniatures de la statue de la liberté. Ils sont très émus, ils l'embrassent, enfin, c'est très beau. Donc on a beaucoup d'archives comme ça, assez inédites, et ça a été une grande aventure de collecter toutes ces images.
0: Philippe Collin, l'auteur de la série documentaire Lady Liberty, ce soir sur France 5. Bravo aussi au dessinateur Sébastien Goethals qui intervient avec ses dessins quand les archives n'ont ni photos ni vidéos pour illustrer le récit historique. Lady Liberty dès 21h10 sur France 5. Et on garde ce souffle de liberté demain pour de nouvelles coulisses télé.
2: Merci Patrice. À suivre après la pause, vie numérique, vie privée et les 10 ans du portail d'accès France Connect avec Valentine et Tristan. À tout de suite.
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2: À 8h15, vie numérique, vie privée et les 10 ans d'une plateforme que vous utilisez pour vos démarches administratives en ligne.
7: Oui, connexion au site des impôts ou de l'assurance maladie. Valentine Letesse en parle ce matin de France Connect.
8: Plus de 45 millions de Français l'utilisent pour accéder à leur remboursement de santé, pour connaître leur solde de points sur leur permis de conduire ou encore pour percevoir leurs allocations sur le site internet de la CAF. Au total, France Connect permet d'accéder à plus de 1400 administrations françaises avec un seul compte et un mot de passe que vous utilisez déjà pour accéder à un fournisseur d'identité comme Amélie.fr ou le site des impôts. C'est tout l'intérêt de ce service proposé par l'État, simplifier les démarches. Finalement, c'est comme si vous alliez au guichet de votre mairie, mais en ligne. France Connect assure à la commune qui elle a en face d'elle. Et très concrètement, il fait office d'intermédiaire. Pour vous connecter à votre compte la CAF, par exemple, vous devez rentrer vos identifiants France Connect, prenons ceux du site des impôts. Lorsque c'est fait, France Connect compare les données personnelles de votre compte sur impots.gouv.fr avec celles du RINIPP. C'est un répertoire géré par l'INSEE, l'Institut National de la Statistique, sur lequel tous les Français et tous les résidents de notre territoire sont enregistrés. Vos données personnelles sont comparées et vérifiées, puis votre identité validée, votre existence officielle confirmée et vous accédez au service.
7: Mais on parle de quelles données personnelles, là, Valentine ?
8: Le cœur des données sur vous qui permettent de vous identifier de manière unique. Votre nom de famille, vos prénoms, sexe, date et lieu de naissance. Quelques données complémentaires peuvent s'ajouter en fonction du service en ligne, votre adresse mail notamment, mais France Connect ne les conserve pas. Il se contente de sécuriser cet échange d'informations, ce qui permet aussi aux plus petites administrations de ne pas avoir à gérer de base de données. La seule donnée personnelle conservée pendant 6 mois uniquement, c'est votre adresse IP, un numéro unique attribué à chaque appareil pour retracer la connexion et retrouver l'utilisateur en cas de problème.
7: Merci Valentine et à tout à l'heure pour l'info en 90 secondes.
2: Oui, on se retrouve à 8h30 pour tout savoir sur les traces de vos connexions sur Internet. Justement, rendez-vous sur ici.fr, page vie numérique, vie privée. Parmi les complexes de Marine, la jeune chanteuse, eh bien, le syndrome de l'imposteur, elle l'exprime très clairement dans ce titre. Escroc, belle matinée.

0: Marine, escroc. Il est 8h20, petit coup d'œil dans le ciel pour aujourd'hui. Au menu de ce dimanche, ciel variable toute la journée, des éclaircies qui vont s'élargir ce matin. Mais il peut y avoir quand même, en début d'après-midi, des averses. Même maintenant, ça reste jouable. Et puis ça va s'arranger dans le courant de la fin de journée. Cet après-midi, tendance orageuse, 30 à 32 degrés. On respire mieux ce matin, 21 degrés à Blois. Chez Jacques, le message vient de nous parvenir. Chez Eric, à Saint-Gondon, 24 degrés et il pleut. Quelques gouttes à nous en le fuselier, nous dit Nicolas, 22 degrés chez Yasmine, mais on ne sait pas où. Bon dimanche à toute l'équipe, merci Brigitte. Malheureusement, de courte durée, la canicule revient mi-juillet. Jean-Marc, voyez le verre à moitié plein plutôt qu'à moitié vide. 22 degrés ce matin à Saint-Hilaire-Saint-Mémin. Merci Chantal, continuez de nous envoyer des petits mots comme ça. Nous, on les lit toujours avec grand plaisir. Il est 8h21, qu'est-ce qu'on fait? On part au Buzet. Elle s'appelle Olivia Voisin, elle est la directrice des musées d'Orléans et avec elle, chaque week-end, samedi, dimanche compris, nous partons en balade au musée. Bonjour Olivia.
1: Bonjour Bruno.
0: En ce moment, Orléans est la ville du Grand Piano Festival.
1: Oui.
0: Et lorsqu'on parle piano pour les enfants, ça se passe dans les salles du musée des Beaux-Arts d'Orléans, notamment cet après-midi.
1: Quand on parle des petits, mais même des très petits, de 0 à 6 ans, le Grand Piano Festival, c'est au musée des Beaux-Arts d'Orléans. Cet après-midi, à 15h et à 16h30, on a décidé de ne pas oublier les petits.
0: D'accord.
1: Et vous savez qu'on est très fort avec la médiation pour les enfants dès la naissance. Et bien là, ils vont découvrir les collections en musique. Et alors avec une musique très particulière.
0: Qu'est-ce que c'est ?
1: Parce qu'on va transformer des jouets en instruments de musique. Alors quand je dis on, des musiciens évidemment, mais ça va être un atelier spécifique, chapeau et les petites musiques de pluie.
0: D'accord.
1: Pour percevoir toutes les collections, et notamment ces collections des années 70 et 80, et je pense à ce grand néon de Marcel Reiss, en espace ludique, pour percevoir en fait toute cette musique un peu différemment.
0: Et vous avez des petites précisions à nous apporter par rapport à tout ça?
1: Ben oui, il y a une cinquantaine de jouets qui vont se transformer en instruments. Il y aura le pouette-pouette, le turlu-siphon.
0: Ah, le turlu-siphon, mais évidemment.
1: Le moulin à musique.
0: Mais oui.
1: Voilà, tout ça va répondre au mythique Korg MS-20, à la Roland Terre 8.
0: J'adore quand vous parlez de musique, Olivia. Ah, vous en parlez tellement bien, c'est magistral, j'adore. Non, je suis tout à in love, là. Vraiment.
1: Donc ce sont des artistes.
0: Vous pouvez pas me chanter chapeau pendant que vous y êtes, non plus. Vous pourriez imaginer ça, ça pourrait être drôle.
1: Je pense que cet après-midi,
0: chapeau, pas les mots.
1: Et vous êtes prêts?
0: Je pense
1: qu'on va vous enrôler, Bruno, le Grand Piano Festival, ce sera aussi avec vous.
0: Ah oui, non, mais les années 70, c'est mon époque, pardon, mais bon, c'est ma génération, on peut y aller.
1: Mais d'ailleurs, c'est ouvert aux enfants, mais aussi aux adultes.
0: Ah.
1: Parce que chacun est invité à venir s'y immerger dans cet univers lumineux et multicolore de ce groupe qui va complètement twister.
0: Donc c'est chapeau et quoi le nom du groupe?
1: Et les petites musiques de pluie.
0: Ah là là, trop fort. Merci beaucoup en tout cas, d'une part pour l'info et pour la bonne rigolade. C'est cet après-midi, c'est à 15h
1: et
0: 16h30. C'est gratuit, ça dure entre 35 et 45 minutes et ça se passe au musée des Beaux-Arts d'Orléans dans le cadre du Grand Piano Festival. Merci beaucoup Olivia.
1: Merci.
0: On s'est bien marré, revenez la semaine prochaine. C'est l'histoire d'un mec qui s'appelle Coluche. Coluche éternel, c'est un ouvrage qui vient de paraître avec des textes choisis et présentés par Michel Denisot. Ça vient de paraître aux éditions Le Cherche Midi. Et ce livre vient de sortir à l'occasion du 40e anniversaire de la disparition de Coluche. Vous allez retrouver dans ce livre tout son talent, sa générosité, son style absolument inimitable. Si vous aimez Coluche, si vous voulez retrouver l'histoire de ce mec, pas comme les autres, vite le 02 38 53 25 25. J'ai ce cadeau pour vous, je vous l'offre maintenant de bon cœur. 02 38 53 25 25 02 38 53 25 deux fois et je vous retrouve juste après David Bowie.

0: David Bowie, ici Orléans, et China Girl, qui va se régaler en feuilletant les quelques 240 pages du livre Coluche éternel, paru au Cherche Midi. Réponds juste après la pause et avant le retour de l'info dans 2 minutes 30. A tout de suite.
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0: Des textes choisis et présentés par Michel Denisot, Coluche éternel aux éditions Le Cherche Midi. C'est pour qui? C'est pour Patrice qui habite Sepoix. Bonjour Patrice.
4: Bonjour.
0: Comment allez-vous?
4: Ça va très bien, on est très bien. Il fait 23 degrés là.
0: Ah d'accord, oui. Il y a de la friture sur la ligne, vous êtes où exactement?
4: Je suis sur une brocante.
0: Ah d'accord, ok, ça va les affaires?
4: Oh, c'est moyen, c'est médiocre.
0: Ah bon, d'accord. Bah, au moins ça, c'est dit. C'est, vous vendez ou vous achetez, vous?
4: Je chine. Je suis marchand, mais je chine.
0: D'accord aussi, vous faites les deux, quoi.
4: Voilà.
0: Parfait. Bien écoutez, en tout cas, le livre Coluche éternel, je vous le confirme, il est bel et bien pour vous. Il est paru aux éditions Le Cherche Midi. Il commémore les 40 ans de la disparition de ce mec, absolument incroyable. Et vous allez pouvoir, comme ça, retrouver quelques-unes de ses plus grandes pensées. Je vous félicite, Patrice.
4: Ben moi, je vous remercie beaucoup et je remercie aussi ici Orléans.
0: Bravo, merci.
4: Que j'écoute tous les jours.
0: Vous avez bien de la chance. Merci Patrice, je vous souhaite une belle journée. Chinez bien et faites de bonnes affaires. À bientôt.
4: Merci beaucoup.
0: Ciao, ciao. Merci. Au revoir.
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0: En ce premier jour de la fête du cinéma, Sébastien Doucet nous invite à sortir avec lui pour aller voir Les Caprices de l'Enfant Roi, une fantaisie historique qui devrait vous faire passer un très bon moment au frais. Mais avant, c'est l'info en 90 secondes et le journal des sports à la une ce matin. Tristan, le Stade Toulousain qui signe un quadruplé historique.
5: Les Rouges et Noirs ont remporté hier soir le championnat de France de rugby, le top 14 pour la quatrième fois consécutive. Un exploit qui n'avait plus été accompli depuis 1997. Vous entendrez la réaction de l'ouvreur toulousain Romain Ntamack juste après le 90 secondes présenté par Valentine Letès.
6: L'heure du bilan humain de cette canicule historique. Et si les chiffres ne sont pas encore finalisés, les autorités parlent ce matin d'au moins un millier de morts de plus qu'à la normale sur ces cinq derniers jours uniquement. À Paris, les deux funérariums de la capitale sont complets. Cet épisode de canicule extrême s'achève ce dimanche. Seuls deux départements sont encore en vigilance rouge canicule ce matin. Le Bas-Rhin et le Haut-Rhin en Alsace. La chute des températures est amorcée sur une large partie du pays. On parle de plus de 10 degrés de différence. Des grêlons de la taille d'une balle de ping-pong. Des impacts de foudre toutes les deux minutes. Des orages violents éclatent depuis hier sur la France. Prudence sur la route où les pompiers signalent ce matin énormément d'arbres et de poteaux électriques couchés sur la chaussée. Une semaine de soldes d'été supplémentaires, au moins le gouvernement les prolonge puisque leur démarrage a été considérablement ralenti par les températures très élevées. Mais le ministre du Commerce n'indique pas à ce stade la date de fin précise de ces soldes. Le Stade Toulousain entre encore un peu plus dans la légende avec ce 25e titre de champion de France remporté hier soir par le club de rugby, le 4e d'affilée grâce à cette victoire 28-20 contre Montpellier. Les joueurs sont attendus à la mi-journée place du Capitole pour la fête. La séance à 5€. Jusqu'à mercredi, c'est la fête du cinéma. Dans toute la France, votre place en salle est à tarif réduit.
5: Merci Valentine. Vous venez de le dire, et de 4 boucliers de Brennus d'affilée pour le Stade Toulousain. Au milieu de l'orage et après une interruption de la rencontre durant un petit quart d'heure, les Toulousains ont remporté hier soir la finale du top 14, le championnat de France de rugby. Victoire 28-20 contre Montpellier. Les coéquipiers d'Antoine Dupont remportent donc un 4e titre consécutif, ce qui n'était plus arrivé depuis 1997. À la fin de la rencontre, beaucoup de fierté et de soulagement pour l'ouvreur Romain Ntamack.
7: Ça a été une saison difficile, peut-être l'une des plus compliquées qu'on ait eu à jouer depuis pas mal de temps. Donc, non, ça représente la consécration, le travail de tout un groupe depuis des années, de tout un club qui travaille au quotidien pour le bien-être des joueurs, qui met tout en œuvre pour qu'on soit dans les meilleures dispositions et nous tarder les phases finales pour se payer à la fin. Et vraiment, je pense qu'on a changé de mentalité, changé de braquet complet. Et ça montre que ce groupe a des ressources quand même assez particulières. Et l'appel du bouclier a été très fort et on a voulu tenir son bras de fer jusqu'au bout pour l'emporter.
5: Romain Tamac, tout comme Antoine Dupont, qui vont encore devoir attendre un peu avant de prendre des vacances. Dès lundi, il décolle pour l'Australie pour disputer la fin du championnat des nations avec le 15 de France. C'est la fin de la phase de groupe à la Coupe du Monde de football. On connaît désormais toutes les affiches des 16e de finale. La première ce soir, Afrique du Sud-Canada à 21h. L'équipe de France jouera elle mardi contre la Suède à 23h. Mardi également Pays-Bas-Maroc. Notez aussi Brésil-Japon demain ou encore Portugal-Croatie vendredi. La perchiste orléanaise Bérénice Petit sur la piste du meeting de Paris aujourd'hui. C'est sa deuxième participation consécutive. La licenciée de l'Éco-CJF avait confié vendredi à Ici Orléans être un peu stressée à l'idée de se frotter au meilleur perchiste de la planète. Bérénice Petit qui a battu au début du mois de juin son record personnel avec une barre à 4,60 m à 16 cm du record de France. Dernier jour de volée à l'Arena Comet d'Orléans suite et fin de cette étape de Ligue des Nations, Iran, Cuba à 13h30, France-Japon à 17h, puis Serbie-États-Unis à 20h30. La France qui s'est imposée 3-7 à 0 hier contre la Serbie. Cette compétition à Orléans est vraiment passée à deux doigts d'être annulée. On vous raconte ça sur ici.fr. Sans suspense, Léon Marchand a décroché hier à Saint-Étienne son premier titre au championnat de France de natation sur l'une de ses spécialités, le 400 mètres 4 nages, meilleure performance mondiale de l'année. De très bon augure avant les championnats d'Europe qui auront lieu à Saint-Denis en août. Puis en basket, l'ancienne star des Bleus, Tony Parker, va devenir entraîneur de l'ASVEL, le club de basket de Villeurbanne dont il est président et actionnaire.
0: Et puis dans le journal de 9h, on va revenir sur la canicule. Alors certes, elle est finie dans le Loiret, mais ça continue de faire le plein.
5: Oui, la chaleur des derniers jours qui pousse de nombreuses personnes à franchir le pas de la climatisation. Les commandes se multiplient et les délais pour une pause se rallonge, témoignage d'un électricien dans une demi-heure. La météo, ça, c'est un peu mieux quand
0: oui,
5: même.
0: Oui, bon, on respire davantage.
5: C'est ça.
0: Il fait 22 degrés à l'heure où l'on se parle, donc c'est mieux que les 28 des jours passés. Au menu de ce dimanche, un ciel variable toute la journée. Alors, il y aura des éclaircies ce matin, elles vont s'élargir dans le courant de la matinée, mais avant midi, quelques averses peuvent tomber ça et là. En début d'après-midi, les nuages seront à nouveau majoritaires et on pourrait même entendre quelques coups de tonnerre. Et puis en fin de journée, cette instabilité s'atténue. Il pourrait y avoir quelques averses, mais vraiment rares. Côté température, c'est toujours élevé, hein, entre 30 et 32 degrés, mais bien plus respirable que les jours passés. Beaugency et Artenay, par exemple, 30. Montargis, Bellegarde, Gien, 31. Courtenay, Puiseaux, La Ferté-Saint-Aubin, 32. Et demain matin, il fera 16 à 17 degrés en début de journée.
5: Marron, c'est frais.
0: Hein, c'est plus frais. Et mardi, mercredi et jeudi, entre 13 et 15 le matin. Donc cette fois-ci, ça va vraiment être beaucoup plus sympa, même si les températures seront proches de la barre des 30 degrés dans le courant de l'après-midi. Sur les routes du département, pour l'instant, que du vert sur mes écrans. Ça, c'est plutôt bon signe. 10 minutes de retard pour le train initialement prévu à 10h01 pour Paris-Austerlitz. 10 minutes pour le moment, mais ça a le temps de se récupérer tout cela. Ça, c'est depuis la gare des Aubrais. En gare d'Orléans, tous les trains sont à l'heure, au départ comme à l'arrivée. Et puis sur le réseau bus tram Orléans Métropole, sur le réseau TAO, je ne vois rien de très particulier à vous signaler.
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0: Un petit peu de sirop, beaucoup d'eau, quelques glaçons. Voilà une chanson bien rafraîchissante pour démarrer ce dimanche matin. Elle vous est servie par Laurent Voulzy. Je vous laisse l'apprécier.

0: Grenadines et Laurent Voulzy à 8h42.
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0: Voilà quelques-uns des moments que nous allons, je l'espère, vivre ensemble avant 9h. Dans une dizaine de minutes, on va se bouger un petit peu avec notre coach Nordine Attab, qui ne manque pas d'imagination pour nous faire bosser avec une serviette de bain. On découvre tout cela ensemble dans 2 minutes pour être en forme. En ce moment, Orléans vibre au rythme du Grand Piano Festival, mais il se passe aussi pas mal de choses ailleurs dans le département. Je vous présente ma sélection du moment dans Ici Express, mais dans l'immédiat. À l'invitation de Sébastien Doucet, Si on sortait, avec ce matin Sébastien, un grand angle sur la nouvelle comédie de Michel Leclerc, Les Caprices de l'Enfant Roi, actuellement au cinéma. Bonjour Sébastien.
3: Oui, bonjour et bonjour tout le monde. Le réalisateur des films Le Nom des gens ou Le Mélange des genres signe une parodie de KPDP portée par Artus et Franck Dubosc. Et avec ce projet, Michel Leclerc a cherché avant tout à renouer avec les grandes comédies d'aventure, un défi relevé avec beaucoup d'humour et d'élégance.
4: Au tout départ, c'était de renouer avec la fantaisie historique, c'est-à-dire de films comme ceux de Rapneau ou de Philippe de Broca. Il me semblait que les derniers films historiques qui était plutôt frappé d'esprit de sérieux, et je voulais faire un film qui fantasy. Et quand je me suis aperçu que tous ces héros que on connaît tous du XVIIe siècle, D'Artagnan, Cyrano, Molière, Louis XIV, ils vivaient tous à la même époque, je me suis dit voilà, ça serait marrant de faire une espèce de film d'Avenger de nos héros du XVIIe siècle, et c'est pour ça que j'ai situé le film pendant la Fronde.
3: Donc en 1652, hein, précisément,
4: voilà, enfin, c'est ça.
3: Milieu 17e. L'histoire, donc, quelle est-elle, Michel Leclerc? Ça débute par cette mention, cette histoire est rigoureusement vraie, sauf pour les historiens. Donc on suit le jeune Louis, le futur roi Louis XIV, oui, qui pendant cette Fronde va se cacher dans la future troupe de Molière.
4: Alors, il y a quand même un élément historique, c'est que pendant la Fronde, effectivement, Anne d'Autriche, la mère de Louis, a eu peur pour son fils, et même Louis a eu très peur parce qu'il était physiquement menacé, et donc sa mère décide de l'exfiltrer du palais royal. Et je vous résume un peu l'intrigue, mais il va finir par se retrouver au milieu d'une jeune troupe itinérante.
3: Pour se planquer,
4: il est chaperonné par Cyrano de Bergerac, qui ne dit pas évidemment qu'il est le roi, et qui le fait embaucher en gros dans cette troupe itinérante qui se trouve être la troupe du jeune Molière et de Madeleine Béjart, qui n'écrivent pas encore leurs pièces à ce moment-là.
3: Pas encore. C'est très moderne, c'est ancien, mais à la fois très moderne par les thématiques. On évoque l'homosexualité, la différence, le féminisme, mais comme toujours chez vous, Michel Leclerc, c'est évidemment... Bon, c'est une comédie, c'est une fantaisie, mais il y a du fond, il y a du social, il y a du sociétal. C'est presque un film politique, quand
4: même.
3: Ah
4: ben non, mais moi, je pense que tout est politique. Donc, dès que je raconte une histoire, j'ai envie que ça ait un point de vue politique. Donc là, le point de vue politique, c'est aussi ce petit qui a été élevé dans l'aristocratie et qui découvre le peuple, qui sera son peuple, et donc qui découvre ce que c'est que la vraie vie, qui découvre le désir, qui découvre tout ce que la vie lui propose et qui ne pourra pas vivre au palais. Et à l'inverse aussi, ce qu'on a oublié de dire, c'est que pendant ce temps-là, Anne d'Autriche, sa mère, le remplace par un sosie qui est le fils d'un charcutier des Halles au palais royal. Donc c'est aussi l'inversion et le mélange des classes sociales.
3: La distribution, quelques mots sur ce casting. Artus joue Cyrano, Dubosc D'Artagnan, Doria Tillier joue Anne d'Autriche.
4: Oui.
3: Vous êtes amusé aussi sur ce casting, hein.
4: Oui, il y a Julia Piaton qui joue Madeleine Béjart, Suzanne Debecq qui joue la grande demoiselle. Et moi de toute façon, je fais tous mes films avec l'idée du mélange. J'aime bien mélanger aussi les comédiens qui viennent pas des mêmes univers. J'aime bien ça, en fait. Là, il y a un énorme plaisir de la comédie et chacun en poigner son personnage, je crois, avec beaucoup de gourmandise.
3: Les Caprices de l'Enfant Roi de Michel Leclerc, actuellement au cinéma. Et actuellement, c'est aussi le printemps du cinéma, à partir d'aujourd'hui, donc 28 juin, jusqu'au 1er juillet, avec un prix unique de 5€ pour toutes les séances. Faites-vous plaisir.
0: Absolument, faites-vous plaisir. Merci beaucoup Sébastien. Le film est à voir actuellement au cinéma Pâté d'Orléans, à l'Alticiné de Montargis, au Dunois de Beaugency ou encore le Cap-Ciné à Blois. Une petite pause, on chante C'est dit avec Calogero, et puis dans la foulée, nous irons faire un petit peu de sport avec notre serviette de bain. Mais oui, a priori, c'est possible.
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0: Allez, à suivre notre, comment dire, la venue de notre coach sportif pour faire un petit peu de sport avec sa serviette de bain. Mais avant, un petit coup d'œil dans le ciel du département. Alors, aujourd'hui, ça s'arrange. Nous sommes passés en vigilance jaune canicule. Ça veut dire que les choses progressent bien. Voilà, vont dans le bon sens, on va respirer davantage. Au menu de ce dimanche, ciel variable toute la journée, des éclaircies ce matin, des averses malgré tout possible, quelques coups de tonnerre aussi, puis quand même 30 à 32 degrés. Et combien chez vous ce matin? Ça, c'est vous qui nous le dites via la page Facebook en nous envoyant des petits messages, des petits mots doux qu'on adore découvrir ensemble. Je réactualise les messages que vous nous avez envoyés et Dieu sait qu'ils sont nombreux ce matin. 21 degrés dans le Loir-et-Cher, nous dit Sophie. Il fait, bonjour Bruno et Selma et Tristan et les Bruno, donc il fait 20,5 degrés ce matin chez Valérie. Alors c'est où Valérie? Bonjour Bruno, Selma. À Beaugency, voilà, ça c'est noté. Il fait 20 degrés ce matin à Châteauneuf-sur-Loire. Il fait j'actualise, je regarde, je me balade. Tac, tac, tac. À Sercotte, tiens, 21 degrés chez Odile. Coucou Odile. Puis on s'arrête avec 20 degrés du côté de Châtenois chez Nadège. Merci pour tous ces petits mots. Merci pour ces photos. Je continue de vous lire. Je compte sur vous. Allez, dans 2 minutes pour être en forme, Nordinatab, notre coach sportif va nous montrer qu'une simple serviette de bain peut devenir un véritable outil pour faire du sport.
1: Aujourd'hui, beaucoup de personnes pensent qu'il faut forcément du matériel compliqué ou une salle de sport pour bouger. Alors qu'une simple serviette de bain peut déjà permettre de solliciter énormément de muscles. On débute debout, les bras le long du corps, avec une serviette. Vous tendez les bras devant vous, avec une extrémité dans chaque main. À partir de là, vous allez tirer légèrement de chaque côté, comme si vous vouliez déchirer la serviette. Et en même temps, vous ramenez les coudes vers l'arrière. On revient en position. Je détends la serviette et ensuite je tire dessus tout en ramenant les coudes vers l'arrière. L'objectif est de garder une tension durant tout le mouvement. Et grâce à ça, vous allez solliciter le dos, les épaules et notamment les bras. Et vous pouvez effectuer 3 séries de 15 à 20 répétitions.
0: Finalement, Nordine, même un objet du quotidien peut devenir un outil pour faire du sport.
1: Tout à fait. On passe à un deuxième exercice durant lequel vous allez prendre la serviette, une extrémité dans chaque main. Vous allez passer les bras au-dessus de la tête. Et à partir de là, tout en gardant les bras tendus avec les mains au-dessus de la tête, vous allez effectuer un mouvement de squat. Le buste reste droit. J'inspire en fléchissant les jambes. Les fesses viennent en direction du sol. Les bras restent tendus et je souffle en revenant en position initiale. J'inspire, je fléchis les jambes. Les bras restent bien tendus. Je tire un petit peu sur la serviette et je souffle en revenant en position initiale. Le fait de garder la serviette tendue au-dessus de la tête, va obliger le haut du corps à rester actif et droit. Et grâce à ça, vous allez solliciter notamment les jambes, les épaules, le dos, et forcément, on effectue du gainage. Vous pouvez effectuer 3 séries de 10 à 15 répétitions. Pour terminer, gardez en tête que pour bouger davantage, il n'est pas toujours nécessaire d'avoir beaucoup de matériel. Mais on l'a vu, avec une serviette, avec une bouteille d'eau, mais surtout la motivation, ça suffit largement. Allez, à vous de jouer.
0: Ah, c'était donc ça, la motivation. C'était ce truc qui me manquait. Merci beaucoup, Nordine. Si vous êtes motivé, Arthur et Nordine, eh bien, direction internet, ici.fr et l'appli ici. Je suis plus motivé pour aller au zoo.

0: Shakira, Zou, ici Orléans, 8h57.
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0: Avant l'horoscope de Catherine Viguier, ici Express et ses trois idées pour se cultiver et surtout garder la tête au frais. Concert gratuit avec l'ouverture ce soir de la 15e saison des concerts de l'Oratoire à Germigny-des-Prés. C'est en plein air et à l'ombre de l'Oratoire avec Nicolas Bras. Sa spécialité est jouer de tous les instruments qu'il fabrique lui-même avec des objets de récupération. C'est insolite, étonnant, rendez-vous à 18h. À Orléans, plusieurs lieux rafraîchis restent accessibles face aux fortes chaleurs, les musées municipaux, le muséum, les médiathèques ou encore le parc floral avec des accès gratuits jusqu'à nouvel ordre. Les parcs et jardins publics restent, eux, ouverts jusqu'à 22h. Toutes les infos sont à retrouver sur orléans.fr. Enfin, prudence, malgré la chaleur, la baignade reste interdite dans le canal d'Orléans et dans la Loire. À Combreux, l'étang de la Vallée vous propose de faire du paddle, du canoë ou de la tyrolienne. Pour la baignade surveillée à l'étang des Bois de Vieille-Maison-sur-Joudry et au parc de Loire de Saint-Jean-de-Blanc, il va encore falloir patienter quelques jours jusqu'à samedi prochain. Il est grand temps de retrouver Catherine Viguier, c'est l'horoscope de notre journée avec un beau dimanche pour tous les signes aujourd'hui, Catherine.
2: Ah, un esprit d'indépendance souffle sur notre zodiaque.
3: Bélier, vous vivez un chouette dimanche, peut-être ailleurs que chez vous et c'est top.
4: Taureau, de bonnes choses, simples comme le temps d'un déjeuner convivial.
5: Gémeaux, vous ne passez pas ce dimanche seul, sans quoi vous pensez à quelqu'un très fort.
6: Cancer, on vous fait une place en or, mais quelque chose vous travaille.
7: Lion, journée attractive avec l'amour qui règne, un compliment que l'on vous fait.
8: Vierge, vous êtes en décalé avec l'ambiance de cette journée et en fait c'est une bonne chose.
9: Balance, foncez si l'on vous invite à respirer un autre air, vous avez besoin de reprendre votre souffle.
10: Scorpion, quelque chose ou quelqu'un vous aide à vivre et vous change les idées.
11: Sagittaire, la lune met en exergue vos ressentis, il sera question d'en faire quelque chose qui vous ressemble.
12: Capricorne, vous vous engagez dans une relation sans doute affective, mais mûrement réfléchie.
13: Verseau, vous aurez une bonne image de vous et ce sont les autres qui y contribuent.
14: Poisson, vous devez, comme hier, réfléchir à votre travail, à votre place dans la société.
15: Et pour nous tous, on imagine un truc joyeux qui n'attend que nous.
0: Merci beaucoup Catherine. Ici, matin, week-end, c'est fini. Mais bienvenue chez vous, week-end arrive après le journal avec au menu des moments forts de vos rendez-vous préférés. Ceux que vous avez peut-être loupés cette semaine, on rattrape le temps perdu juste après les infos.
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0: Belle journée à vous, c'est aujourd'hui dimanche, le dimanche 28 juin, jour de Saint-Irénée. Bonne fête Irénée, ici Orléans, bienvenue à tous. Il est 9h. C'est l'heure du journal avec Tristan Ranea. Tristan, ça y est, le Loiret peut enfin respirer.
16: Depuis hier, 22h, le département n'est plus en vigilance rouge, canicule. Il est même passé en jaune ce matin. C'est la fin d'une vague de chaleur qui aura duré plus d'une semaine. On fera le bilan dans le prochain journal à 10h. Maintenant, il faut plutôt se méfier des orages. Le Loiret était en vigilance orange hier soir, tout comme le Loir-et-Cher. Il y a d'ailleurs eu quelques dégâts dans le Haut-Vendômois, des grêlons de la taille d'une balle de ping-pong, des coupures d'électricité et des routes bloquées. La situation est maintenant plus calme.
0: Mais dans le Loiret, la baisse des températures n'empêche pas les feux de forêt.
16: Plus de 70 pompiers luttent contre les flammes à Tigy depuis hier soir au niveau de la route de Vannes. Pour l'instant, aucun bilan n'a été communiqué. Et le SDIS du Loiret qui apporte aussi son soutien au département de l'Allier. Hier, une colonne de renfort composée de plusieurs pompiers de la région est partie dans l'Allier pour appuyer les secours mobilisés sur de nombreux incendies. 23 de ces pompiers sont loiretains. Et un chiffre publié ce matin par Santé publique France. Depuis mercredi, environ 1000 décès de plus que la normale ont été recensés.
0: Une vague de chaleur terminée, c'est peut-être le moment pour vous de faire poser une climatisation.
16: Pour ne pas revivre les désagréments de cette semaine, impossible de s'endormir, une impression de suffoquer même chez soi. De plus en plus de propriétaires se renseignent pour faire installer une climatisation dans leur maison ou appartement. Selon l'application HelloWatt, moins d'un Loiretain sur 5 est équipé. À Saint-Jean-le-Blanc, la société Excelec et son patron Michael Dos Santos croulent actuellement sous les demandes, 10 chaque jour à traiter. Résultat, il a au moins un mois de délai avant de pouvoir livrer la clim.
17: Moi souvent, là surtout à cette période-là, pour éviter une multitude de passages sur site, je vais déjà orienter premièrement sur les délais possibles d'intervention par rapport à leur sujet. C'est-à-dire s'ils sont en appartement, donc appartement demande à la copropriété déjà si on peut. S'ils sont en maison, si on est sur un plein pied, si on est sur une maison à étage, s'il y a un accès vide sanitaire, s'il y a un accès comble. Et par rapport à ça, quelles sont les pièces à traiter. Souvent là, on est vraiment dans l'essentiel. Au moins une chambre, si ce n'est pas deux chambres, au moins un traité pour trouver du sommeil sur cette période. Et après, si par rapport à nos délais d'intervention et aux tarifs, tout convient, et ben on peut anticiper un passage technique pour confirmer le devis. Mais là, je ne vous cache pas que je n'ai jamais connu une année comme celle-ci. Sur cette période-là, j'entends, je parle d'année, mais même pas. On est vraiment sur cette courte période et on atteint des températures qui sont hors normes. Le record que j'ai fait cette année, c'était 41,2 degrés à l'étage. Souvent, nous, on profite du froid, mais c'est quand c'est fini, on serre la main au client et on s'en va.
16: Miguel Dos Santos est aussi très actif sur les réseaux sociaux où il raconte ses journées de travail et ses galères. C'est sur la page Excelec 45.
18: Les soldes d'été vont finir plus tard que prévu cette année.
16: Une décision prise hier par le Premier ministre Sébastien Lecornu à la demande des fédérations de commerçants et d'une centaine de députés. Elles ont commencé mercredi dernier ces soldes et devaient initialement se terminer le 21 juillet. La nouvelle date de fin sera précisée d'ici quelques jours. C'est une conséquence de l'épisode caniculaire qui a beaucoup pesé sur la fréquentation des commerces cette semaine, Raphaël Ebenstein.
19: Les premières tendances sont assez catastrophiques, confie la représentante d'une fédération du commerce, avec des baisses de chiffre d'affaires pouvant aller jusqu'à 30% dans certains magasins de vêtements ou de chaussures installés dans les centres-villes par rapport au premier jour des soldes d'été 2025. Les alertes semblent particulièrement nombreuses dans les métropoles, Paris, Lyon ou Bordeaux, mais le phénomène touche sans doute aussi les villes moyennes sans que les chiffres ne soient encore consolidés. Si les centres-villes ont été désertés par les passants en raison des fortes chaleurs, les flux de consommation semblent s'être orientés vers les centres commerciaux en périphérie, avec l'assurance pour les clients d'y trouver des boutiques climatisées. Ce mauvais démarrage des soldes intervient dans un contexte déjà morose. La Fédération nationale de l'habillement, qui regroupe les commerces indépendants, déplorait déjà une baisse moyenne continue du chiffre d'affaires de ses adhérents depuis un an, très marquée sur la mode fin.
16: Les explications de Raphaël Ebenstein.
18: C'est aujourd'hui la dernière journée de Ligue des Nations de volley à Orléans.
16: Trois matchs au programme, Iran-Cuba, France-Japon et Serbie-États-Unis. Depuis mercredi, la compétition a attiré des dizaines de milliers de spectateurs à l'Arena Comet. Pourtant, l'événement a bien failli être annulé. On vous en avait parlé en début de semaine. À cause de la canicule, un arrêté préfectoral publié le week-end dernier interdit les événements sportifs dans les lieux non climatisés. Et c'est le cas de l'aréna, pas de climat à l'intérieur. Il a donc fallu trouver une solution en urgence et ce sont des entrepreneurs loiretains qui l'ont trouvé, Arnaud Rozac.
20: Et l'un d'eux, c'est Tariq Lamakri, patron de la boîte RSL Rénov. Dimanche dernier, il reçoit un coup de fil en pleine journée.
21: La métropole m'a appelé, ils m'ont demandé si j'étais capable de répondre à cette problématique de chaleur dans le Comet.
20: À ce moment-là, nous sommes à J-3 avant le début du tournoi. Les délais sont très courts, mais Tariq Lamakri dit oui tout de suite.
21: Nous, dès qu'on a entendu que c'était pour l'événement volé, surtout l'équipe de France, ça nous a touché tout de suite, quitte à pas dormir la nuit. Il fallait absolument qu'on puisse trouver la solution pour maintenir cet événement.
20: Le porteur du projet met toute la chaîne en marche. Il contacte son ami Redouane Benalla. Son entreprise Les Artisans de la Loire est spécialisée dans l'ingénierie climatique. Il a pensé tout le dispositif pour rafraîchir l'aréna.
22: On a fait travailler notre réseau, le réseau local, en région parisienne, dans le sud également, pour trouver déjà le matériel de location, deux rooftops qui ont été installés. C'est comme une pompe à chaleur. On vient récupérer de l'air de l'intérieur des locaux et après on vient faire ce qu'on appelle un refroidissement.
20: Et ça fonctionne. Les degrés chutent dans l'aréna et la Ligue des Nations de volley est maintenue.
22: On est vraiment fiers. C'était quelque chose d'assez intéressant, quoi.
20: Et la Fédération Française de Volley peut les remercier. L'annulation du tournoi aurait entraîné une amende estimée à 5 millions de dollars.
16: Un dossier à retrouver sur ici.fr et sur l'application ICI. Puis les inscriptions pour la 3e marche gourmande santé du Loiret sont ouvertes. Événement lancé en 2024 par des restaurateurs loiretains et des professionnels de santé. Ça se tiendra cette année le dimanche 27 septembre. 400 places sont disponibles.
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16: C'est un peu plus frais aujourd'hui, Bruno.
18: Ouais, c'est mieux.
16: Quand même du bien.
18: Absolument. Même s'il y a des nuages, le matin, on dit, oh, il fait bon beau. C'est pas grave, ça va s'arranger progressivement. Il va y avoir un petit peu de soleil, ciel variable tout au long de la journée. Oui, ok, il peut y avoir des gouttes de pluie. Oui, ok, ça peut péter un petit peu cet après-midi avec quelques orages, mais de vous à moi, ça va rester quand même beaucoup plus supportable et moins suffocable que les jours passés avec 30 à 32 degrés cet après-midi à Vendôme, Beaugency, Ouartenay, 30 degrés, à Châteauneuf-sur-Loire, Gien, Montargis, Pithiviers, Orléans, 31, Châtillon-sur-Loire, Courtenay, Puiseux ou La Ferté-Saint-Aubin, 32. Demain lundi, des petits nuages le matin, ensuite plein ciel bleu l'après-midi, 16 à 17 le matin, 27, 29 l'après-midi. Pour les journées de mardi, mercredi et jeudi, du soleil toute la journée avec 13 à 15 degrés le matin et 29 à 31 degrés l'après-midi. Idem pour la fin de semaine avec une hausse des températures de 2 degrés. Et c'est vrai que ensuite on va repartir sur quelque chose d'un petit peu plus chaud. Alors inférieur à ce que l'on a connu, mais chaud quand même, jusqu'à 37 degrés.
16: On est habitué maintenant.
18: Mais oui, c'est ça, nous sommes des vieux loups de mer dans le Loiret. Donc on va, voilà, pour l'instant on profite de la relative douceur et on apprécie chaque instant présent. Sur les routes du département, rien de particulier à vous signaler. En gare d'Orléans, en gare des Aubrais, des petits retards, ça et là, 5 minutes, ouais, encore, est-ce que c'est vraiment un retard pour les trains qui arrivent ou qui partent. Et puis, sur le réseau bus tram d'Orléans Métropole, tout va bien, il n'y a pas d'alerte en cours.
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18: Et on démarre une nouvelle heure. Et on démarre en musique, une autre histoire avec Gérard Blanc. Belle matinée.

0: Gérard Blanc, une autre histoire. Ici Orléans, il est 9h12.
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0: Jusqu'à 10h, le meilleur de la semaine qui s'achève avec les portraits d'entreprises qui connaissent un joli succès, avec l'un des sujets traités par les spécialistes d'Ici Orléans et des portraits. D'ailleurs, on va commencer par ça, comme chaque jour avec Vincent James. Vincent qui dresse le portrait des gens d'ici, des hommes, des femmes passionnés. Alors, en quête de fraîcheur et d'aventure lundi, Vincent nous a donné rendez-vous.

0: des cabanes, il y avait une rivière pas très loin de chez moi.
1: Il fallait participer à Koh Lanta, là, Philippe, faut pas tarder.
0: Ça tombe bien de parler de ça, parce que c'est un peu l'inverse de ce que je propose. Hein. Vous avez bien compris le concept de Koh Lanta, c'est qu'à la fin, il en reste plus qu'un. Moi, j'aime bien ramener tout le monde, et au contraire, que le groupe soit très soudé. Voilà.
1: Et justement, alors les gens qui viennent vous voir, ils viennent avec quelle problématique? C'est pour se former à l'apocalypse? C'est pour, ou au contraire, non, c'est juste pour évoluer personnellement?
0: Alors, en fait, dans l'intitulé de mes stages, c'est assez clair. L'idée, c'est vraiment une expérience naturaliste, c'est-à-dire se retrouver en forêt, comprendre comment fonctionne un écosystème forestier, l'admirer, s'émerveiller, et puis avoir les bases techniques pour pouvoir passer un bon séjour en forêt, et aussi un petit peu exorciser ses peurs, parce qu'en forêt, on a peur de plein de choses.
1: Il y a des bruits de dingue, hein.
0: Il y a des bruits de dingue, voilà, des bruits de sangliers parfois, des bruits de chouettes-ulottes qui sont impressionnants, des bruits de chevreuil qui aboie, ça on le sait pas toujours, mais le chevreuil aboie comme un gros berger allemand, et quand...
1: Ah ouais, le chevreuil.
0: Voilà, et quand on le sait pas, on est toujours en sursaut, quoi, voilà.
1: Mais alors du coup, les gens qui viennent vers vous, c'est des gens qui s'y connaissent ou qui sont juste curieux de l'aventure?
0: C'est pas des gens qui connaissent la forêt en général, c'est plutôt des urbains, il y a des couples, il y a des familles,
1: Il y a des gens qui viennent en couple?
0: Il y a des gens qui viennent en couple, ouais.
1: Alors est-ce qu'il y a des embrouilles?
0: Non, ça se passe plutôt bien, c'est une expérience qui est bienveillante, hein. Même si il y a des épreuves de nuit, et on nage, on grimpe dans les arbres...
1: Attendez, vous nous faites bosser, en fait, ouais, il y a des épreuves.
0: Voilà. Ah oui, c'est important.
1: Genre quoi, monter à la corde, ce genre de truc?
0: Alors oui, aller chercher des objets dans un arbre, traverser un étang. En fait, on est confronté à tout ce qui peut vous arriver en milieu naturel.
1: Et genre, vous les faites traverser un étang genre en pleine nuit?
0: Alors non, la nuit, il y a d'autres épreuves liées à l'hypothermie, c'est-à-dire essayer de démarrer un feu le plus vite possible. Bon, on dort pas beaucoup, quoi. On démarre à l'étang de la vallée, à Combreux, hein, dans le Loiret. On démarre à 10h le samedi, on rentre à 16h bien fatigué le dimanche.
2: Tu m'étonnes, et on va bien dormir la nuit. Merci beaucoup. Sacré portrait que ce portrait-là, les gens d'ici, c'est sur internet. Ici.fr et l'appli Ici. Allez, dans les prochaines minutes, on va retrouver l'un des thèmes abordés par Pascal Hernandez dans les rendez-vous matinaux. Il les reçoit chaque jour, ses spécialistes, dans Bienvenue chez vous, entre 9h et 10h. On va parler de l'évolution de la langue française dans les prochaines minutes avec Pascal et son invité. Mais dans les médias, petit souvenir, nous sommes dans les années 80, 1984, et Sade chante « I'm gone to your love ». Belle matinée, ici Orléans.

une voix de velours absolument envoûtante. Shade, I'm Gone to Your Love, ici Orléans, il est 9h19. Chaque matin, dès 9h, on parle de vie quotidienne avec ici Orléans. Et parmi les sujets traités cette semaine, l'évolution

0: De la langue française. Nous sommes en période d'examen, de conseil de classe, et le constat est souvent le même. La jeune génération semble avoir des difficultés à maîtriser correctement notre langue. Dans le même temps, le français se renouvelle, puisqu'environ 150 mots ont intégré les éditions 2027 des dictionnaires. Comment donc intéresser les élèves à notre langue? Sandrine Furman, professeure de français au CFA d'Orléans Métropole, nous a conseillé une plateforme qui peut aider à une forme de remise à niveau.
1: C'est un constat qui a été fait dans les universités, puisque j'enseigne aussi en IUT, donc j'ai cette double casquette de voir les différents profils d'étudiants. Et le constat est aussi alarmant dans les universités, même s'il est plus accru en filière professionnelle malgré tout. Il existe une plateforme qui s'appelle Écrit Plus, et c'est une plateforme publique, donc il suffit juste de s'y inscrire sans contrepartie financière. Et c'est sur cette plateforme, en fait, il y a, un peu comme le projet Voltaire dont on a déjà suffisamment, enfin beaucoup parlé, il y a des ressources pédagogiques pour se mettre à niveau sur l'orthographe, la grammaire, la syntaxe, la conjugaison, etc. Tous les savoirs de base de la langue française. Et c'est très important et très enrichissant aussi pour les jeunes, et parce que c'est une plateforme déjà numérique et c'est un outil qui les intéresse. Et c'est un outil surtout qui leur permet d'évaluer leur rythme et d'évaluer aussi leurs difficultés et les obstacles liés à l'expression et à la langue française. Donc Écrit Plus est un outil en fait de compétences linguistiques utilisé aussi dans les universités, parce que même au niveau master par exemple, on a des difficultés langagières pour un candidat qui prétend à des études post-bachelières.
2: Puisque le niveau qui est exigé est encore suffisamment élevé.
1: Élevé, évidemment. Oui, heureusement. Oui. Heureusement, parce que il faut surtout pas qu'on baisse les bras. Il y a une défaillance technique, c'est clair, au niveau de la compétence linguistique. Et nous, on le voit sur les copies, on le voit dans les classes. C'est pas pour rien non plus si les nouvelles directives ministérielles demandent à sanctionner des copies qui sont d'un niveau très faible. Et c'est une bonne chose, mais le problème c'est qu'on peut pas le rattraper au néo quand on passe le bac, il faut le rattraper bien avant, dans les écoles primaires et les écoles secondaires.
2: Donc le gros du travail à faire en termes d'élévation du niveau se fait dans les petites classes.
1: Oui, il faut.
2: Mais c'est pas
1: il
2: forcément...
1: faut renforcer. C'est ouais. pas de la... ouais. Il faut renforcer les programmes, il faut renforcer multiplier le nombre d'heures consacrées à l'expression française et au savoir de base comme en mathématiques. Il faut absolument au moment des évaluations nationales sanctionner pour de vrai les copies qui sont d'un faible niveau. On ne peut pas laisser passer effectivement des candidats qui à un moment donné de toute manière peindront.
2: Qu'est-ce qu'il faut penser des réformes de l'orthographe? Alors, on en parle un peu moins là, mais il y a 20-30 ans, c'était comme si l'orthographe n'avait plus d'intérêt, ou en tout cas, on était assez coulant.
1: C'est le nivellement par le bas aussi. Hein, oui. C'est à un moment donné, il faut évidemment s'adapter, et c'est ce que je fais en permanence avec les jeunes au moment des classes. Mais il ne faut pas s'adapter à un moment donné au fait que si c'est bas, on va s'en contenter. Mmh. Il faut au contraire continuer à s'élever et forcer et emmener les jeunes avec nous vers ce niveau d'élévation.
0: Avec Pascal Hernandez, c'était Sandrine Furman, professeure de français au CFA d'Orléans Métropole, sur l'évolution de la langue française. Demain, autre sujet, nous ferons un point sur la maladie de Parkinson à l'occasion de la mise en ligne sur YouTube d'un documentaire sur l'exploit d'un malade qui a relevé le défi de parcourir en kayak la totalité de la Loire. Rendez-vous demain dès 9h avec Ici Orléans. 1971 pour ce tube de Julien Clerc.

0: Julien Clerc, ce n'est rien. Des propositions pour vous sortir de chez vous, au frais, c'est pas banal. C'est ma mission dans votre prochain numéro d'ici Express, c'est dans 3 minutes, après la pause. Et une nouveauté que vous allez, comme moi, je l'espère, adorer. À tout de suite.
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0: Ce gars-là a un talent de malade et il revient avec cette nouveauté. Voici Alex Warren, Fever Dream.

0: redoutablement efficace, ce nouveau titre d'Alex Warren, Fever Dream, ici Orléans, 9h30.
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0: Ici Express, 3 idées et conseils pour surfer sur la vague de chaleur sans tomber. Bon plan d'abord à Chalet-sur-Loing avec l'espace jardin lecture estivale de la médiathèque. Tout l'été, pendant les horaires d'ouverture, vous profitez d'un coin détente en plein air avec transat à l'ombre, des platanes, lecture repos. Petite sieste discrète ici, personne ne va venir vérifier si vous avez terminé votre chapitre. Attention aussi au marché demain et mardi avec les températures élevées de ces derniers jours. Plusieurs rendez-vous pourrait être écourté, notamment ou être carrément annulé. Donc renseignez-vous le matin. Il faudra venir tôt, notamment à Saint-Jean-de-la-Ruelle, Sully-sur-Loire, Bellegarde, Neuville-aux-Bois ou La Ferté-Saint-Aubin. Et puis pour les marchés de l'après-midi, comme à Ingré ou Marot, au Pré, mieux vaut peut-être appeler la mairie avant de sortir vos cabas. Enfin, si vous allez au marché malgré la chaleur, privilégiez l'horaire d'ouverture des 7h30-8h. Venez à la fraîche. Puis pensez aussi aux sacs isothermes avec bloc de glace à l'intérieur, parce que les poissons, les viandes ou les produits laitiers supportent très mal les températures élevées. Et une intoxication alimentaire, de vous à moi, c'est pas vraiment le meilleur souvenir de l'été qu'on aime ramener.
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0: C'était en début de semaine en Loire, en pleine période de canicule. Notre baladeur Vincent James est sorti en quête de fraîcheur, au bord de l'eau. Et c'est ainsi que nous l'avons retrouvé mardi matin sur les bords du plan d'eau de l'île Charlemagne à Orléans, enfin pardon, à Saint-Jean-le-Blanc, avec en tête l'envie de faire de la voile. À ses côtés, un instructeur. Expérience un peu ratée, mais c'était pas de sa faute.
3: Ce matin, on va quand même essayer d'aller faire un peu de voile. Vous, si on se pointe ici à l'île Charlemagne, est-ce que c'est ouvert à tout le monde, cette activité de voile ?
4: Absolument. Donc, pour ce qui est de la voile elle-même, c'est à partir de 6 ans. Bien entendu, il faut que l'enfant ait son aisance aquatique. Et ça va jusqu'à... plus d'âge, quoi. Notre vétéran doit avoir 80 ans, je crois, tout comme ça. Ouais. Ça va, quoi.
3: Bon, ben nickel, il tient bien sur le bateau.
4: Absolument, oui, il n'y a aucun souci. Hein.
3: Et je crois que vous avez des formules qui comprennent pour 5 stages, je crois que c'est quelque chose de l'ordre de 85 euros.
4: Ça, c'est pour les adultes, oui. On propose une formule à 5 stages à prendre, soit le mercredi après-midi, soit le samedi après-midi, à votre convenance. Ça dure 3 heures. Vous êtes accompagné par des bénévoles. Vous avez sur tous les supports, c'est-à-dire dériveurs doubles, dériveurs collectifs, catamarans et même notre bateau habitable. Et au bout des 5 séances, vous êtes censé être autonome, à minima, sur les catamarans.
3: Ah ouais, donc ça voudrait dire qu'au bout de 5 séances, vous me laisseriez tout seul en autonomie.
4: Absolument. De toute façon, on risque pas de vous perdre, c'est quand même un plan fermé.
3: Est-ce qu'il y a un vocabulaire à apprendre ? Est-ce que vous nous faites un petit glossaire ?
4: Bien sûr, il est prévu dedans, et tous les termes techniques sont dedans. Okay. Et la phase de dessalage fait partie du stage également.
3: La phase de dessalage, ouais, bon, il y a peu de gens. Le dessalage, c'est chaviré.
4: C'est ça, ouais.
3: Voilà, bon, on va pas se mentir, Marc, ça n'arrivera pas ce matin. On va quand même essayer de faire un petit peu de voile, mais ça va être compliqué. Bon, écoutez, Marc, il y a pétole et un marin se doit aussi de reconnaître quand il n'y a pas de vent. En tout cas, c'est ce que m'a dit Dominique. Dominique, bon, là, c'est compliqué de faire quoi que ce soit là ce matin.
4: C'est un peu compliqué, oui. On peut partir sur l'eau. Mais on n'est pas sûr de revenir, du moins à pied, passant par l'autre berge.
3: Parce qu'il n'y a absolument aucun pet de vent, voilà, quoi. Enfin, léger.
4: C'est très très calme, même sur le plan d'eau, on voit qu'il y a très peu de vent qui circule, et donc il faut mieux rester à terre.
3: En tout cas, le cadre, Marc, il est magistral, hein. On est tout seul au niveau de l'île Charlemagne. Dominique, il va y avoir des temps forts peut-être cet été, justement, pour que les gens puissent s'initier à la voile ?
4: Oui, c'est ça, on a organisé cette année trois semaines de stage, les premières et deuxième semaines, les dernières semaines de juillet, et la semaine du 14 juillet. D'habitude, on fait une ou deux semaines. On va recevoir des groupes qui sont en colonie, on va recevoir des gens d'Ingré, des scouts marins qui sont en villégiature, enfin, il va y avoir pas mal de monde.
3: Ouais, donc l'île Charlemagne, elle vit, quoi. Il y a du monde, il y a du passage, quoi.
4: Ah ouais, pour nous, en ce qui nous concerne, oui, on va t'occuper.
0: Ouais, ça va bouger. Bon, lui aussi va l'être tout l'été. On retrouve les rendez-vous du baladeur ici Orléans sur internet, ici.fr et l'appli ici à suivre. Les initiatives loiretaines qui fonctionnent. Ce matin, on fabrique du polystyrène en consommant beaucoup moins d'eau avec l'invité de Nathanaël Bruni. Il nous rejoint pour Ici ça marche.
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0: Ce sera après Pierre Bachelet, elle est d'ailleurs, et ce titre de France Gall, Calypso. Bon week-end à l'écoute de votre radio. Ici Orléans.

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0: Pierre Bachelet, ici à Orléans. Elle est d'ailleurs. Il est 9h42. Innolation à Amilly fabrique des panneaux isolants en polystyrène. Ils sont leaders sur leur marché. C'est un secteur très consommateur d'eau. Ils viennent d'établir un nouveau processus qui leur permet d'en économiser 80% pour la fabrication des panneaux. Daniel Schmitt, le PDG, était lundi l'invité de Nathanaël Bourigny.
1: Bonjour Daniel Schmitt.
2: Bonjour Nathanaël.
1: Innolation, un site de production de panneaux isolants extérieurs en polystyrène. C'est un marché gigantesque et ça reste isolant. Le plus mis en œuvre, je crois, dans le monde, c'est les deux tiers. Hein. L'un des inconvénients de cette matière, c'est son fort besoin en eau pour être produit.
2: Écoutez, déjà, Innolation fait partie du groupe Sto. Et Sto est le leader mondial et français de l'isolation thermique par l'extérieur. Mmh. Et forcément, quand on fabrique un tel produit, qu'on est leader, ça engage. Mmh. Et donc, il faut être cohérent aussi avec tout ça. Et dans notre usine à Amilly, il y a une réalité industrielle derrière chaque panneau de polystyrène expansé. Donc, on utilise de l'eau, de la vapeur d'eau et beaucoup d'énergie. Et récemment, on a investi dans un système de collecte et de valorisation d'eau de pluie.
1: D'accord,
2: justement c'est les eaux de pluie. Pour produire de la vapeur avec le soutien de l'agence de l'eau Seine-Normandie.
1: Vous récupérez les eaux de pluie?
2: On récupère l'eau de pluie, on la collecte sur nos parkings, sur l'ensemble de nos surfaces, nos toitures. Mmh. Ensuite, on la filtre et on l'utilise pour notre process de fabrication. Et ça change absolument tout.
1: Ouais.
2: On économise sur l'année près de 80% de notre consommation d'eau potable. Donc on était sur de l'eau potable auparavant.
1: Ça
2: représente 10 000 mètres cubes d'eau sur une année. Et pour donner une idée de ce que ça représente, ça correspond à 4 bassins olympiques d'eau.
1: Les panneaux isolants en polystyrène, je le disais, c'est 2/3 des panneaux engagé sur les marchés. Ça reste quelque chose de synthétique, ce ne sont pas des matières naturelles. Est-ce que ce serait souhaitable quand même qu'on évolue un petit peu là-dessus?
2: Aujourd'hui, on a des pistes, effectivement, le biomasse balance qui permettrait de faire évoluer vers une autre matière première. Mais ce qu'il faut savoir quand même, c'est que le polystyrène est particulièrement vertueux. Il est recyclable à vie, contrairement à d'autres isolants où ce n'est pas le cas. On a une filière de recyclage qui existe. Nous aussi, dans notre process industriel, toutes les chutes de découpe sont réintégrées. Donc, on a vraiment des process industriels qui sont particulièrement vertueux.
1: Je crois que vous avez aussi entrepris des choses très importantes au niveau du gaz. Avant, vous utilisiez 100% de gaz naturel, un peu comme tout le monde. Et vous êtes passé à 100% de biogaz, c'est ça?
2: Oui, tout à fait. Ça, c'était dans l'esprit de la décarbonation de notre process industriel.
1: Ouais.
2: Et donc, on travaille avec un méthaniseur qui se trouve à 15 km de l'usine. En 2026, on place un nouveau sujet au cœur de nos priorités, c'est la biodiversité, parce que notre activité dépend aussi du vivant, donc on met actuellement tout en œuvre pour rejoindre le programme Engagé pour la Nature, une initiative qui est portée par le ministère de la Transition écologique et l'Office français de la biodiversité.
1: Daniel Schmitt, merci infiniment d'être venu jusqu'à nous. PDG d'Innolation à Amilly, vous l'êtes depuis 2012, hein, c'est ça?
2: C'est ça, tout à fait.
1: Merci infiniment d'être venu jusqu'à nous aujourd'hui pour nous parler de votre savoir-faire et de vos convictions aussi.
2: Eh bien écoutez, merci aussi à vous Nathanaël, c'était un plaisir d'échanger avec vous.
0: Plaisir partagé, merci beaucoup les gars. Pour retrouver toutes ces entreprises qui fonctionnent, ces innovations du département, ici ça marche, c'est sur internet ici.fr et l'appli ici. Avec le coût du carburant, peut-être vous tâtez-vous pour faire l'acquisition d'un véhicule électrique, ça le fera, enfin façon de parler pour les voitures, partir en vacances avec, faire un long trajet. Pour vous aider à y voir un petit peu plus clair, Benjamin Cuc, notre pro de l'auto, eh bien, on le retrouve avec ses conseils d'enrouler malin. C'est après la pause et Supreme de Robbie Williams. Bon dimanche.
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0: 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Robbie Williams Supreme, ici à Orléans. Il est 10h10 chaque matin et chaque semaine. Benjamin Cuc, journaliste spécialiste de l'automobile, nous aide à rouler malin. Aujourd'hui, Benjamin, partir en vacances en voiture électrique, est-ce que c'est devenu aussi simple qu'en thermique?
1: Oui, beaucoup plus simple qu'il y a seulement 3 ou 4 ans. Aujourd'hui, sur autoroute, on trouve une station de recharge rapide environ tous les 60 km. Autrement dit, traverser la France en électrique n'est plus un exploit. Mais il faut préparer son voyage différemment. Avec une voiture thermique, on part et on cherche une station quand le réservoir est vide. Avec une électrique, on anticipe son itinéraire avant le départ. Grâce à l'appli reliée à son auto, tous les constructeurs proposent de créer et d'envoyer à la voiture le parcours idéal avec les arrêts ad hoc et le temps de recharge nécessaire. Ainsi, on arrive plus vite.
0: Benjamin, il y a quand même des erreurs à éviter ?
1: Ah oui, la première erreur, c'est de croire aux chiffres d'autonomie affichés dans la brochure. Une voiture donnée pour 500 km WLTP en moyenne fera souvent entre 350 et 400 km sur autoroute l'été, et parfois moins de 300 km l'hiver. La deuxième erreur, c'est de partir avec un seul badge de recharge. Toutes les bornes n'acceptent pas les mêmes moyens de paiement. L'idéal est d'avoir la carte ChargeMap à 15€, une inscription sur Tesla, elle est gratuite, et un badge du constructeur. Avec ces trois modes de paiement, vous êtes tranquille. Enfin, évitez d'arriver à une borne avec seulement 2 ou 3% d'autonomie de batterie. Une borne peut être occupée, en panne ou inaccessible. Il faut toujours conserver une marge de sécurité. 10% d'autonomie, c'est bien.
0: Et sur la route, comment gagner du temps ?
1: Le secret, c'est d'arrêter de raisonner comme avec une voiture essence. Le meilleur rendement d'une voiture électrique sur autoroute se situe entre 110 et 120 km/h. À 130 km/h, la consommation grimpe fortement et les arrêts recharge deviennent en conséquence plus fréquents. Autre astuce, si vous faites un trajet sur 2 jours, choisissez un hôtel équipé de bornes. Pendant que vous dormez, la voiture se recharge. Le lendemain matin, vous repartez avec une batterie pleine sans avoir perdu une seule minute. Et contrairement aux idées reçues, le coût reste souvent avantageux. Même en utilisant les bornes rapides sur autoroute, un Paris-Marseille revient généralement moins cher en électricité qu'en essence ou en diesel. Bonne route.
0: Merci beaucoup Benjamin. Ici.fr par exemple, pour vous retrouver, podcaster tout cet été, rouler malin. Transformer ses douleurs et ses peines en une chose utile au plus grand nombre, c'est là tout le talent de Louane dans cette nouvelle chanson « Conduire ». Belle matinée.
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1: Le nouveau titre de Louane, ici à Orléans. L'info revient dans 4 minutes. On trouve Tristan Ranea après cette pause et le slow langoureux signé TNCC, I'm Not In Love. Bon dimanche.
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0: Ah, ça fait du bien. Ah, oh, c'est chaud, c'est chaud, c'est chaud. I'm not in love dance ici, ici Orléans.
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0: C'est aujourd'hui dimanche, le 28 juin. Dernier dimanche du mois de juin, vous l'avez compris. Belle journée à tous, ici Orléans, il est 10h. Et c'est l'heure de retrouver Tristan Ranea pour le journal. Tristan, le mois de juin là qui se termine a été particulièrement chaud.
2: Les météorologues sont catégoriques. Nous venons de connaître une vague caniculaire exceptionnelle. Elle vient toucher à sa fin dans le Loiret qui n'est plus qu'en vigilance jaune ce matin. C'est donc le moment de faire le bilan. Ce matin, l'Agence nationale de santé publique annonce qu'un millier de décès supplémentaires de plus que la normale ont été recensés depuis mercredi. La canicule de cette semaine restera probablement gravée dans les mémoires comme celle que nous avions vécue en 2003. Les stations du Loiret ont relevé de nombreux records, une canicule qui impressionne par sa précocité, Estelle Romer.
3: Cette semaine, c'est 152 records de température battus en région Centre-Val de Loire, nuit et jour confondus. Pas de record absolu dans le Loiret, mais il n'avait jamais fait aussi chaud au mois de juin, explique Olivier Renard, directeur de Météo Centre.
4: Toutes les stations Météo France, les 5 hein, qui ont des records, ont battu leur record mensuel. Et après, on a des records plus marquants. Je pense notamment à la nuit du 26 juin, où il a quand même fait 22,7 au plus frais de la journée à Orléans-Brissy.
3: Par rapport à 2003, cette canicule est moins longue, mais plus intense.
4: Voilà, à Orléans, 40,8, Chambon-la-Forêt, 40,3, Pithiviers-le-Vieil, 41,9, donc on a été flirté avec les 42 degrés localement. C'est très très proche hein, des records absolus. On a eu 4 fois plus de nuits tropicales que 2003, on en avait eu une seule. Là, très clairement, on a 4 nuits tropicales à Orléans-Brissy.
3: Elle entre dans l'histoire comme nouvelle référence, ajoute le climatologue.
4: Plus de 30 degrés sur les stations de référence chez Météo France, on commence à dire qu'une journée aussi chaude en France, c'est... Il y a plusieurs dizaines de milliers d'années dans une autre période interglaciaire. Ça montre bien à quel point c'est historique.
3: Le temps se rafraîchit la semaine prochaine. 15 degrés le matin en Loiret, autour de 30 l'après-midi. Mais des signaux indiquent de possibles nouvelles vagues de chaleur mi-juillet et fin juillet, selon le météorologue.
2: Et il faut désormais se méfier des orages. Le département était hier soir en vigilance orange. Même chose pour le Loir-et-Cher qui a subi quelques dégâts, surtout dans le Haut-Vendômois. Il y a eu des coupures d'électricité, des routes bloquées et des grêles long de la taille d'une balle de ping-pong. Les pompiers du Loiret mobilisés durant toute la nuit à Tigy pour un feu de forêt au niveau de la route de Vannes. Ce matin, ils étaient encore une soixantaine sur place avec plus de 40 engins. On ne connaît toujours pas le bilan de cet incendie.
0: Baisse des températures dans les prochains jours, mais les commandes de clim ne faiblissent pas.
2: Et oui, parce que la canicule a marqué les esprits et que personne ne veut revivre dans ces conditions extrêmes. Alors de plus en plus de propriétaires songe à installer une climatisation chez eux. Les demandes explosent dans la société de Michael Dos Santos, Excelec, basé à Saint-Jean-le-Blanc. L'artisan reçoit 10 demandes chaque jour. Patricia Pourrez l'a suivi sur le terrain.
5: J'appuie et là je suis en mode automatique. Ça veut dire que ça va faire des allers-retours. Voilà.
6: Au premier étage d'une maison à Saint-Jean-le-Blanc, Michael Dos Santos termine l'installation d'une clim avec les conseils qui vont bien.
5: En climatisation, en rafraîchissement, ne mettez pas 19-20 degrés. Déjà, ce sera très compliqué pour l'équipement d'atteindre cette température-là. Et surtout vous, au niveau santé, ce sera impossible.
6: Robin, le propriétaire des lieux, avait passé sa commande en mai dernier.
7: Vu qu'on est en dessous les combles à l'étage, généralement il fait toujours assez chaud. On arrive, je pense, dans les peut-être au-dessus de 35-37 degrés. Pour dormir, c'est compliqué, même avec un ventilateur, les fenêtres ouvertes. Du coup, on a mis un peu d'argent de côté, c'est de l'investissement, bien sûr, tout le monde ne peut pas se le permettre.
6: Du frais pour bien dormir, c'est ce que demandent la plupart des clients qui contactent actuellement Michael Dos Santos.
5: Là, on est sur une moyenne de 10 devis chaque jour. Mon record, c'était vraiment, il y a avant-hier, 18 devis. Alors, vous avez forcément des gens qui les font dans la hâte, dans l'empressement d'être servis le plus rapidement possible. Et malheureusement, quand on leur apprend nos délais, là, à l'heure actuelle, fin juillet, ils disent mais non, c'est pas possible, on veut pas attendre. Je comprends, mais je reste transparent. On fait notre maximum, mais on peut pas servir tout le monde malheureusement.
6: Pour une installation simple, pour une chambre par exemple, il faut compter 2 500 € et une journée minimum de travaux.
2: Et vous pouvez retrouver Michael Dos Santos sur les réseaux sociaux. L'artisan y est très actif, il montre son quotidien en tant qu'électricien. Ça se passe sur la page Excelec 45.
0: Et si vous participiez à la troisième marche gourmande santé du Loiret ?
2: Son but, d'un côté, faire découvrir la gastronomie locale, de l'autre, faire de la prévention. prévention. Cette année, la problématique retenue est celle du diabète. Elle se tiendra le dimanche 27 septembre, parcours de 8 km avec un vrai repas de chef qui est proposé. Des plats à déguster à chaque point de ravitaillement. Sabine Brochard est la présidente des TOC du Loiret et co-organisatrice de l'événement.
8: C'est un vrai repas gastronomique. L'apéritif, mise en bouche, une entrée, un vrai plat chaud. On se donne les moyens, un dessert, et puis il y aura une pause avec un café, des cafés d'Éric. On est moins sur de la réalisation à la minute. On va pas faire un œuf de poule poché. Alors je l'ai dit, on a le LHO également qui nous accompagne, lycée hôtelier de l'Orléanais, qui vont participer à un co-branding d'une recette pour l'entrée. Et je leur ai donné un beau cadeau. Et quand ils entendront l'interview, ils seront très contents. Donc oui, on va s'organiser. Très peu de déchets sur la marche. Venez avec vos couverts. Et si vous n'en avez pas, vous les avez oubliés, on vous vendra un kit. Mais sur chaque point de ravitaillement, tout ce qui va être servi, logiquement, on vous reprend tout ce qu'on vous a donné pour consommer, de manière à ce qu'il n'y ait pas de déchets.
2: Et cette marche gourmande santé d'Orléans peut accueillir jusqu'à 400 participants, prix du billet 30 euros. Dernier jour de volley à l'Arena Comet, suite et fin de l'étape de Ligue des Nations à Orléans. Trois matchs au programme aujourd'hui, Iran-Cuba à 13h30, France-Japon à 17h, puis Serbie-États-Unis à 20h30. La France qui s'est imposée 3-7 à 0 hier contre la Serbie. Puis aujourd'hui, c'est le début de la fête du cinéma, des séances proposées à prix unique. C'est 5 euros pour tout le monde et ça va durer, Bruno, jusqu'à mercredi.
0: Ça, c'est bien.
2: Ouais.
0: Il y a eu le printemps du cinéma en mars.
2: Oui.
0: Là, la fête du cinéma, c'est cool. 5 euros, ça vaut le coup, prendre le prix de la place de cinéma. Puis en plus, il fait frais. Ouais, c'est climatisé. Voilà. Ouais, c'est pas mal.
2: Bon, il fait un peu moins chaud dehors.
0: Alors, oui, mais... ok, il fait un peu moins chaud dehors, mais ça va quand même grimper. Oui. Ça va grimper jusqu'à 30, 32 degrés cet après-midi, avec un ciel plutôt variable. C'est vrai que sur l'Orléanais, en ce moment, c'est bien couvert, bien bâché. Mais a priori, on pourrait quand même voir un petit peu de soleil. On n'est pas à l'abri non plus d'entendre quelques coups de tonnerre. Bref. Espèce de journée de transition, on va dire, avant de retrouver du beau temps à partir de demain en fin de matinée. Température, je vous le disais, jusqu'à 30-32 degrés. On attend à Beaugency, Artenay-Châteaudun, 30 degrés. Bellegarde, Montargis, Orléans, Pithiviers, 31. Puis Isola, Ferté-Saint-Thomas, Châtillon-sur-Loire, 32. Et demain, eh bien, demain, des petits nuages le matin et puis un plein ciel bleu l'après-midi. 16 à 17 degrés en tout début de matinée, 27 à 29 l'après-midi. Mardi, mercredi et jeudi, 13 à 15 degrés le matin. Et 29 à 31 l'après-midi, idem pour la fin de semaine, avec une petite hausse de 2 degrés. Et effectivement, un petit peu plus loin dans le temps, ça pourrait remonter jusqu'à 37 degrés. Mais on n'y est pas encore et ça a le temps de changer. 10h07, vous revenez tout à l'heure à 11h.
2: À tout à l'heure.
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0: Une carrière débutée dans les années 90 et qui continue avec un succès jamais démenti. Voici Zazie, 1995, Zen. Belle matinée, ici Orléans.

0: Zen, Zazie, ici Orléans.
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0: Une serviette de bain, vous en avez forcément au moins une. Et avec une serviette de bain, c'est fou ce que l'on peut faire comme exercice. Nordine Attab, notre coach sportif, vient nous expliquer tout cela dans 2 minutes pour être en forme avant 11h. Avant 11h aussi, notre balade au musée dédié aux enfants et à la musique avec Olivia Voisin, la directrice des musées d'Orléans. Et puis le piano, c'est aussi l'agenda express du Grand Piano Festival avec Sébastien Doucet. Mais notre prochain rendez-vous, c'est avec mon invité, et un invité assez incroyable, un coup de cœur dans moins de 5 minutes, avec la perspective d'un week-end prochain très animé à Trénoux. On va faire le point donc, après ce tube signé l'affaire Louis Trio en 1987. Voici Chic Planète.

0: Chic Planet et l'affaire Loup Trio. Ici Orléans, il est 10h15.
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0: Ah, c'est l'heure de mon coup de cœur. Mon coup de cœur qui prend ce matin la direction de Trénoux pour un week-end de fête, de musique et de convivialité avec les Tria Follies. 3 jours d'animation qui attendent les habitants et les visiteurs le week-end prochain. Bonjour, Émeric Pépion.
3: Bonjour.
0: Vous allez bien ce matin? Vous avez mieux dormi?
3: Oui, ça y est, ça s'est rafraîchi.
0: Ouf.
3: Cette petite pluie nous fait du bien.
0: Ça fait du bien. Petite pluie actuellement aussi sur le centre-ville d'Orléans. Les Tria Follies sont devenus un rendez-vous important à Trénoux.
3: Ah oui, très important. Ouais. Ça fait maintenant 5 ans, donc ce sera la 5e édition.
0: D'accord.
3: Voilà, toujours le premier week-end de juillet. On a calé ça pour que ça reste bien
0: c'est
3: dans
0: bien,
3: l'esprit
0: très bien.
3: Des gens. Et surtout, c'est le week-end de la sortie scolaire avant que les gens partent en vacances. Voilà, il y a un petit air de vacances qui débute dès le premier week-end de juillet.
0: Quel est l'esprit de cette fête, justement, cette fête de village?
3: Alors, de la convivialité, de faire sortir les gens de chez eux, et aussi de mettre en avant, ce qui est très important pour nous, de mettre en avant les associations ou les groupes locaux, voire ultra-locaux, de musique de la commune ou maximum du département.
0: Et le but, on l'a bien compris, donc réunir toutes les générations autour de tout cela. Ça commence dès vendredi soir, il va y avoir des groupes locaux pendant le marché nocturne, c'est ça? C'est important de faire revivre d'ailleurs le centre-bourg.
3: Exactement, voilà, on voulait que ça soit 3 jours, mais 3 jours un petit peu différents, à des endroits différents de la commune. Donc on a le centre-bourg avec ce marché nocturne où il va y avoir à peu près 80 exposants.
0: Ah ouais, génial.
3: Donc ça, c'est organisé par une association qui s'appelle Les Tria, et qui prévoit aussi quelques surprises, notamment le club Hypnose d'Orléans qui viendra surprendre les gens sur le marché.
0: Qu'on connaît bien, ouais.
3: Voilà, et un fakir qui viendra faire un petit spectacle sur les coups de 21h.
0: D'accord.
3: Et tout ça, en même temps, on aura des groupes locaux du département qui sont Samsoul et The Red Wine, qui viendront animer la place de l'église toute la soirée.
0: Mais alors ça, c'est pour vendredi, mais samedi, place au grand concert gratuit avec notamment un hommage à la carrière et aux musiques de Coldplay et du groupe AC/DC. Ça promet une grosse ambiance, hein. Ça va passer sur le stade, c'est ça?
3: Exactement, voilà, sur le stade derrière le gymnase, donc on aura en première partie Guns Rockin', qui est un groupe triennien, voilà, qui viendra nous faire du AC/DC. Et on aura aussi cette année 2 premières parties, si on peut dire comme ça, puisqu'on aura notre chorale Popo Capetelt qui viendra nous faire sa comédie musicale.
0: Bien.
3: Parce que voilà, on voulait aussi faire un petit peu autre chose. Donc voilà, je sais qu'ils ont une grosse pression parce que ça va être la première fois sur une grande scène en extérieur, mais voilà, c'est des gens de Trénoux, ça se passera très très bien.
0: Et puis Trénoux, c'est aussi faire la fête jusqu'au bout de la nuit avec un triannien, un autre en soirée, le DJ Rovinsky.
3: Exactement, le DJ Rovinsky, donc encore un triannien. Donc voilà, un triannien bien connu, avec son style tech house, et qui a déjà fait des sets électro, notamment à Orléans, devant 40 000 personnes, et qui a été aussi à l'Accor Arena pour le Fun Radio Ibiza, avec un peu plus de 20 000 personnes. Alors j'espère qu'on aura du monde, je ne sais pas si on pourra gérer autant de personnes, mais voilà.
0: Bon.
3: Pour cette fin de soirée, on prévoit aussi des surprises.
0: D'accord.
3: Puisque avec le DJ Rovinsky, il y aura le DJ Bay White. Ils mixeront 10 minutes, un quart d'heure ensemble en fin de soirée.
0: Bon, bien.
3: Et une autre grosse surprise, puisque nous aurons la venue de Azur, qui a été révélé au grand public sous le nom de Théo Laurent.
0: D'accord.
3: Lors de la Star Academy 2025. Qui viendra nous présenter en live son premier morceau, Vertige. Donc voilà, pour découvrir son univers électropop au Tria Follies.
0: Bon, ça c'est pour de vrai, surprises. Parce qu'on le voit déjà bien sur les réseaux sociaux. Je voudrais rapidement qu'on aille, Émeric, sur la journée de dimanche, avec, j'allais dire, un incontournable des fêtes locales, le fameux vide-grenier qui va prendre le relais pour la dernière journée.
3: Exactement, donc avec entre 250 et 300 exposants, qui sera organisé cette année par le club de basket de la commune, qui ont mobilisé une quantité importante de bénévoles pour gérer le vide-grenier, qui permettra de finir ce week-end en apothéose. Et de mercredi de cette semaine jusqu'à dimanche soir, nous avons aussi la fête foraine.

0: Oui, je voulais finir là-dessus.
1: Voilà. Les petits et les grands,
0: cool.
1: S'amuser.
0: C'est cool.
1: Voilà, dès mercredi. Très bien. Semaine.
0: Les Triafolies, sinon c'est du 3 au 5 juillet, c'est à Trénoux, avec des concerts gratuits, marché nocturne, fête foraine, vide-grenier. Merci beaucoup Émeric Pépion d'avoir été mon coup de cœur ce matin.
1: Et
0: belle 5e édition de Triafolies, à bientôt.
1: Merci, à bientôt.
0: Au revoir, bye bye.
1: Au revoir.
0: Ah, il arrive, j'adore, Paolo Conte, via Conme.

0: mais Paolo Conte, ici Orléans, il est 10h22. On part en balade au musée et aux musiques, s'il vous plaît. Elle s'appelle Olivia Voisin, elle est la directrice des musées d'Orléans et avec elle, chaque week-end, samedi, dimanche compris, nous partons en balade au musée. Bonjour Olivia.
1: Bonjour Bruno.
0: En ce moment, Orléans est la ville du Grand Piano Festival.
1: Oui.
0: Et lorsqu'on parle piano pour les enfants, ça se passe dans les salles du musée des Beaux-Arts d'Orléans, notamment cet après-midi.
1: Quand on parle des petits, mais même des très petits, de 0 à 6 ans, le Grand Piano Festival, c'est au musée des Beaux-Arts d'Orléans. Cet après-midi, à 15h et à 16h30, on a décidé de ne pas oublier les petits.
0: D'accord.
1: Et vous savez qu'on est très fort avec la médiation pour les enfants dès la naissance. Et bien là, ils vont découvrir les collections en musique, et alors avec une musique très particulière.
0: Qu'est-ce que c'est ?
1: Parce qu'on va transformer des jouets en instruments de musique. Alors quand je dis on, des musiciens évidemment, mais ça va être un atelier spécifique, chapeau et les petites musiques de pluie, pour percevoir toutes les collections, et notamment ces collections des années 70 et 80, et je pense à ce grand néon de Marcel Reiss, en espace ludique, pour percevoir en fait toute cette musique un peu différemment.
0: Et vous avez des petites précisions à nous apporter par rapport à tout ça ?
1: Ben oui, il y a une cinquantaine de jouets qui vont se transformer en instruments, il y aura le pouette-pouette, le turlucifon...
0: Ah, le turlucifon, mais évidemment.
1: Le moulin à musique.
0: Mais oui.
1: Voilà, tout ça va répondre au mythique Korg MS-20, à la Roland Terre 8.
0: J'adore quand vous parlez de musique, Olivia. Ah, vous en parlez tellement bien, c'est magistral, j'adore. Non, je suis tout à in love là, vraiment.
1: Donc ce sont des artistes.
0: Vous pouvez pas me chanter chapeau pendant que vous y êtes non plus. Vous pourriez imaginer ça, ça pourrait être drôle.
1: Je pense que cet après-midi,
0: chapeau, pas les mots.
1: Et vous êtes prêts? Je pense
0: qu'on va
1: vous enrôler, Bruno, le Grand Piano Festival, ce sera aussi avec vous.
0: Ah oui, non, les années 70, c'est mon époque, pardon, mais bon, c'est ma génération, on peut y aller.
1: Mais d'ailleurs, c'est ouvert aux enfants, mais aussi aux adultes.
0: Ah.
1: Parce que chacun est invité à venir s'immerger dans cet univers lumineux et multicolore de ce groupe qui va complètement twister.
0: Donc c'est chapeau, et quoi, le nom du groupe?
1: Et les petites musiques de pluie.
0: Ah là là, trop fort. Merci beaucoup en tout cas, d'une part pour l'info et pour la bonne rigolade. C'est cet après-midi, c'est à 15h
1: et
0: 16h30. C'est gratuit, ça dure entre 35 et 45 minutes. Et ça se passe au musée des Beaux-Arts d'Orléans dans le cadre du Grand Piano Festival. Merci beaucoup Olivia.
1: Merci.
0: On s'est bien marré, revenez la semaine prochaine.
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0: Gamin des Sables, c'est son album. Il est enrichi de 6 nouvelles chansons, parmi elles Frérot, voici Jérémy, Frérot.
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0: Jérémy Frérot, ici à Orléans, il est 10h28. Dernier jour pour le Grand Piano Festival à Orléans. Quel menu, quel concert aujourd'hui? Réponse dans l'agenda express du Grand Piano avec Sébastien Doucet, son invité, dans moins de 5 minutes. Après la pause, Ediane Tell, Si j'étais un homme. Bon week-end.
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0: Gent, ici Orléans, si j'étais un homme, il est 10h32, on parle piano ?
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0: Dernière journée pour le Grand Piano Festival, revue du programme avec vous Sébastien, bonjour.
2: Oui, bonjour Bruno et bonjour à tous. On se quitte en beauté effectivement avec encore... Combien? 7 nouvelles propositions pour aujourd'hui. Bonjour Julien Huguenin.
3: Bonjour Sébastien.
2: Vous êtes le programmateur du Grand Piano Festival à Orléans. Un programmateur en forme, au frais comme on peut. On a eu effectivement jeudi, vendredi, samedi, 3 jours assez chauds. Ça va un petit peu mieux aujourd'hui. Pour débuter cette journée, direction le Quai du Châtelet avec le manège du contrevent. Une drôle d'installation.
3: Oui, absolument. Donc ils étaient déjà venus l'an dernier. On avait été très séduits par leur proposition. Donc en fait, c'est un manège en balancier avec d'un côté un tapis volant sur lequel on peut embarquer des enfants ou des adultes et de l'autre côté un pianiste et son piano. Voilà, et le tout tourne et c'est super.
2: Le manège du contrevent de 10h à midi et puis de 14h à 16h Quai du Châtelet. À midi, direction l'artistique face à Place d'Arc pour un concert piano saxophone.
3: Absolument, voilà, nouveau lieu, nouveau commerce une fois de plus avec Tristan Camus au saxo qui est un musicien régional de grand talent. Donc là on est vraiment sur une proposition artistique inédite. Et on s'en réjouit.
2: Petite pause repas et puis on se retrouve au Musée des Beaux-Arts d'Orléans pour Mini Maxi. De quoi s'agit-il ?
3: Eh ben, une cinquantaine de jouets qui ont été détournés en instruments de musique, voilà, tout simplement. Donc c'est pour tout le monde, mais c'est aussi et surtout pour le jeune public. Donc ça va être très très réjouissant, très rigolo.
2: Et puis enfin, direction la Place de la Loire avec 4 concerts à partir de 16h.
3: Voilà, on commence fort avec Celia Oneto Ben Saïd qui est issue du concours international de piano et qui l'avait remporté il y a quelques temps. Ensuite, on retrouve Sam Kusla, notre néo-orléanais qui sera accompagné de 4 musiciens orléanais. Donc c'est une création spéciale pour le festival qu'on a commandé avec un set 100% New Orleans pendant 45 minutes. Puis on enchaîne avec US Open qui est un quatuor à moitié tourangeau, à moitié orléanais. C'est une proposition funk, très clairement funk, très festive. Et puis on termine en apothéose avec Yaron Herman.
2: Bien sûr.
3: Voilà, en piano solo, qui va être sur un répertoire classique, mais surtout jazz. Un petit peu de musique improvisée aussi, et qui était venu la première année avec Oxmo Puccino, donc on est très heureux de l'avoir en solo.
2: On s'en souvient. Merci Julien Huguenin, merci de nous avoir accompagnés ces 4 jours pour ce grand piano festival. Bonne fin de festival donc, on croise les doigts pour la pluie, pour les orages, mais ça va tenir. Et à bientôt, merci Julien.
3: Merci Sébastien.
0: Allez, on croise tout ce qu'on peut croiser. Merci beaucoup les gars, belle journée et bonne dernière journée du piano festival.
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0: Allez, on part en musique avec ce tube disco signé Boney M. C'est Daddy Cool. Bon dimanche, ici Orléans. 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

0: Bonnet-M, ici Orléans. Et si on partait faire du vélo juste avant de retrouver des Miss Roussos? C'est un joli programme. Elle s'appelle Françoise Bégout. Elle est membre du collectif Orléans et Vélorussion.
1: Et c'est donc sans une certaine émotion que je la reçois pour la dernière fois de la saison.
0: Et ça me fait quelque chose. Mais bonjour Françoise Bégout.
2: Bonjour, mais on va se retrouver.
0: Oui,
2: sûrement.
0: Je sais. Dans 2 mois. Non, mais dans 2 mois, à la rentrée, on se retrouve. Fin août, vous êtes là.
2: Exactement.
0: Ok, ça marche. Pour cette toute dernière de la saison, vous vouliez dire merci en quelque sorte, à toutes vos sources d'inspiration.
2: Exactement.
0: Et Dieu sait que pour trouver des sujets différents chaque semaine, il faut piocher derrière, il faut chercher.
2: Voilà. Alors, en plus, je veux dire, j'essaye de balayer des sujets très divers, hein, des cyclistes un peu différents. Je suis pas très cycliste sportif, ça, je dois reconnaître.
0: Oh, mais, pourtant.
2: On peut. Mais bon, on va partir en vacances en plus à vélo, donc voilà. Et puis.
0: Donc vous voulez remercier qui? Vélo voilà. À bord, alors, SNCF?
2: Non. Alors déjà mon site préféré qui est Isabelle et le vélo. Qui est Isabelle, qui est une journaliste, Isabelle Le Sens, qui balaye l'actualité sur son vélo, mais aussi avec les vélos, voilà. C'est une cycliste convaincue parisienne, mais qui n'hésite pas.
0: Qui mériterait d'être lorettaine.
2: Exactement, voilà. Oui, parce que elle a fait des reportages dans notre région. Il y a aussi un autre site qui s'appelle Wheels, qui est un site pour les cyclistes confirmés, mais de temps en temps, il y a des sujets généraux qui peuvent être quand même très intéressants. Mm-hmm. Et il y a eu beaucoup d'itinéraires, justement, qui ont été décortiqués. Il y a Reporter aussi, T-E-2-R-E, hein. Donc, qui est un média indépendant, à but non lucratif, mais qui est un peu écolo aussi.
0: Mm-hmm. Alors, un peu écolo.
2: Ah oui, un peu écolo. Un peu beaucoup écolo.
0: D'accord.
2: Et puis, un site vraiment local, hein, de notre ami Jean-Pierre, qui est les Bécancaneries,
0: okay.
2: Voilà, et qui est justement un esprit très très critique par rapport à tout ce qui se passe dans notre métropole orléanaise,
0: okay.
2: Et on peut quand même lui tirer notre chapeau. Il y a aussi les vidéos de Parisien Altice Play, dont j'ai souvent parlé,
0: ouais.
2: Et puis si on est en presse-papier, eh bien le magazine 200. De toute façon, sur le net, il y a plein de conseils. Profitez-en, il n'y a aucun problème, parce que l'aventure est bien entendu au bout du guidon.
0: Ben oui, et puis regardez, hein, regardez droit devant vous, s'il vous plaît, ne lâchez pas les mains du guidon. Françoise, bonnes vacances.
2: Merci.
0: Merci de m'avoir supporté pendant tous ces mois.
2: Ouais.
0: Et je vous dis, après 2 mois de repos, on rattaque en forme.
2: Mais okay ensemble?
0: Et bien sûr, ensemble.
2: D'accord.
0: À la saison prochaine.
2: D'accord, au revoir.

0: Demis Roussos, ici Orléans, quand je t'aime. Notre coach sportif Nordine Atab ne manque pas d'imagination pour nous inciter à bouger. Dans deux minutes, pour être en forme, il nous fait faire du sport avec une serviette de bain, celle qu'on a tous dans nos salles d'eau. Pas mal, et en tout cas assez malin. Pas moyen d'y couper, donc c'est après la pub. Et le duo Jack et Carla, la recette. Belle matinée.
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0: Jackie Carla, la recette ici Orléans, il est presque 11h-10.
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0: Allez, hop, hop, c'est le moment de se bouger, de faire un petit peu d'exercice. Dans deux minutes pour être en forme, Nordina Tab, notre coach sportif, a nous montré qu'une simple serviette de bain peut devenir un véritable outil pour faire du sport.
3: Aujourd'hui, beaucoup de personnes pensent qu'il faut forcément du matériel compliqué ou une salle de sport pour bouger. Alors qu'une simple serviette de bain peut déjà permettre de solliciter énormément de muscles. On débute debout, les bras le long du corps, avec une serviette. Vous tendez les bras devant vous, avec une extrémité dans chaque main. À partir de là, vous allez tirer légèrement de chaque côté, comme si vous vouliez déchirer la serviette. Et en même temps, vous ramenez les coudes vers l'arrière. On revient en position, je détends la serviette, et ensuite je tire dessus, tout en ramenant les coudes vers l'arrière. L'objectif est de garder une tension durant tout le mouvement. Et grâce à ça, vous allez solliciter le dos, les épaules et notamment les bras. Et vous pouvez effectuer 3 séries de 15 à 20 répétitions.
0: Mais finalement, un objet du quotidien peut devenir un outil de sport.
3: Tout à fait. On passe à un deuxième exercice durant lequel vous allez prendre la serviette, une extrémité dans chaque main. Vous allez passer les bras au-dessus de la tête. Et à partir de là, tout en gardant les bras tendus avec les mains au-dessus de la tête, vous allez effectuer un mouvement de squat. Le buste reste droit, j'inspire en fléchissant les jambes, les fesses viennent en direction du sol, les bras restent tendus et je souffle en revenant en position initiale. J'inspire, je fléchis les jambes, les bras restent bien tendus, je tire un petit peu sur la serviette et je souffle en revenant en position initiale. Le fait de garder la serviette tendue au-dessus de la tête va obliger le haut du corps à rester actif et droit. Et grâce à ça, vous allez solliciter notamment les jambes, les épaules, le dos et forcément, on effectue du gainage. Vous pouvez effectuer 3 séries de 10 à 15 répétitions. Pour terminer, gardez en tête que pour bouger davantage, il n'est pas toujours nécessaire d'avoir beaucoup de matériel. Mais on l'a vu, avec une serviette, avec une bouteille d'eau, mais surtout la motivation, ça suffit largement. Allez, à vous de jouer.
0: Et la motivation, ça se trouve où? Merci beaucoup Nordine, en tout cas pour tous ces conseils. Depuis le début de la saison, on va poursuivre ensemble la saison prochaine, promis, juré. 2 minutes pour être en forme, c'est sur internet, ici.fr et l'appli ici. Daniel Lavoie, Patrick Fiori et Garou. C'est un classique. Belle.

0: The Way You Make Me Feel, Michael Jackson. Ici à Lyon, le moment de se dire au revoir est arrivé. Merci à celles et ceux qui m'accompagnent depuis 7h ce matin. Selma à l'accueil, Tristan à l'info, Bruno à la technique. Et puis merci à vous aussi d'avoir partagé un petit bout de votre dimanche avec nous. C'était sympa d'être venu. Je vous souhaite une belle matinée, plus respirable. Je vous retrouve le week-end prochain avec de nouveaux programmes. La suite après le Flash Info, c'est avec Mohamed Boukriti pour Loire et Nature et Reflet de Loire jusqu'à midi.
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0: Allez, c'est aujourd'hui dimanche. On respire mieux, tant mieux. Jour de Saint-Irénée. Alors bonne fête, Irénée. Ici Orléans, soyez les bienvenus. Il est 11h. Le Flash Info, Tristan Ranea. Tristan, le Loiret n'est plus en vigilance rouge canicule.
2: Depuis hier, 22h, rétrogradation en vigilance orange. Et ce matin, le département est même passé en jaune. C'est la fin d'une vague de chaleur intense qui aura duré plus d'une semaine. Plus d'une centaine de records ont été battus ces derniers jours, indique Météo Centre. C'est à lire sur ici.fr. Il y a quelques instants, la ministre loiretaine de la Santé, Stéphanie Rist, a estimé sur BFM TV que la canicule que nous venons de vivre n'aura probablement pas la même surmortalité que celle de 2003. Santé publique France recense tout de même environ 1000 décès de plus que la normale depuis mercredi. Et le retour de la douceur s'est accompagné d'orages. Le Loiret était en vigilance orange hier soir, jaune depuis ce matin. Mais c'est surtout dans le Loir-et-Cher, lui aussi en orange hier, que les dégâts sont importants. Dans le Haut-Vendômois, plusieurs arbres sont tombés, des routes bloquées, des coupures d'électricité. Par endroits, des grêlons de la taille d'une balle de ping-pong sont tombés. La situation s'est depuis calmée.
0: Mais dans le Loiret, la baisse des températures n'a pas suffi à éviter les incendies.
2: Plusieurs départs de feu hier, notamment un à la limite entre les communes de Tigy et Vannes-sur-Cosson. Incendie dans la forêt qui s'est déclaré vers 19h45. Le feu n'est toujours pas maîtrisé par les pompiers. Une cinquantaine d'entre eux est toujours sur place. Et le 10 du Loiret qui apporte aussi son aide au département de l'Allier. Hier, une colonne de renfort composée de plusieurs pompiers de la région est partie dans l'Allier pour appuyer les secours mobilisés sur de nombreux incendies. 23 de ces pompiers sont loirétains.
0: De nouveaux échanges de frappes ce week-end entre les États-Unis et l'Iran.
2: Les deux pays s'accusent mutuellement de violer le cessez-le-feu signé il y a 10 jours. Donald Trump, le président américain, menace de repartir en guerre pour anéantir la République islamiste. Les soldes d'été jouent les prolongations. Leur démarrage mercredi a été fortement ralenti par la canicule. Le gouvernement annonce donc les prolonger pour répondre à la demande de plusieurs fédérations de commerçants. Les soldes devaient initialement se terminer le 21 juillet. La nouvelle date de fin doit encore être précisée.
0: L'équipe de France de volley joue son dernier match de Ligue des Nations à Komet.
2: Elle présente pour l'instant un bilan parfait, 3 succès en 3 rencontres. Les Bleus visent donc le carton plein aujourd'hui à 17h contre le Japon. Et de 4 boucliers de Brennus d'affilée pour le Stade Toulousain. Au milieu de l'orage et après une interruption de la rencontre durant un petit quart d'heure, les Toulousains ont remporté hier soir la finale du top 14. C'est le championnat de France de rugby. Victoire 28-20 contre Montpellier. Puis Christian Billy devra encore patienter. Son combat contre la superstar Saúl Canelo Álvarez, qui devait avoir lieu en septembre, est reporté à fin octobre. Christian Billy, champion du monde WBC des super moyens, avait commencé la boxe chez nous, à Montargis.
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2: Ça va se rafraîchir, on a même vu quelques petites gouttes de pluie,
0: oui,
2: à Orléans.
0: Mais bien frais, oui. Bien agréable, ça fait du bien. Un ciel variable toute la journée, avec des éclaircies qui vont s'élargir. Et puis parfois, il y aura des gros nuages, et puis parfois des petites averses, puis parfois des coups de tonnerre. Mais c'est la vie. Les températures comprises entre 30 et 32 degrés. Alors oui, c'est élevé, mais c'est pas suffocant. À Beaugency, Artenay, 30 degrés. À Châtillon-Coligny, Orléans, Pithiviers ou Bellegarde, 31. À Châtillon-sur-Loire, Sully ou Blois, 32 degrés. 11h30. Vous revenez à midi pour le journal.
2: Allez, on fait comme ça.
0: À tout à l'heure.
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Michel Polnareff, on ira tous au paradis. Bienvenue si vous arrivez, nous sommes ensemble jusqu'à midi avec une émission un peu spéciale. Aujourd'hui les amis, un reflet Loire dernier de la saison d'ailleurs, avec tout plein d'invités, vous allez voir, ça va être rigolo. Entre des mariniers concentrés et des mariniers qui ont fini à l'eau aujourd'hui. Oui, absolument. Vous allez voir, ça risque d'être assez marrant. Dans les guinguettes du jour et de l'été aujourd'hui, on va faire une petite escale à Beaugency bien sûr. Mais avant ça, Oria, soirée mondaine sur votre radio ici en Orléans.

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2: Bonjour, donc je m'appelle Sabrina, donc je suis la gérante de la guinguette de Beaugency.
3: Alors justement, cette guinguette qui est pas très loin de la Loire, il me semble, à Beaugency, quelle est l'ambiance de cette guinguette ?
2: Alors c'est ambiance plutôt en journée assez chill et le soir avec pas mal d'animation, donc très, c'est un petit coin de paradis au bord de Loire, très sympathique et puis avec les animations tous les week-ends.
3: Et pour se rafraîchir, c'est plutôt pas mal comme endroit, on est d'accord. Parlons de l'ambiance générale aussi, une programmation musicale intéressante aussi durant cet été.
2: Oui, cette année, grosse programmation et on a des gros événements dont le dimanche 5 juillet avec la venue de Michael Jackson, le sosie officiel. Donc ça va être un gros show à l'américaine. Et puis pas mal d'animations, des soirées blanches, des spectacles, des shows, des concerts tous les week-ends et le DJ tous les vendredis.
3: Alors, là aussi, on a de la musique, c'est vrai, mais on peut aussi se détendre en buvant quelques verres et puis en mangeant aussi sur place.
2: C'est ça, donc il y a un côté restauration avec des tartines, avec des produits locaux, des planches, et puis du snacking, des hot dogs, et puis le côté bar. Ambiance familiale, after work, entre amis, en famille, anniversaire, des groupes, un peu de tout.
3: Vous êtes ouvert tout l'été à Beaugency, hein?
2: Oui, tous les jours de 11h30 à 23h.
3: Peut-être un petit conseil à donner aux auditeurs qui vont venir sans doute nombreux du côté de Beaugency, le petit chapeau qui va bien pour cet été.
2: C'est ça, il y a un petit côté ombragé, il y a des cocktails bien frais, une bonne ambiance, donc il n'y a plus qu'à venir à Beaugency à la guinguette, avec plaisir.
3: Bon, je crois que je vais réserver un carré VIP sur place là-bas à Beaugency. Merci beaucoup, merci d'avoir participé à cette chronique guinguette de l'été. Bien sûr, elle est ouverte tout l'été jusqu'à septembre, c'est bien ça?
2: Oui, jusqu'à fin septembre, mais vous pouvez nous suivre sur les réseaux juste en écrivant guinguette de Beaugency sur Instagram et puis sur Facebook.
3: Merci beaucoup et passez un bel été sur votre radio Ici
2: Merci.
3: Orléans.
2: Merci, à bientôt, au revoir.
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0: de Palmas sur la route, sur votre radio ici à Orléans, avant de retrouver Reflet de Loire et faire David Savid avec le titre World sur votre radio ici à Orléans.
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2: Bonjour à tous et bienvenue pour une émission incroyable aujourd'hui de Reflet de Loire. C'est la dernière des DR de cette saison avec du monde autour de cette table. Des gens secs, des gens mouillés. Je vais vous dire pourquoi dans un instant. Lui, on le connaît bien, c'est notre pêcheur ici à Orléans, Mathieu Lestage. Bonjour.
3: Salut Momo, bonjour à tous et à toutes, parce qu'on a des auditeurs féminins.
2: Exactement.
3: Et je suis très heureux de me retrouver autour de cette table.
2: Le Black Bass, on parlera de ça avec vous dans un instant. Lui, je le connais depuis longtemps, c'est même d'ailleurs lui qui m'a fait aimer la Loire. C'est Thierry de l'association Autour de l'eau, bonjour.
4: Bonjour tout le monde.
2: Comment ça va?
4: Tout va bien, il est chaud, mais...
2: Oui.
4: La Loire est là pour nous rafraîchir.
2: Alors, eux se sont mis à l'eau justement à cause de la chaleur, forte chaleur. C'est le président des Compagnons Chalandiers et Sylvain aussi, membre de cette association. Bonjour Paul.
5: Bonjour Momo.
2: Qu'est-ce qui se passe? Pourquoi vous êtes trempé comme
5: là
2: ça?
5: La vigilance rouge s'applique aussi pour les bateaux. Avec... Et une fois de temps en temps, c'est le cas, il faut se mettre à l'eau.
2: Sylvain aussi, bonjour.
6: Bonjour, et oui, finalement.
2: Complètement trempé.
6: Oui, complètement, en essayant de faire des manœuvres pour le bateau. Et ça tombe bien, c'est le jour de la Saint-Jean, la fête des Québécois, et autant s'immerger.
2: Exactement. Et puis, la petite cerise sur le gâteau, c'est Christian Desmaux, marinier. Et quel plaisir à chaque fois de le recevoir. Comment ça va?
7: Très bien. Bonjour à tous, bonjour à toutes, bonjour Mohamed.
2: On prépare un grand voyage direction la Pologne dans quelques jours,
7: quelques semaines. Mais ça se prépare.
2: Eh bien tranquillement, on va en parler parce qu'il y a d'autres personnes ici autour de la table qui vont sans doute prendre la route avec vous. Restez avec nous, vous êtes bien sur votre émission Reflet de Loire. À tout de suite.
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1: Trois idées et conseils pour surfer sur la vague de chaleur sans tomber. Bon plan d'abord à Chalette-sur-Loing avec l'espace jardin lecture estival de la médiathèque. Tout l'été, pendant les horaires d'ouverture, vous profitez d'un coin détente en plein air avec transat à l'ombre des platanes, lecture, repos ou petite sieste discrète. Attention les amis, aussi au marché demain et mardi avec les fortes températures. Plusieurs rendez-vous seront écourtés ou pourraient être annulés. Le matin, il faudra venir notamment un peu plus tôt du côté de Saint-Jean-de-la-Rue. Sully-sur-Loire, Bellegarde, Neuville-aux-Bois ou encore La Ferté-Saint-Aubin. Enfin, si vous allez au marché malgré la chaleur, privilégiez l'ouverture dès 7h30 ou 8h et pensez au sac isotherme avec bloc de glace car les poissons, la viande ou les produits laitiers supportent très mal les températures et ça risque de finir en intoxication alimentaire et ça, c'est vraiment pas cool. Passez une très très belle journée et un bel été sur votre radio ici Orléans.
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2: Avec du beau monde autour de cette table, on les a présentés juste avant. Alors avant de parler de pêche, de projet direction la Pologne, je veux savoir qu'est-ce qui se passe autour de cette table. Il y a des gens secs, bien parfumés, un peu comme vous Christian. Il y a d'autres personnes comme Paul et puis comme Sylvain qui sont complètement trempés. Les chaussures, la casquette, le t-shirt, le short, enfin la totale, qu'est-ce qui se passe? Paul Denisot, on va lui tendre le micro, qu'est-ce qui se passe?
3: Alors, on a une petite aventure du moment, on a un de nos bateaux qui a sombré. Il a une fuite importante. Le système de pompe n'a pas suffi à le maintenir à flot et donc on est à l'eau pour le redresser et faire les réparations.
2: Alors vous êtes avec Sylvain aussi qui a lui aussi a été sur le qui-vive hein, sur les quais ici à Orléans. C'est quoi vous avez vidé l'eau, vous voyez qu'est-ce qui s'est...
4: On a installé un creek sous le bateau en le calant bien avec des pierres et c'est pas facile dans le courant de manœuvrer tout ça. On a réussi par plusieurs étapes, tout d'abord en soulevant un peu, en calant avec un étai, et ensuite en soulevant un peu plus pour arriver à ce que le niveau d'eau soit sous les coques arrière.
2: Christian, vous avez l'habitude de voir des bateaux couler
5: Ça nous arrive souvent.
2: Alors, est-ce que c'est grave au final quand on se dit, parce que dans l'oreille de l'auditeur qui attend, il y a des bateaux qui coulent en Loire, qui coulent. Paul, est-ce que c'est grave?
3: Non, c'est pas grave. En fait, c'est des accidents qui arrivent. On est sur nos dernières coques en bois,
2: ouais.
3: Qui sont pour l'essentiel âgées. Parce que c'est un bateau qui a 10 ans.
2: Ouais.
3: Et on donne, un petit peu comme une vie de chat. Un bateau, c'est à peu près la même vie. C'est-à-dire qu'une année pour 7 ans d'hommes.
2: Ouais.
3: Et donc, c'est vraiment un bateau vieillissant qui a déjà été restauré par l'association il y a 6 ou 7 ans. C'était un don.
2: Ouais.
3: D'une personne qui l'avait offert à l'association. On a déjà beaucoup travaillé dessus et là on va continuer effectivement pour le maintenir, qu'il tienne le plus longtemps possible. Mais on ne s'acharnera pas non plus.
2: Alors Christian connaît aussi les galères dans les bateaux aussi, des bateaux qui coulent. Thierry, ça vous est déjà arrivé de voir un bateau couler ou un
6: bon
2: bateau?
6: Oui, bien sûr. Mais les bateaux bois, ils ont besoin de rester mouillés pour pouvoir être étanches.
2: C'est vrai.
6: Tu les plonges dans l'eau, le bois gonfle et ça maintient l'étanchéité.
2: Il y a de la nouvelle technologie aujourd'hui inclus dans des bateaux en bois traditionnel ici à Orléans. C'est ce qu'on appelle des pompes. Solaire pour la plupart, c'est ce que vous avez mis sur vos bateaux par exemple, Christian.
7: Ouais. Ah oui, c'est ce qu'on met. Hein. D'ailleurs, on a un panneau solaire sur le toit du bateau ou sur les côtés. Hein. On a toujours un petit panneau solaire, une batterie. Et normalement, nos bateaux, ça fonctionne à peu près un quart d'heure par heure, à peu près.
2: Ouais.
7: Hein, une pompe, ça tire 5 ampères, donc normalement le soleil de ce temps-là, ça devrait fonctionner.
2: Mathieu, un bateau, non?
8: Moi, pas de bateau pour le moment, non.
2: Vous pêchez à qui, vous?
8: Ouais. Ou alors je prends le bateau des autres.
2: Ouais, voilà, c'est ça.
8: Pas de problème.
2: C'est ça, exactement. C'est vrai que ça demande beaucoup d'entretien. L'hiver, c'est un peu plus compliqué avec le courant, etc. L'entretien se fait quoi généralement? Plutôt l'été, plutôt l'hiver, plutôt le printemps? La réponse avec vous, Paul Denisot.
3: Alors, il n'y a pas vraiment de saison pour l'entretien des bateaux. L'été, il va faire plus chaud, le bois va sécher plus rapidement, on doit travailler plus vite et parfois dans des conditions de chaleur de chantier, ce qui n'est pas évident. L'hiver, effectivement, il y a beaucoup de courant, mais toujours est-il que quand on fait l'entretien des bateaux, on les sort de l'eau. Et je rappelle qu'une fois par an, la ville d'Orléans nous accueille sur les quais, toutes les associations réunies, et on passe une semaine à travailler sur nos bateaux, justement en prévision de l'avenir, donc c'est plutôt une approche préventive.
2: Allez, restez avec nous, on va parler pêche dans un instant. Le Black Bass, ça vous parle? Eh bien, on aura la réponse dans un instant avec notre pêcheur Mathieu Lestage. À tout de suite.
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2: Naviguer, c'est bien. Réparer ses bateaux, c'est cool aussi. Ça, sympa, ici en bord de Loire. Mais je pense, pêcher, c'est un petit truc que j'aime
3: mieux.
2: Oh, bah alors, je sais pas si c'est mieux. Si. Est-ce que c'est mieux que naviguer, les amis, pêcher? Non,
4: je crois que la pêche en Loire est inscrite aussi au patrimoine immatériel de la France.
2: Oui, exactement.
3: Donc, voilà. Donc pêcher et naviguer.
5: Là, je pense que c'est pêcher en bateau.
2: Ouais, c'est vrai, voilà. C'est pas faux.
5: C'est encore mieux.
2: Est-ce que vous avez déjà pêché le poisson sur vos bateaux, Thierry?
5: Oui, ça arrive. Bon, on n'a pas souvent le temps de pêcher, en fait. Hein.
2: Ouais.
5: Nous, dans les activités qu'on avait, donc on n'avait pas trop le temps de pêcher, mais c'est vrai que c'est agréable.
2: Du côté des compagnons challengers, est-ce que de temps en temps, on sort la petite canne ou pas?
4: Non plus, comme le dit Thierry, effectivement, la plupart du temps, on navigue, on transporte des
2: passagers. Ah, mais arrêtez, on navigue, mais posez votre bateau.
4: On navigue, en même temps, c'est oublier qu'il y en a 20 qui flottent. On est là, effectivement, pour naviguer. Et je le redis encore, naviguer sur la Loire, c'est une véritable aventure. C'est-à-dire que le premier objectif, c'est d'arriver à bon port.
2: Ouais.
4: Donc après, on peut chercher des coins de pêche. Hein, je le dis, hier j'ai vu une quinzaine de black bass. Je ne sais pas si je vais dire à quel endroit. Voilà.
2: C'est ça le problème, c'est que les gens regardent les coffres.
5: Jamais.
2: Alors pour le black bass, on a notre expert. C'est l'ouverture dans quelques jours.
6: Le 4 juillet, on ouvre cette pêche. Parce qu'en fait, jusqu'à aujourd'hui, et encore donc jusqu'au 4 juillet, il y a des périodes de reproduction à respecter. C'est le papa que vous voyez en bordure. Sur le nid, il a ses petits dans la bouche et il les recrache quand il n'y a pas de danger. Et les petits vont tourbillonner autour de lui. Ça va être une masse volumineuse. Ne mettez pas de leurre à cet endroit-là parce qu'en fait, l'acte volontaire du papa, c'est d'attaquer le prédateur qui va venir autour de son nid. S'il s'en va, il ne protège plus ses petits et c'est une reproduction qui est morte.
2: Ouais.
6: Donc, on laisse tranquille le black bass jusqu'au 4 juillet.
2: Et là, c'est
6: 4 juillet, c'est parti.
2: À l'attaque.
6: Alors, à l'attaque, c'est lui qui vous attaque. C'est parce qu'on l'appelle le diable vert. Et c'est pas pour rien, parce qu'en fait, ce poisson est vert, d'une forme très volumineuse. On dirait un ballon de foot. Il est plutôt très trapu que long. Une gueule, on peut appeler ça une gueule, énorme. Il a tendance à absorber ses proies, à les avaler. Et d'ailleurs, les touches, des fois, sont hyper rapides. Pour le pêcher, c'est très simple. On va le pêcher plutôt avec des leurres souples, qu'on va lui dandiner devant le visage.
2: Ouais.
6: Et en fait, son acte de réflexe, c'est d'aspirer, de recracher. Donc là, il faut être plutôt actif sur le ferrage, parce qu'il m'est arrivé une action, et ce black bass, je sais où il est, je le connais, et j'ai jamais réussi à le prendre. Il fait au moins 60
2: cm. Ah ouais.
6: Alors, c'est pas en Loire, c'est ailleurs. Et
2: ah bah encore une fois, ils veulent pas lui donner leur coin, c'est incroyable. Christian, c'est quoi ce truc?
5: Jamais.
6: Et je le pêchais avec une écrevisse, une fausse écrevisse, parce qu'ils adorent ça raffole.
2: Ouais.
6: Je vous jure, j'ai vu mon leurre entrer, ressortir. J'ai même pas eu le temps de ferrer, dire ouf, qu'en fait, il s'était rendu compte que c'était pas du tout ce qu'il avait prévu de manger. Et en fait, il l'a recraché. Et impossible après de lui faire reprendre. Mais aujourd'hui, voilà, pêcher le black bass. Au 4 juillet, ça sera avec des leurres souples de préférence, type écrevisse, type insecte, qu'il faut dandiner du fond vers le haut.
2: Ouais.
6: Généralement, ces poissons ont le regard qui se pose vers le haut, parce qu'en fait, ils ont tendance à gober aussi ce qui va tomber, les libellules, toutes les petites choses qui peuvent tomber dans l'eau. Je démystifie tout ça sur ma chaîne YouTube, l'Instant Pêche.
2: Ouais.
6: Et voilà,
2: je vous invite à aller jeter un petit coup d'œil pour les novices comme moi. On apprend tout plein de choses, comment pêcher du black bass à la carpe en passant par le brochet.
6: Exactement.
2: Voilà, toutes les techniques en Loire ou bien en étang. Les amis, restez avec nous. Dans un instant, on va voyager. C'est pas moi qui paye le voyage.
6: Ah,
2: c'est Christian Desmômes. Direction la Pologne dans un instant. Restez avec nous.
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2: Alors les amis, on a eu le Festival de Loire, c'est vrai, il y a quelques temps. Et il y a aussi maintenant le Festival du côté de la Pologne, la Vistule. Et avec des Orléanais qui vont porter les couleurs fièrement de notre ville pour aller défendre aussi cette marine de Loire là-bas. Avec Christian Desmaux, mais je crois aussi Paul Denisot qui y sera normalement cet été.
3: Oui, on pense repartir, hein, parce que moi ça fait déjà 4 fois que j'y vais. Cinquième fois, ça sera la 5e fois, je crois, à peu près. Je suis allé la première fois, parce que les Polonais, vous souvenez que les Polonais sont venus à Orléans. Et quand ils sont rentrés chez eux, ils ont eu l'idée de refaire un peu la même chose qu'ils avaient vu à Orléans. Donc c'est ce qu'ils ont fait l'année d'après, de Volkavec à Torun, ils avaient fait. Et donc ils nous avaient invités, j'y suis allé, et j'étais très très bien accueilli.
2: Est-ce qu'il y a de l'eau là-bas, les copains?
3: C'est comme la Loire.
2: Il y a de l'eau pas là-bas.
4: C'est un fleuve qui est très semblable à la Loire. Effectivement, nous, on s'y retrouvait avec Christian 2023, hein, sur le secteur de Volkavec Torun, la Vistule, et qui est vraiment la sœur jumelle de la Loire en Pologne. Alors, il y a que deux fleuves comme ça, avec les mêmes apparences de berges, les mêmes fonds sableux, et je précise d'ailleurs que Sylvain, qui est avec nous aujourd'hui, était en Pologne en 2023, puisqu'on a fait la route ensemble pour y aller.
2: Ah ben, c'est sympa, vous y allez tout le temps. C'est un peu votre deuxième maison,
3: oui, la Pologne. Faut dire
2: la vérité, c'est vrai, parce que...
3: Naviguer sur les lacs de Mazurie, etc.
2: Non, mais c'est bien ce rapport qu'il y a, et puis ce partage qu'il y a entre deux pays, qui se sont connus à travers la navigation de Loire. Titi, Thierry, vous avez déjà navigué, la Vistule, est-ce que vous connaissez?
5: Alors, non, la Vistule, j'ai pas encore eu l'occasion d'y aller, c'est pas l'envie qui manque.
2: C'est vrai.
5: Non, mais j'ai eu l'occasion de monter sur le Danemark, aller voir les drakkars, leur construction, la navigation avec les drakkars, c'est différent. Quoi.
2: Là, on va faire un petit cours. Je trouve que c'est le moment parfait et idéal sur ici Orléans pour dire aux habitants, aux Loiretans, que la Loire est très belle, mais la Loire est dangereuse. Avec les niveaux bas que l'on a aujourd'hui, on peut voir des gens vouloir traverser la Loire à pied. C'est pas évident, Thierry.
5: Non, la Loire n'est pas un long fleuve tranquille.
4: On
5: pourrait croire, peu d'eau, mais tous les pièges qu'elle présente, il faut s'en méfier, il faut les connaître et savoir comment réagir. Effectivement, les trois quarts des gens qui veulent se lancer dans la Loire comme ça ne connaissent pas.
2: Parce qu'on pourrait se dire, il n'y a pas beaucoup d'eau les gars, je vais traverser à pied, mais c'est là le danger.
5: Les sables mouvants, les culs de grève, tout ça, ce sont des dangers que les gens n'appréhendent pas du tout, quoi. Ils font pas attention, alors que quand on connaît le principe, c'est l'eau qui passe sous le sable, qui l'ameublit, on pense que c'est dur, le pied s'enfonce et après le courant vous emmène et vous entraîne dedans.
4: Et on parlait des culs de grève, c'est en fait, vous voyez du sable à perte de vue avec pas beaucoup d'eau, vous dites j'ai de l'eau jusqu'au genou, et le cul de grève c'est un moment donné où le courant accélère, creuse, et on passe de 30 cm d'eau à 3 mètres.
2: Voilà.
4: Sauf que le courant vous emmène directement au fond.
2: Et les pêcheurs, c'est aussi sensibiliser sur les dangers de la Loire, qu'elle soit haute ou basse.
4: On fait attention.
2: On fait toujours attention. Les amis, merci beaucoup, parce que c'est important pour moi de faire ce point aussi de vigilance, hein, parce que c'est la dernière émission de la saison. C'était un plaisir pour moi de vous accompagner. J'espère vous retrouver à la rentrée avec d'autres mariniers, d'autres rendez-vous de Reflet de Loire. En attendant, on se dit pas au revoir, mais à la semaine prochaine, puisque à partir de lundi, nouvelle émission, on parlera des plus beaux souvenirs de Loire, et vous allez tous parler dans les souvenirs de Loire. Il y a des souvenirs vraiment incroyables à retrouver sur votre radio ici Orléans tout au long de cet été. Merci à tous d'avoir suivi ce programme, et je vous dis à très bientôt.
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1: Merci pour votre fidélité et bienvenue. Vous êtes sur votre radio ici Orléans. Il est midi, c'est le moment de retrouver l'actualité. Tristan Arnéa, bonjour.
2: Bonjour Mohamed, bonjour à tous. Le Loiret respire enfin de nouveau. Le département est sorti de la vigilance rouge canicule hier soir. Il est même passé au jaune ce matin. La vague de chaleur semble désormais derrière nous et ce dans tout le pays. Seul le Bas-Rhin et le Haut-Rhin sont toujours en rouge. Désormais l'heure est au bilan. Santé publique France annonce ce matin près d'un millier de décès supplémentaires par rapport à la normale. Nicolas Favreau.
3: Oui, c'est un chiffre qui n'est pas encore consolidé, hein, précise Santé publique France, mais la tendance est forte. Une surmortalité particulièrement marquée dans les régions placées ces derniers jours en vigilance rouge, notamment en Île-de-France, en Nouvelle-Aquitaine, en Bretagne, en Centre-Val de Loire, en Normandie et dans les Pays de la Loire. Toutes les classes d'âge sont concernées, précise Santé publique France, mais 85% des morts sont des personnes âgées de 65 ans et plus. Les décès ont augmenté dans tous les lieux de prise en charge, l'hôpital et en EHPAD, mais on constate une hausse particulièrement notable des décès à domicile depuis mercredi, de l'ordre de 40%, surtout en Île-de-France. Mais les chiffres actuellement sous-estiment la mortalité réelle, insiste Santé publique France. Il faut s'attendre à un nombre de morts beaucoup plus important.
2: Et dans le Loiret, Météo Centre indique que plus d'une centaine de records ont été battus sur ce mois de juin. On vous a laissé les détails sur ici.fr. Un incendie de forêt est toujours en cours du côté de Tigy, les sapeurs-pompiers du Loiret se battent contre les flammes depuis hier soir, 19h45. Le feu est à proximité de la route de Vannes, qui est fermée à la circulation. Il a mobilisé jusqu'à près de 80 pompiers. L'incendie ne progresse désormais plus. On ne connaît toujours pas la superficie de forêt brûlée. Les flammes qui sévissent également dans le département de l'Allier. Et pour soutenir les secours sur place, une colonne de renfort composée de plusieurs pompiers de la région s'y est rendue hier. 23 de ces pompiers sont loirétains. Des soldes plus longues que prévu. Voilà la promesse du gouvernement pour les commerçants qui ont souffert pendant la période de canicule. Les soldes devaient initialement se terminer le 21 juillet. Ce sera donc finalement plus tard que ça. La nouvelle date de fin doit encore être précisée. Iran-Cuba, France-Japon, puis Serbie-États-Unis. C'est aujourd'hui la fin de l'étape de Ligue des Nations de volley organisée à Orléans depuis mercredi. Un événement qui a attiré plusieurs dizaines de milliers de spectateurs à l'Arena Comet. Et pourtant, la compétition a bien failli être annulée. On vous en avait parlé en début de semaine. À cause de la canicule, un arrêté préfectoral publié le week-end dernier interdit les événements sportifs dans les lieux non climatisés. Et c'est le cas de l'aréna, pas de clim à l'intérieur. Des entrepreneurs orléanais ont trouvé une solution, un dispositif pour faire tomber la chaleur. Sans eux, la compétition aurait pu être annulée. Une décision qui aurait coûté très cher à la Fédération française de volley. Éric Tanguy en est le président. On va voir si on peut avoir Éric Tanguy un petit peu plus tard. Visiblement, c'est pas le cas. En tout cas, sachez que ce dossier sur cette solution mise en place par ces entrepreneurs orléanais pour faire baisser la température, trouvé sur ici.fr. On a retrouvé Éric Tanguy, donc le président de la Fédération française de volley. Vous allez l'écouter.
4: En cas d'annulation ou de non-livraison de l'événement, c'est une indemnisation prévue pour la Fédération internationale à hauteur de 5 millions de dollars. Ça aurait mis la Fédération de volley en grosse difficulté, bien évidemment. Les hôtels étaient réservés, la salle était louée. L'aménagement dans la salle avait été fait, c'est-à-dire que le sol était posé, la technologie, les écrans géants. Alors c'était un soulagement parce que c'est quand même plus d'un an de travail pour organiser cette compétition. Donc l'annuler alors que tout était prêt et que les équipes étaient sur place... aurait été vraiment très décevant pour nos équipes. Et voilà, on a tout mis en place, le système a fonctionné, a refroidi la salle. Aujourd'hui, dans la salle, il fait quand même 12 à 13 degrés de moins qu'à l'extérieur, dans les points les plus chauds de la salle.
2: Et je vous le disais, on vous a laissé toutes les infos sur ici.fr. La perchiste orléanaise Bérénice Petit sur la piste du meeting de Paris aujourd'hui. C'est sa deuxième participation consécutive. La licenciée de l'éco-CJF avait confié vendredi à Ici Orléans être un peu stressée à l'idée de se frotter au meilleur perchiste de la planète. Bérénice Petit qui a battu en début de mois de juin son record personnel avec une barre à 4,60 m à 16 cm du record de France.
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2: Dans ce début d'après-midi, c'est des nuages qui nous attendent. On pourrait même entendre un petit peu le tonnerre. Niveau de température, on est entre 30 et 32 degrés, 30 à Châteaudun, 31 à Orléans, 32 à La Ferté-Saint-Aubin. Merci à tous de nous avoir suivis. Il est midi 5. Bonne journée à tous à l'écoute de votre radio ici en Orléans.
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8: Bonjour, bonjour, bon dimanche. Sous vos applaudissements, c'est Willy vient déjeuner chez vous, numéro 1066.
9: Oh là là,
8: bonjour la tribu.
9: Bonjour.
8: Alors, qui est là aujourd'hui? Nicolas Malabeuf, bonjour mon bon Nicolas.
9: Bonjour Willy, bonjour tout le monde.
8: Notre enfant de la télé est là, et Fabien Aymon, notre geek. Bonjour mon Fabinou.
10: Bonjour Willy, bonjour à tous.
8: Et bienvenue à tous. Merci d'avoir choisi votre émission utile sur votre radio utile. Alors, c'est la dernière de la saison. Si, mais restez avec nous jusqu'au bout. On vous dira tout à l'heure ce que nous allons devenir. J'aurai trois bonnes nouvelles à vous annoncer et une mauvaise.
9: Oh là, j'ai très peur.
10: On n'est pas au courant pour la mauvaise. Ça m'inquiète.
9: Je crois qu'on est viré.
8: La DRH n'a pas osé vous appeler.
10: Ça c'est la première en direct.
8: Donc restez avec nous, restez bien à l'écoute. D'ici là, mes amis, voici vos 55 minutes nécessaires où on va comprendre l'actu avec nos invités et s'amuser de la vie avec nos chroniques. Alors vite, notez bien les dossiers du jour. Dans un instant, cette canicule aura lancé un débat lunaire. Pour ou contre la clim? Alors au-delà des sensibilités des uns et des autres, une clim, est-ce que ça pollue vraiment? Est-ce qu'il ne serait pas urgent de au moins climatiser tous les endroits où il y a du public, des personnes vulnérables? Peut-être même climatiser tous les appartements de dernier étage, sous les toits? Eh bien on en parle dans une minute. Et à 12h30, le boom de la prêtrise. De plus en plus de jeunes se lancent dans le métier de prêtre. Alors pourquoi devient-on prêtre? Pourquoi en ce moment? Comment devient-on prêtre? Est-ce que lorsqu'ils sont à table, ils ont le droit de dire chaussée aux moines,
9: oui.
8: Amen. Voilà, et bien on en parle dans 20 minutes. Si on a le droit de dire ça, c'est bien. Et bien bien sûr, vous le savez, vous faites partie de cette tribu. Alors réagissez sur tout ce que vous entendez sur le groupe Facebook. Alors
10: le groupe officiel, Alors vous pouvez vous abonner. Faites péter les compteurs pour la dernière.
8: Ah oui, allez-y.
10: Pour nous retrouver, pour vous abonner, c'est gratuit. Vous tapez Youpi la vie avec Willy Rovelli. Et comme c'est la dernière émission de la saison, donnez-nous votre avis voilà, concernant l'émission. Car c'est votre émission Et nous avons déjà pas mal de messages. Marie-Ange Vigné a écrit: merci, vous mettez de la bonne humeur chez nous tous les week-ends. C'est très gentil. Merci Marie-Ange. Et Damien Sirad, a écrit encore une belle saison. Willy le râleur radin au cœur d'or.
8: C'est vrai.
10: Fabien le bout en train super pro.
9: Il nous connaît mal.
10: Nicolas le sourire, la gentillesse et la curiosité. Pour vous avoir rencontré après un spectacle de Willy, c'est pas du faux. Vous jouez pas les stars. Merci beaucoup Damien.
9: On l'a payé
10: Damien. Continuez à réagir, c'est gratuit. Le groupe Facebook Youpi la vie avec Willy Rovelli.
8: Nous flatter, tiens, aussi au téléphone 0810 055 056. Non, mais ici, nous, on est trop transparents. S'il y a des critiques à faire, allez-y, il n'y a aucun problème. On écoute tout, nous, on prend tout. 0810 055 056, c'est votre émission. Profitez, c'est la dernière et vous repartez aujourd'hui avec.
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8: Merci beaucoup, on a tout dit.
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8: Allez, ouvrons notre premier dossier. Bonjour François Gémen.
11: Bonjour Willy.
8: Bienvenue ici mon cher François. Je l'adore François Gémen. Vous êtes membre du GIEC. Alors déjà, pouvez-vous nous dire c'est quoi le GIEC?
11: C'est le groupe d'experts qui est mandaté par l'ONU pour évaluer les connaissances qu'on a du changement climatique. Donc on rend de très gros rapports tous les 6 à 7 ans.
8: Très bien mon cher François. Alors cette semaine, avec la canicule, il y a eu un curieux débat qui a été lancé entre autres dans les médias. Pour ou contre la clim? Les contre disent que ça pollue, les pour disent oui, mais enfin ça peut aussi sauver des vies. Et vous alors, mon cher François, quelle est votre position là-dessus? Parce que je vous ai beaucoup entendu là ces derniers jours.
11: Alors j'ai trouvé, honnêtement Willy, ce débat un peu lunaire, comme s'il s'agissait d'en faire un sujet politique. Voilà. Et je pense qu'il faut revenir à un peu de pragmatisme et remettre un peu les pendules à l'heure.
8: Merci François. Alors allez-y.
11: Premier point, est-ce que ça pollue?
8: Ouais.
11: Alors, un petit peu, mais je pense qu'il faut remettre les choses en perspective. D'abord parce que l'électricité que la clim va consommer, c'est une électricité décarbonée en France. C'est pas le cas dans les autres pays, évidemment, mais en France, on a la chance d'avoir cette électricité décarbonée. Et donc, les impacts en termes de rejet de gaz à effet de serre sont très limités pour l'électricité. L'autre sujet, c'est les gaz réfrigérants qui sont utilisés dans les climatiseurs. Ça, ce sont des gaz qui sont très nocifs pour le climat, mais la bonne nouvelle, c'est que la technologie a beaucoup progressé, que la réglementation a aussi interdit les gaz les plus polluants. Et en fait, les gaz réfrigérants que vous avez dans les climatiseurs aujourd'hui, c'est à peu près les mêmes que ceux que vous avez dans
8: les frigos. Voilà, c'est les mêmes.
11: Et on n'interdit pas aux gens d'avoir des frigos, évidemment. Le troisième sujet, c'est les rejets de chaleur dans la rue. Ça, c'est important de dire que ça n'affecte pas le climat mondial, ça n'affecte pas l'atmosphère. C'est un phénomène très local dans la rue. Alors, c'est vrai que dans des zones très denses, comme à Paris, ça peut faire monter la température dans la rue d'environ 2 degrés. Mais là encore, pour relativiser, ça réchauffe moins la rue que les voitures. Or, personne n'interdit la circulation automobile pendant les canicules. Donc, on ne peut pas dire que la clim n'a pas du tout d'impact sur l'environnement. Il y a quand même un léger impact, mais je pense quand même que les bénéfices en termes de santé publique sont plus importants. Ça permet de sauver des vies. Il y a malheureusement des gens qui sont morts dans leur appartement parce que ces appartements étaient juste trop chaud. Je pense qu'il faut considérer aussi l'enjeu de la santé publique. Le but de la lutte contre le changement climatique, Willy, c'est quand même de sauver des vies. Donc, si vous sacrifiez des vies humaines en pensant protéger le climat, c'est que vraiment, vous n'avez pas compris grand-chose à l'affaire.
8: Voilà, vous dites que ça peut avoir une conséquence sur la planète, mais ça en vaut la chandelle quelque part, quoi. Voilà,
11: C'est ça. Je pense que le gain en termes de santé publique est supérieur à l'impact sur le climat, qui quand même, il faut le dire, très limité. Cela étant dit, il y a quand même deux limites à la crise. La première, c'est que ça ne résout pas le problème du changement climatique. Non. Évidemment, ça ne joue pas sur les émissions. Et donc, on ne peut pas se contenter de faire de la clim sans baisser aussi nos émissions. La bonne nouvelle, c'est que si vous installez une clim réversible, par exemple une pompe à chaleur, vous pouvez réduire les émissions liées au chauffage de votre logement. Et donc, ça vous permet à la fois de baisser vos émissions et de baisser votre facture. Donc, si vous avez la possibilité de faire cet investissement, mon conseil, c'est de le faire.
8: C'est un membre du GIEC qui vous le dit. C'est pas un vendeur de pompe à chaleur qui vous le dit. Donc, on précise bien, mon cher François. Allez-y,
11: L'autre enjeu, c'est l'enjeu social, évidemment. Ça reste une solution individuelle. On sait que ça peut coûter cher. Et donc, tout le monde n'est pas égal, ni face aux canicules, ni face à la possibilité d'installer la climatisation. Et donc, c'est une solution individuelle qui peut pas remplacer les solutions collectives, végétaliser les villes, faire évoluer l'urbanisme, etc. Tout ça, c'est également très important. Donc, la clim, c'est pas l'alpha et l'oméga, mais ça fait partie des solutions.
8: Voilà. Quand vous appelez un grand plan d'investissement pour le climat, vous entendez quoi par ça, mon cher François, du coup?
11: Alors, j'entends la climatisation dans tous les bâtiments publics. J'entends la végétalisation des villes. J'entends la rénovation des logements privés. J'entends une évolution des normes d'urbanisme et d'architecture qui parfois empêchent des rénovations, empêchent de mettre la climatisation. J'entends aussi qu'on réfléchisse ensemble sur les horaires de travail, sur les rythmes scolaires. En fait, le problème, c'est que on a conçu toute la vie en France pour un climat tempéré. Or, le climat de la France, il est en train de changer. On le voit bien, il va falloir s'adapter à un climat plus méditerranéen. Et donc, il va falloir aussi s'inspirer des pays méditerranéens.
8: Parce que
11: c'est pas la fin du monde. Ouais. Il faut juste apprendre à vivre autrement.
8: Parce que cette chaleur-là, c'est qu'on a eue ces derniers jours, c'est quoi? C'est juste un apéritif? C'est l'apéricube de la météo future?
11: Oui. Oui, voilà. On peut dire ça comme
10: échantillon.
11: Ce qui est certain, c'est que oui, malheureusement, ça va se reproduire et ça va s'amplifier dans le futur. Bon. Et donc, si on veut pas en souffrir, comme on a souffert la semaine qui vient de s'écouler, il va falloir adapter beaucoup de choses, en particulier le bâti. On a conçu tous nos bâtiments, toutes nos villes pour qu'elles résistent au froid. Maintenant, il va falloir les transformer pour qu'elles résistent aussi au chaud.
8: Merci beaucoup. Voilà, c'est clair. D'habitude avec François. Je l'aime, François Gemène. Merci beaucoup d'être passé nous voir, membre du GIEC, co-directeur de l'Observatoire Défense et Climat. En France, 25% des logements sont climatisés contre 60% en Italie, 73% en Sicile, 40% en Espagne, 60% en Grèce. Voilà, si vous vouliez briller ce midi, vous manger, tu sors ça et j'en dis oh là là, qu'est-ce qu'il sait tout.
10: Qu'est-ce qu'il est intelligent.
8: On parle de quoi avec toi dans un instant, mon bon Fabien?
10: L'actu web de la semaine, j'ai encore trouvé des idées pour vous rafraîchir, notamment une astuce avec des petits pois congelés.
8: Des petits pois congelés, très très bien. En attendant, est-ce qu'on n'irait pas là sur...
12: Eddie Mitchell.

0: avec l'excellent Eddie Mitchell.
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0: Il est midi 16, mes amis, nous sommes en direct. Merci d'être avec nous, merci de votre fidélité. Regardez, il est là, Fabien Emo, notre geek. Alors, mon Fabinou.
3: Toute l'actu web de la semaine, et avec encore et toujours cette canicule. Et un petit garçon a bien fait rire les internautes il y a quelques jours, parce qu'en fait, il n'arrive pas à prononcer le mot canicule.
4: Il fait trop chaud, c'est la manipule. On est en manipule, c'est comment?
5: C'est quoi la manipule?
4: La manipule, quand il fait chaud.
3: C'est mignon, canicule, c'est manipule, c'est presque la même chose. Passons à l'astuce du jour. Une jeune internaute a une idée originale pour rafraîchir son appartement cette semaine. Elle a accroché une bouteille en plastique à son ventilo et écoutez ce qu'elle a mis à l'intérieur.
6: Elle a trouvé une solution de malade pour rafraîchir la pièce. Tac. Donc c'est une bouteille qui a des trous avec une charlotte, je crois, et il y a des petits pois congelés dedans. Ça rafraîchit à mort.
3: Ouais, en fait, elle a rempli de petits pois congelés sa bouteille, elle l'a accroché directement au ventilo et du coup, ça diffuse, ça fait comme une petite clim, okay. Voilà, comme une petite clim. Sinon, autre astuce pour trouver de la fraîcheur, reprendre contact avec d'anciens potes, oui, d'anciens potes propriétaires de piscine.
7: Ah oui. Oui, oui.
3: C'est ce qui a fait l'internaute Pierre-Antoine.
8: Allô, Jérémy, je sais pas si tu te rappelles de moi, on était ensemble en quatrième primaire, on avait fêté ton anniversaire dans la maison de tes parents, là où il y a une piscine. Ah, t'as déménagé. Pas trop bien que t'aies déménagé. T'as pas de piscine. Là où t'as déménagé.
3: Voilà. L'astuce du jour, trouvez-vous des amis qui ont une piscine dans leur jardin. Autre astuce, plus accessible, j'ai trouvé une application trop bien, son nom c'est Fraîchou. Fraîchou, appli créée par Axel Abri, un Rennais. Le principe de Fraîchou, c'est simple, l'appli en fait calcule les itinéraires piétons les plus ombragés grâce aux parcs et aux arbres qui se trouvent sur votre chemin. C'est pas bête quand même. Le fonctionnement est tout simple, en gros c'est un GPS pour piétons tout simplement. Il suffit d'entrer un départ, une arrivée et le tour est joué. Fraîchou propose jusqu'à 3 itinéraires allant du plus court au plus frais. Appli pratique pour ceux qui se déplacent donc à pied ou même à vélo. Le nom Fraîchou et c'est français, monsieur.
0: Bravo.
3: Toujours dans l'actu web, alors là on change de sujet. Un Australien a battu un record cette semaine un peu spécial, celui du cri humain le plus fort du monde. Cet homme est capable d'hurler à plus de 122 décibels. C'est un niveau sonore équivalent à une tronçonneuse, au décollage d'un avion ou encore d'une sirène d'ambulance.
0: C'est toujours moins que Mama Rovelli.
3: Ah, c'est
0: rien tout ça.
3: Petit joueur, après avoir écouté l'homme le plus bruyant du monde, écoutons une voix beaucoup plus agréable.
9: Hier encore, j'avais 20 ans, je gaspillais le temps en croyant l'arrêter. Et pour le retenir, même le devancer, je n'ai fait que courir.
0: Ah, c'était pas mal.
3: La personne que vous entendez, en fait, c'est un supporter de l'équipe du Maroc. Le gars, en fait, s'est filmé dans la rue avec le maillot marocain, en train de chanter. Il était tout seul, du Charles Aznavour. La vidéo est devenue virale en quelques heures. Elle a été vue des millions de fois. Comme quoi, certains supporters sont vraiment formidable.
0: Toi aussi, mon Fabinho, tu as formidable. Comment?
7: Formidable.
0: Toujours sympa. Jaloux, toujours, hein. Ils sont jaloux les deux là, mais ils ont presque
7: c'est
0: le même âge.
7: Il y a 10 ans d'écart quand même. Hein.
0: Oui, alors.
3: Mais hein, tu fais mon âge et moi je fais ton âge.
0: Tu es mieux que Fabien.
7: C'est je m'inquiète. Hein. Alors.
0: C'est très étonnant.
7: Non, je suis resté.
0: Tu es resté jeune.
7: Dans la force de l'âge.
0: Merci mon bon Fabien. Tu as été excellent tout au long de cette année. Bon, c'est vrai.
3: C'est
0: hein.
3: Grâce à vous. Vous me portez.
0: Mais non,
3: vous me portez.
0: Ben, voilà, moi je suis bien entouré avec vous. Je le reconnais. Donc merci beaucoup mon Fabinou. Reste avec moi jusqu'à la fin de l'émission parce que tu n'es pas au courant de ton avenir.
3: Oui, c'est vrai. Parce que là, en fait,
7: c'était la dernière tout court.
0: Voilà. Donc. On va à apprendre. Ta place, je resterai jusqu'à.
3: Non, mais je reste. Je suis payé de toute façon.
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0: Ça va, mon Franck?
10: Et ça va très bien, Willy. Ça me fait plaisir de vous retrouver.
0: Ben, c'est un plaisir partagé, mon Franck. Tu nous appelles d'où?
10: Alors, j'appelle Damien dans le Hauts-de-France.
0: Ah, Damien, très bien. Ah, bah, on va pas. Ah,
3: non. Oui, à Lille.
0: Ah, on va à Lille. Ah, bah, Amiens, c'est pas Lille, alors.
3: Non.
0: Oublie ce que je viens de dire. Oublie ce que je viens de dire, Franck. Franck, tu voulais réagir sur les clims, je crois, c'est ça?
10: Bah, oui, je pense que. Moi, je suis contre la climatisation. Il faut revenir à une climatisation naturelle. La climatisation mécanisée, elle va contribuer au réchauffement climatique. Imagine

0: Imaginez, vous essayez d'éteindre un feu avec de l'essence, ça n'a pas de bon sens.
1: Oui, alors oui.
0: Pour faire machine arrière, oui. on a arraché du végétal pendant des années, il faut planter, végétaliser, il faut arrêter de mettre du béton partout, il faut réfléchir avec nos polytechniciens, nos ingénieurs et nos politiques à des solutions pérennes, qui sont peu coûteuses. Après, la climatisation dans les établissements...
1: là où il y a du public, les hôpitaux, tout ça, voilà.
0: Ça, c'est une évidence. Ça, c'est une évidence. Il faut protéger nos anciens, on va dire. Donc là, il y a une priorité, bien sûr. Mais pour ce qui est de la fraîcheur à la maison, on va dire, entre guillemets, je pense qu'on peut faire d'autres efforts et éviter justement de mettre des clims partout et puis d'aggraver le problème finalement.
1: Ouais, alors là où je suis d'accord avec toi sur la végétalisation, c'est que le problème, le temps qu'un arbre pousse, faut quand même plusieurs années, tu vois, donc c'est un petit peu compliqué. Et après, par exemple, là, tu dis à la maison, on peut se débrouiller. Tu sais que, pardon, parce que nous, on habite Paris, mais c'est partout pareil en France, hein, tu vois, tous les gens... qui habite au dernier étage sous les toits. Là, je peux te dire que là, c'était très compliqué. Donc, tu as raison, c'est vrai. Mais c'est ce que vient de nous dire notre invité, François Gémen. Hein, tu veux, le membre du GIEC a dit exactement comme toi. Il a dit la clim, c'est pas la solution, mais c'est peut-être l'une des solutions. Et je pense qu'effectivement, s'il y avait un grand plan qui était lancé là-dessus, je suis sûr que nos ingénieurs qui sont formidables et qui ont du talent, je suis sûr qu'ils vont trouver peut-être des clims moins polluantes, tu vois. Voilà, mais peut-être qu'il faut qu'on arrête de diaboliser ça. Mais après, c'est mon avis. Et Franck, c'était le tien, donc c'est bien.
2: On le respecte.
1: Tu vois, on a chacun notre avis, mon Francky. Oui, toi, tu t'es refroidi comment, là, ces jours-ci ?
0: Il y a des petites solutions basiques, genre peindre un bâtiment en blanc, etc. Voilà. Bah, ça n'est pas une fortune, et puis c'est efficace.
1: Je suis d'accord. Je suis d'accord avec toi. Ben voilà. Ben peut-être qu'effectivement, il faut qu'on réfléchisse à tout ça. Mais hier, on en a parlé dans l'émission. On n'est pas prêts, mes amis.
2: Mais non,
1: il faut qu'on arrête. On est bon dans l'urgence. On est bon dans l'urgence, mais on n'est pas bon dans l'anticipation. Donc voilà, maintenant il faut anticiper.
2: Oui, voilà.
1: Mon Franck, merci beaucoup d'être passé nous voir. On t'embrasse très fort et tu repars évidemment.
3: Franck, tu seras peut-être notre dernier gagnant de la saison.
2: On part avec une clim
3: pour les 100 euros de carburant.
1: Voilà,
4: il t'offre une clim, bien sûr.
1: Une énorme clim, bien grosse. Merci mon Franck. Allez, dans un instant, on va vous présenter un invité pas banal parce qu'on aime vous présenter des invités
5: pas banaux.
1: Mais d'abord, on va écouter assez ma chanteuse préférée. Ah, c'est Mylène Farmer, bien sûr.
2: Oui.
1: Avec C'est à qui le tour ?
2: C'est à elle.
1: Nouveau. C'est à elle. C'est nouveau. C'est Mylène Farmer avec C'est à qui le tour ? Ben, c'est à elle.
2: C'est à elle. C'est à qui le tour ?
1: C'est à qui le tour ? C'est Mylène Farmer. C'est à elle.

0: Mylène Farmer, la nouveauté. En fait, elle dénonce, elle dit qu'on est coinços, tu vois, qu'on revient un petit peu en arrière, qu'on a moins de liberté. Est-ce qu'on a moins de liberté alors?
1: Vous avez deux heures.
0: Fabien, est-ce qu'on a moins?
2: Oui.
0: Merci. Nicolas.
2: Ici, franchement, on peut tout dire.
0: Oh, c'est vrai. Oh, bon. Pas tout.
2: Mais... Oh, bah, quand même.
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0: Allez, comme promis, place à la personne pas banale du dimanche. Bonjour Sébastien Siemeniac.
5: Bonjour.
0: Bienvenue ici, mon cher Sébastien. Alors, vous êtes bouché dans le 95 à Sagy. Il y a quelques jours, vous avez fait le buzz, comme on dit sur les réseaux sociaux, après y avoir publié, j'allais dire, un cri d'alerte. Votre métier est de plus en plus difficile et vous vouliez que ça se sache. Vous voulez que ça se sache parce que vous voulez ouvrir, on va dire, les yeux de vos clients et des autres en toute transparence sur les difficultés de votre métier, c'est ça, mon cher Sébastien ?
5: Oui, même sur les difficultés de l'artisanat en France, parce qu'on n'est déjà plus beaucoup à ouvrir des commerces, on est des artisans, des vrais artisans, donc c'est une généralité.
0: Voilà, en fait, dans votre lettre, vous décrivez votre épuisement physique et mental. Alors déjà, physique, pourquoi un épuisement physique ? Pourquoi ? On imagine pourquoi, mais allez-y, expliquez-nous, c'est quoi votre quotidien ?
5: Pour les quotidiens, c'est autant un boucher, un boulanger ou tous les métiers, que ce soit plombier, on est quand même sur des charges de travail. On est dans le froid, dans la chaleur, à l'extérieur, on travaille sur des charges lourdes, sur des heures pas possibles. C'est la charge physique, elle est là, en fin de compte, c'est tout ça. Et puis, bien sûr, la charge mentale qui pèse aussi sur nous.
0: C'est debout 3 heures du matin, par exemple, en ce qui vous concerne, des carcasses de 400 kilos, parfois, que vous portez à bout de bras. Et vous vous versez toujours pas de salaire, Sébastien ?
5: Il y a des mois où, non, malheureusement, on peut pas, quoi.
0: C'est ça, voilà, c'est ça l'artisanat, c'est ça. C'est, tu bosses toute la journée et puis tu te ramènes rien. Et puis, vous vouliez aussi évoquer la baisse du pouvoir d'achat, c'est-à-dire des gens qui viennent plus chez vous ou moins chez vous parce que eux n'ont pas d'argent, c'est ça ?
5: C'est du moins une réaction sur les grands groupes, en fait, qui écrasent un peu le marché. C'est... Quand on achète toutes nos bêtes en France, tout part à l'étranger, et qu'aujourd'hui les éleveurs sont en train de tirer la langue parce qu'on achète des bovins qui sont élevés en plusieurs mois, seulement quelques centimes. Nous, en tant qu'artisans, en fait, on est obligé d'être dans l'excellence, donc on est obligé de répercuter nos coûts. Sauf que vu que le pouvoir d'achat baisse en France et que les salaires n'augmentent pas, c'est un cercle vicieux.
0: Voilà. Du coup, il y en a beaucoup qui vont acheter la viande au supermarché.
1: Dans les grandes surfaces.
0: Qui est forcément moins cher, et voilà, mais bon. Et vous parliez aussi d'épuisement mental, parce qu'il y a encore des clichés qui circulent sur votre métier, mon cher Sébastien.
5: Sur les artisans, de manière générale, c'est pas que mon métier, mais c'est vrai que c'est pour beaucoup, on se rend pas compte en fait du travail qu'il y a pour juste sortir un beefsteak ou une saucisse, ou ça peut être beaucoup de choses, même un boulanger pour sortir une baguette. On se rend pas compte des heures, l'épuisement que ça peut apporter de justement soulever ses carcasses, aller tailler chaque pièce de viande pour apporter ce goût et proposer des bons morceaux en fait à nos clients tout simplement. On a plus cette image là, c'est plus facile d'aller chercher une barquette où on a même plus le nom du morceau dessus.
0: Votre lettre a eu un grand écho, mon cher Sébastien. Ça a changé des choses ? Vous avez vu, je sais pas, des gens sont venus vous en parler ? Comment ça se passe depuis ?
5: Ça a eu son effet. On a beaucoup de gens qui ont changé un peu leur manière de consommer. En fait, en se rendant compte que c'est pas forcément moins cher ailleurs et que souvent la quantité ça rime pas avec la qualité. Et que à l'image de quelques euros au kilo, en fait, ça fait quelques centimes de différence sur le ticket final, mais que derrière on s'y retrouve parce qu'on a un filet de poulet qui va pas réduire en cuisson, on va avoir une pièce de viande qui va être plus tendre, plus goûtue, et surtout un contact humain avec son commerçant, tout simplement.
0: Ouais. C'est que moi j'habite dans Paris, il y a plus de boucher dans Paris. J'en trouve de moins en moins. Voilà, c'est dingue, c'est un métier qui... Là, vous êtes dans un village, donc c'est aussi une manière pour vous de défendre les commerces de proximité, le petit commerçant.
5: Oui, et puis dans les petits villages, on n'a plus grand-chose, on fait fermer nos écoles. Aujourd'hui, dans les milieux ruraux, on n'a même plus de médecins, donc on n'a déjà pas beaucoup de commerces, il faut essayer de les garder.
0: Voilà, faut essayer de les garder. Merci mon cher Sébastien. Voilà, on voulait vous faire un petit coucou et par votre intermédiaire saluer effectivement tous les artisans de France, parce qu'ici on les soutient, on vous aime beaucoup et voilà, dès qu'on peut parler de vous, on le fait tout le temps. Donc Sébastien Simagnac, boucher à Sagy dans le 95, qui a donc publié une lettre ouverte sur Facebook sur les difficultés du métier. Il faut sauver les artisans, quels qu'ils soient. Hein, Sébastien est boucher, mais il parlait aussi des autres. Merci infiniment, Sébastien. Passez un bon dimanche. Allez, vous aimez être ici.
1: Ah oui.
0: Vous aimez la pub.
1: Ah bah oui,
0: et bien, elle arrive. Et juste après, les infos pratiques près de chez vous avec le ICI Express.
1: Tchou-tchou.
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7: Ici Express, trois idées pour se cultiver et surtout garder la tête au frais. Concert gratuit avec l'ouverture ce soir de la 15e saison des concerts de l'Oratoire à Germigny-des-Prés. C'est en plein air et à l'ombre de l'Oratoire avec Nicolas Brass, sa spécialité, jouer de tous les instruments qu'il fabrique lui-même avec des objets de récupération. C'est insolite, étonnant. Rendez-vous à 18h. À Orléans, plusieurs lieux rafraîchis restent accessibles face aux fortes chaleurs. Les musées municipaux, le muséums, les médiathèques ou encore le parc floral, avec des accès gratuits jusqu'à nouvel ordre. Les parcs et jardins publics, eux, restent ouverts jusqu'à 22h. Toutes les infos sont à retrouver sur orléans.fr. Enfin, prudence, malgré la chaleur, la baignade reste interdite dans le canal d'Orléans et la Loire. À Combreux, l'étang de la Vallée vous propose de faire du paddle, du canoë et de la tyrolienne. Pour la baignade surveillée de l'étang des Bois, Vieille-Maison-sur-Joudry et le parc de Loire de Saint-Jean-de-Blanc, il faut encore patienter jusqu'à samedi prochain. 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
0: Allez, partons gaiement vers la deuxième demi-heure de votre talk show du dimanche. Alors ici, c'est comme la messe du dimanche,
1: mais en pas pareil.
0: Sinon, c'est la même chose. Dans un instant, on va parler du boom de la prêtrise. Être prêtre, c'est tendance, mes amis. Et votre tribu est là, notre enfant de la télé, Nicolas Malabeuf. Tu rêvais de faire quoi quand tu étais petit, mon bon Nicolas?
8: Moi, c'était de la télé ou de la radio. Donc j'ai réalisé mon rêve.
0: Bravo,
8: grâce à vous,
0: Nico. Non, grâce à toi, c'est ton talent. Et notre spécialiste web, Fabien Hémot, tu rêvais de quoi quand tu étais petit, mon Fabinou?
9: De monter sur scène.
0: Et alors?
9: Il l'a fait. Alors, bah, je vous regarde, moi, sur scène.
0: C'est pas mal.
9: Donc, c'est
0: tu
9: pas
0: me
9: mal.
0: Regarde monter sur scène.
9: Dans l'ombre.
0: C'est
9: voilà.
0: Pas mal.
9: Je vous éclaire.
0: Bah, bravo, bravo, c'est très bien. Je suis ravie de réaliser tes rêves.
8: Et vous, votre rêve, c'était quoi?
0: Ça. Franchement, moi, c'est la télé, la radio, la scène.
8: Bravo.
0: Et j'ai une passion, mais plus pour la radio. C'est un truc de malade. J'aime tellement ce média et être ici avec vous, ça m'honore vraiment. Vous voulez parler de quoi sur le groupe Facebook? De ce que vous voulez.
8: Alors oui, comme
0: vous,
8: c'est la dernière.
0: Alors, oui.
8: Vous pouvez vous abonner à l'effet de péter les scores. Le groupe Facebook s'appelle Youpi la vie avec Willy Rovelli. C'est complètement gratuit. Nous avons beaucoup de messages. Marina dit: j'espère vous retrouver à la rentrée. Bien suspense. Willy va tout nous dire tout à l'heure. On a un message. Isabelle, fidèle depuis la toute première émission. Oui. Voilà, on est obligé de la citer.
0: Merci. Isabelle,
8: merci beaucoup pour ce long message. Donc continuez à réagir, c'est complètement gratuit. Le nom du groupe Facebook, c'est Youpi la vie avec Willy Rovelli.
0: Voilà, et appelez-nous, hein, c'est la dernière, 0810 055 056. Appelez-nous, on va prendre encore deux auditeurs d'ici là. Non, un auditeur et après il y a le tirage. Voilà.
8: Gagnant, oui.
0: Il y a le tirage vers
8: 2h55. Dernière carte carte de la saison qui tombe chez vous.
0: Allez, appelez-nous, ce que vous voulez. On vous aime. Voilà, c'est moi, très bien. 0810 055 056. Mais d'abord, si vous n'avez pas suivi l'actu, pas de panique. L'actu vous suit, il est temps pour moi de mettre
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0: Et on commence avec un point Patrick Bruel. Alors regarde. Regarde ma bite. Cette semaine, une masseuse a témoigné sur TF1. Elle aurait été victime du chanteur qui lui aurait dit: j'aimerais que tu mettes vraiment ton coude dans l'arrêt de mes fesses. Bon. Et encore, ça c'est rien, hein. Connaissant le bonhomme, il aurait pu lui demander directement de lui masser sa grosse paire de coudes. Patrick Bruel, c'est le seul gars qui, en garde à vue, a retiré sa ceinture, ses lacets et son slip alors qu'on lui a pas demandé. Canicule, encore quelques départements dans l'est du pays en vigilance rouge. Courage. Jean Lassalle, lui, il a pas besoin de canicule, hein, pour qu'il passe en vigilance rouge, hein. Lui, ça commence à 12,5 degrés. Vigilance orange à Bordeaux. On rappelle que le visage de Bernard Montiel est en vigilance orange depuis 60 ans. Sortie polémique de Monique Barbu, notre ministre de la Transition écologique. J'en mets la clim partout. Vous croyez que ça va éviter un feu de forêt? Bon bah Barbu, on savait pas qui c'était, mais quand elle parle, ça pique. Aux États-Unis, une femme qui dînait tranquillement au bord d'un lac meurt frappée au cou par un parasol emporté par le vent. Et il a failli arriver la même chose à Mimi Mati, mais par le parasol à cocktail de son daiquiri. Daiquiri Kiki, même, du coup. Ah oui. L'animateur Jean-Pierre Foucault, définitivement condamné à payer plus de 450 000 euros au fisc. Il va devoir participer à Qui veut gagner des millions. Au Brésil, l'emblématique chef Raoni se remet doucement d'une intervention chirurgicale pour une occlusion intestinale. Et oui, dans la ville, il y a ceux qui sont nés avec une cuillère en argent dans la bouche. Et il y a le chef Raoni qui est né avec un cendrier en terre cuite dans la bouche. Télévision, cette semaine, c'est Cynthia qui a remporté la finale de Koh-Lanta sur TF1. Et vu les audiences, tout le monde s'en fout. Télévision encore, hier soir, c'est le chanteur Billy Crawford qui a remporté la finale de Masked Singer sur TF1. Et vu les audiences, tout le monde s'en fout. Patrick Bruel, lui, a un nouveau surnom, Masked Singer. Voilà, c'était lui dans le costume de Zizi, d'après les enquêteurs. Parce qu'il bouge de moins en moins, de plus en plus de jeunes ont des maladies de vieux, comme le diabète de type 2. En fait, si les enfants ont de plus en plus de maladies de vieux, c'est pour tromper les pédophiles. Les jeunes avec des maladies de vieux manqueraient plus qu'ils soient de droite, ces petits cons. Enfin, la question du jour, est-ce qu'on peut dire du coup que ces enfants avec des maladies de vieux ont maintenant deux cartes essentielles, la carte Pokémon et la carte vitale? Et ben vous avez 2 heures. Voilà, heureusement, dans 186 jours, c'est fini 2026. Voilà, mes amis, écoutez, un bon petit repas. Dis donc, les jeunes, bougez-vous. Qu'est-ce que c'est que ces histoires-là? Tu te rends compte, des jeunes qui ont du diabète de type 2? Bougez-vous, bordel, bougez-vous. Alors, écoutez, si ça va pas, on a le truc. Quand je vais vous dire à vous, vous allez me faire un palababababa et ça ira beaucoup mieux. Regarde, ça va pas bien, diabète.
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0: 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Palababababa. On est la seule radio au monde. Et la seule radio au monde où tu fais palababababa et ça va beaucoup mieux. Voici Michel Berger avec celui qui chante.
8: C'est Michel Berger.
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0: Mes amis, c'est la première fois de la saison qu'on a passé un disque en entier.
1: Bravo,
0: bravo, bravo.
2: Il était temps.
0: Ouais, il était temps pour la dernière. Ouais. Je suis tellement fière de moi.
3: Chaque week-end.
0: Ça y est,
4: c'est un miracle.
0: J'apprends le métier. C'est un miracle, effectivement. Bah, restons dans les miracles, mon cher Nicolas. Ouvrons notre nouveau dossier. Bonjour Damien et Etemanzadeh.
5: Bonjour Willy,
0: bienvenue.
5: Bonjour à toute l'équipe.
0: Bonjour. Bienvenue ici. Alors je vais donc vous dire mon père, puisque vous êtes responsable des vocations du diocèse d'Aix et d'Arles. Alors j'ai lu une petite interview là que vous avez donnée il y a quelques jours à nos confrères de la presse quotidienne régionale, où vous dites,
5: On
0: assiste à quelque chose qu'on n'a pas vu venir, il y a un afflux de candidats pour rentrer au séminaire. Et donc votre secteur n'est pas en crise alors mon père, parce que j'arrêtais pas d'entendre dire qu'il y avait de moins en moins de vocations. Alors expliquez-nous Damien, mon père, pardon, oh là là.
5: Oui, oh, ça va, Damien, ça va très bien.
0: Damien,
5: en fait, c'est difficile de répondre à cette question. Pour l'instant, c'est quelque chose qu'on constate.
0: Ouais.
5: C'est tout frais, ça fait 2 ans à peu près qu'on a effectivement un afflux qui semble correspondre à l'augmentation aussi du nombre de baptêmes d'adultes.
0: C'est vrai.
5: Alors, c'est pas tout à fait concomitant parce que ça fait maintenant plusieurs années que les baptêmes d'adultes sont en augmentation. Et là, ça fait, on va dire, 2 ans hein, qu'on constate que dans les séminaires, il y a plus de monde qui vient frapper à la porte.
0: Et pourquoi ce sursaut ?
5: Pour l'instant, on en est là.
0: Ouais.
5: Donc,
0: pourquoi ce sursaut, à votre avis, mon père ? Qu'est-ce qui se passe ?
5: Alors, il y a sûrement plusieurs facteurs. Il y en a un, à mon avis, qui est lié au besoin de sens déjà, et puis une sorte de générosité naturelle aussi, hein, qui est là dans le cœur de l'homme. Et ces candidats voient dans la prêtrise la possibilité justement de déployer cette générosité qu'ils portent en eux. Quand on leur pose la question, c'est souvent ce qu'ils ont comme réponse. Hein. Mais il peut y avoir d'autres facteurs aussi qui restent encore à déterminer. Ouais. Hein.
0: De
5: à ce jour.
0: Voilà. Vous pensez que ça peut être lié, par exemple, à plein de choses qui s'est passé dans l'actu, par exemple, ces dernières années, peut-être le Covid même. Oui, je sais qu'il y a des gens qui ont été extrêmement
5: effectivement,
0: marqués.
5: Effectivement, donc là, quand on discute avec, c'est un petit pourcentage, mais c'est quand même bien réel et présent, hein, quand on discute avec ceux qui viennent frapper à la porte, il y en a quand même quelques-uns qui disent, j'étais étudiant, je me suis retrouvé tout seul, vraiment isolé. Et ça a été l'occasion pour moi de faire un peu le point dans ma vie, ce que je ne faisais pas forcément jusque-là. Évidemment, on pouvait plus aller ni en boîte, ni dans les bars ou tout ça. Donc, ils se sont retrouvés beaucoup seuls avec eux-mêmes. Et beaucoup se sont ouverts, étrangement, par la même occasion, à la transcendance qui était là en eux. Et ça coïncider avec un nombre de conversions assez considérable en fait pendant cette période-là. Et donc qui dit conversion aussi dit mise en route, et qui dit mise en route dit pour certains d'entre eux on va essayer de transformer l'essai et pourquoi pas devenir prêtre en fait.
0: Alors du coup mon père, comment ça se passe alors pour devenir prêtre là, voilà, en 2-3 mots, c'est quoi les grandes étapes, ça prend combien de temps? Si moi je viens vous voir tout à l'heure, je viens vous voir, ça passe. Je serai père dans combien de temps, mon père?
5: Alors déjà, je vous accueille très volontiers, première chose. Et deuxième chose, en fait, il faut compter au minimum 7 ans. Donc
0: sept
5: ce sont
0: ans.
5: Des études qui sont longues. Hein,
0: ouais.
5: Je dis au minimum parce qu'il peut y avoir ce qu'on appelle un intercycle au milieu à peu près de la formation, qui est plus sur le terrain, et il peut y avoir après des études complémentaires dans l'optique où on demanderait à tel ou tel de se former pour enseigner ensuite.
0: D'accord.
5: Voilà, donc c'est 7 ans minimum, avec des cours très très variés.
1: C'est quoi les cours
5: Donc il y a de la philo évidemment, il y a de la théologie, il y a de l'exégèse, qui est l'étude biblique. À la fois critique et spirituelle, donc il y a ces deux dimensions-là, des cours de spiritualité, des cours de langue également aussi, latin, grec, hébreu,
0: voilà.
5: Des cours, on peut dire d'humanité aussi plus large, des cours d'histoire, des cours d'histoire de l'art également, de littérature. Étant donné que le prêtre est appelé à être un homme de culture, on essaie de ratisser un peu large et de proposer la formation au moins intellectuelle la plus riche et diversifiée possible.
0: Vous dites aussi que la première année, il y a parfois chez certains toute une éducation à refaire ou à faire, une éducation de savoir-vivre,
5: tout ça. Alors c'était plus en aparté avec le journaliste, je ne m'attendais pas à ce que...
0: il a tout capté.
5: Ceux qui ont lu ça après, ils n'ont pas dû être très très à l'aise.
0: Non, mais c'est intéressant.
5: Mais, Oui, en fait, c'est vrai que c'est intéressant, hein. Plus au-delà de ça, en fait, moi, ce qui me marque, et je crois que c'est vraiment un reflet aussi de notre société actuelle et des difficultés qu'a notre jeunesse actuelle, c'est la difficulté à se concentrer et à être attentif. Là,
0: Ah oui.
5: pour le coup, moi, ça
0: Ouais.
5: fait maintenant 9 ans, c'est la 9e année que je m'occupe de la première année de
0: Ouais.
5: séminaire en particulier, et puis
0: Ouais.
5: des vocations aussi, donc. Et en fait, je pense pas que ce soit une vue de l'esprit, passez-moi l'expression, hein, que de dire que la capacité à l'attention et à
0: Ah
5: la
0: bah c'est vrai.
5: concentration est en
0: Ah
5: baisse.
0: bah
5: Et donc,
0: oui. Ouais.
5: ça se retraduit après dans la vie de tous les jours.
0: C'est vrai. C'est
5: Et
0: vrai,
5: donc,
0: c'est vrai.
5: voilà, il faut reprendre un peu
0: Et
5: des éléments de base de la vie, en communauté.
0: bon.
5: Enfin, voilà.
0: Et mon père, le célibat, c'est quelque chose dont on vous parle souvent quand les jeunes viennent vous voir, là, qui démarrent ce cycle, j'allais dire, pour être
5: Alors,
0: prêtre.
5: en
0: Est-ce que
5: fait, pas,
0: c'est...
5: c'est pas toujours ce qui est abordé au début. En
0: Ouais.
5: fait, au début, c'est une forme de, je vous disais, un peu de générosité,
0: Ouais.
5: très large, parfois un petit peu naïve aussi. Et en fait, les questions, elles peuvent venir un peu plus tard. Alors déjà, elles sont présentes parce que nous, on les provoque, hein, dans la formation. On a des cours de psychologie, on a des intervenances spécifiques sur ce sujet, pour aider justement les jeunes à intégrer pleinement et, je dirais, librement et joyeusement cette dimension dans leur future vie de prêtre. Mais au début, c'est pas forcément la question qui
0: Ouais,
5: se pose. Voilà, pour répondre à votre question.
0: ouais.
5: Ouais.
0: Bon, et pour terminer, mon père, là, vraiment en un mot, mais forcément, c'est. D'abord, qu'est-ce que vous dites? C'est un métier? C'est un métier d'être prêtre? Vous dites métier?
5: Alors c'est une
0: Une
5: vocation,
0: vocation, voilà, une
5: mais
0: vocation.
5: vous avez raison de dire que c'est aussi un métier
0: Bah
5: parce
0: ouais.
5: qu'il y a une dimension professionnelle.
0: Voilà.
5: Déjà la longueur des études en atteste, mais sur le
0: Ouais.
5: terrain aussi, il s'agit d'être tout à fait
0: C'est
5: professionnel,
0: ça.
5: hein, comme n'importe quel professionnel, avec des exigences, avec une déontologie. Et donc on
0: Bon.
5: peut aussi dire que de ce point de vue, c'est une vocation qui est aussi un métier.
0: Bon, bah merci beaucoup, hein, mon père, d'avoir pris quelques minutes pour nous. Donc, Damien Etemad Zader, responsable des vocations du diocèse d'Aix et Arles, de plus en plus de jeunes, voilà, qui veulent devenir prêtres. Voilà,
1: Justement,
0: il y a un petit
1: à
0: sursaut.
1: partir de quel âge on peut.
0: Bon,
1: Non, on s'en fiche.
0: que
1: Non,
0: qu'on s'en
1: d'accord.
0: fiche.
1: D'accord,
0: Pose des questions quand l'invité est là, pas une fois qu'on lui a
1: Deux
0: rallongé
1: heures
0: le
1: après,
0: nez.
1: lui, non,
0: Oh, mais il m'énerve.
2: Avec toute sa tribu,
3: Oui,
1: pardon.
3: il vient déjeuner chez vous.
0: Oh, ça
1: Alors.
0: va, Frédéric?
4: Oui, ça va, faut pas
0: Oh,
4: t'énerver, Willy.
0: il
4: Oh
0: m'énerve les deux. Les deux là
4: non, mais non,
0: m'énervent.
4: quand même.
0: Ouais, mais ils sont
4: Il
0: pas au
4: fait
0: courant.
4: chaud et
0: Hey,
4: tout, il
0: dans
4: faut.
0: 5 minutes, ils sont pas au courant de ce qui va
1: Ah
0: leur
1: oui,
0: arriver. J'en peux plus,
1: d'accord.
0: je
1: J'ai
0: te
1: rien
0: jure.
1: fait,
0: J'en
1: moi.
0: peux plus, j'en peux plus.
4: Ah.
0: Tu voulais réagir sur la
4: Oui,
0: canicule, mon
4: on est tous
0: Fred?
4: impatients, les auditeurs, de savoir la suite. Hein.
1: Ouais,
0: Tu
1: nous aussi.
0: voulais réagir sur la canicule aussi, mon Fred?
4: Oui, c'est vrai. Bah ouais, en fait, même hier, notamment, on parlait aussi beaucoup des personnes âgées, mais
0: Ouais.
4: c'est vrai qu'il y a les enfants et les nouveau-nés. C'est vrai que voilà, j'ai un petit nouveau-né, et c'est vrai que pour
0: Ah
4: la
0: là là.
4: chaleur, bah,
0: Dur.
4: c'est pas évident
0: Ah
4: aussi.
0: là
4: Hein.
0: là,
4: Franchement, c'est
0: ouais.
4: difficile, et voilà, bon, on trouve toujours
0: Bon.
4: un peu des solutions pour voilà, faut bien l'hydrater, mettre des linges un peu humides, voilà,
0: Ouais.
4: être, mais voilà,
0: Oh
4: faut
0: là là
4: être
0: là là là.
4: bienveillant et bien faire attention, quoi.
0: Voilà, être bienveillant et bien faire attention. Oui, après, il faut faire attention à ton petit toute l'année et tout le temps, même en
4: Oui,
0: dehors
4: tout le
0: de la
4: temps, bien sûr.
0: canicule. Comment
4: Encore plus là, encore plus là.
0: s'appelle le petit ou la petite?
4: Gabriel, petit Gabriel, le
0: Gabriel, un
1: garçon.
0: petit Gabriel.
1: Gabriel.
0: Ah, très à la mode le prénom Gabriel, très à la mode.
4: Ouais.
0: Et quel âge il a? 18
4: Il a
0: ans.
4: 2 mois.
0: 2 mois! Oh
1: Deux
0: là
1: mois. Oui, il faut prendre soin,
0: là!
1: hein,
0: Là là
1: deux
0: là
1: mois avec cette
0: là!
1: canicule, il faut vraiment en prendre
0: Ah
1: soin.
0: ouais, tu fais attention. Et il s'appelle comment la maman? La gentille maman?
4: Ah, la maman s'appelle Ophélie.
0: Ophélie.
1: Ophélie.
0: Eh ben écoute,
1: Ça reviendra à la mode.
0: mon cher, oui, ça revient. Fred, merci beaucoup, hein. Merci d'être passé nous voir,
1: Merci.
0: mon
4: Plaisir de
0: Fred.
4: vous avoir parlé. C'est
0: Eh
4: cool,
0: ben, tu
4: ouais,
0: reviens
1: vendredi.
0: quand tu veux. Tu es
1: Merci
0: chez
1: pour ta
0: toi ici,
1: fidélité.
0: hein. Fred, t'es
4: Bon,
0: chez
4: c'est
0: toi, là.
4: cool.
0: Moi, je veux plus aucun auditeur au téléphone, sauf toi. Tu repars évidemment avec ta
1: Et on te
0: sélection.
1: rappelle peut-être dans 10
0: Peut-être
1: minutes en plus
0: qu'on
1: pour
0: te
1: le
0: rappelle dans 10
1: tirage.
0: minutes pour le tirage. D'accord, mon Fred?
4: Ah,
0: On
4: ce
0: te
4: serait
0: rembasse
4: chouette.
0: fort,
4: Croisez les
0: fort.
4: doigts.
0: Oui,
4: Ouais, et bonne
0: Fabien.
4: chance à tous.
0: Ciao, ciao. Oui,
1: J'ai
0: Fabien, quoi?
1: demandé à
0: Oui.
1: Google à quel
0: Oui.
1: âge on peut devenir prêtre.
0: Alors?
1: C'est avoir 35 ans, au moins 35 ans et moins de 55 ans.
0: Très bien,
1: Eh
0: D'accord.
1: bien voilà.
0: Merci beaucoup. Ben, écoute, c'était très passionnant.
1: Mais non, mais.
0: Vous connaissez Yann Muller?
1: Ah
0: Ah
1: oui,
0: oui.
1: tout
0: Vous
1: à fait.
0: connaissez Les?
1: Les oies
0: Vous
1: sauvages.
0: connaissez Oie?
1: Les...
0: Vous connaissez Sauvage?
1: Ah, les oies
0: Ben, tout le
1: sauvages.
0: monde est là. Regardez.
1: Il était

0: c'est bien ça.
1: Ça bouge,
0: voilà, on adore. C'était Yann Muller, il a repris évidemment des Oies Sauvages de
1: Michel Delpech.
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0: Allez, regardez les lacs, quand il y en a mal, il y a Malabœuf. Nicolas Malabœuf, on te voit à la télé, mon bon Nicolas.
1: Eh bien Willy, pour cette dernière émission avant les vacances, j'ai une petite question.
0: Alors vas-y.
1: Ah bon? Alors,
0: Est-ce que tu viens courir? Super question.
1: Ça, la mise en scène, tout ça pour ça.
0: Oui, bon. Bravo, bravo. Là, c'est franchement...
1: Et oui, David et Jonathan qui sont de retour, on l'avait pas vu venir celle-là. Le duo se reforme et leur première télé, c'était en 87 chez Michel Drucker, qui a le don de découvrir tous les talents.
0: Eh oui.
4: La première télévision de deux jeunes garçons, 19 et 18 ans, c'est toujours un moment qui reste. Alors, ils sont deux, ils sont connus au lycée Janson de Sailly. Il y en a un qui s'appelle David, qui doit avoir 18-19 ans, avec son copain Janson de Sailly, qui s'appelle Jonathan. À mon avis, ils ont été virés du lycée. Voici les grands débuts de David et Jonathan. Belle la vita!
1: Il a fait démarrer tout le monde, Michel Drucker. Et alors, comme à notre habitude, on se replonge dans nos archives et dans nos souvenirs. En juin 73, pendant le JT de 20h, Léon Vitrone alertait sur les risques et précautions à prendre avant de partir en vacances.
5: Les appartements vides tentent des visiteurs indésirables,
1: Montant l'air.
5: Les risques de robinets qui se mettent à couler sans vous prévenir et le feu qui prend, on ne sait pas quand ni pourquoi. Comment vous défendre pendant votre absence contre les dangers qui guettent votre logis?
1: Le vocabulaire, il parlait bien, Léon. Et alors, les vacances, c'est bien, sur la route des vacances, c'est un peu moins bien. Dans les embouteillages, on s'ennuyait beaucoup.
6: L'urgence dans la voiture pendant les embouteillages.
7: Attends, c'est mon petit bouquin.
8: On écoute la radio, puis on discute avec ma belle-mère. Voilà. Puis on regarde les gens.
9: On mange des œufs durs, on a des bananes, on mange pour passer le temps.
6: Tu fais déjà un peu partie des vacances, les bouchons?
9: Ah non, ça m'ennuie beaucoup.
1: Et alors, archive touchante, en juillet 70, ce couple de retraités annonce partir en vacances pour la toute première fois.
10: C'est la première fois que vous preniez des vacances?
11: Oui, monsieur,
10: c'est
11: la première fois.
10: Et vous aussi, madame?
12: Oui, monsieur, de vraies vacances.
10: Quel âge vous avez?
11: 60.
10: Qu'est-ce que vous faisiez dans la vie?
11: Maçon. Et puis après, j'ai fait la guerre.
10: Et de toute votre vie, vous n'avez jamais pu prendre des vacances?
11: Ah non, 24 heures, un dimanche, quoi.
10: Ouais.
11: C'est tout.
10: Ça vous surprend pas un peu, ça?
11: Ah, c'est... Je ne pensais pas. On ne peut pas s'en... On n'aurait jamais pu voir ça. On ne pouvait pas le prévoir.
1: C'est touchant.
0: Ben ouais, c'est
1: et alors, l'émission de l'été par excellence, je ne sais pas si vous vous en souvenez, c'était 40 degrés à l'heure.
0: Ah oui.
1: Qui a duré 10 saisons sur France 3. Une émission itinérante qui traversait les stations balnéaires françaises. Alors, on se souvient de plusieurs séquences, notamment Marie-Ange Nardi attaquée par un lion qui s'appelait Titi.
0: Titi, ouais.
1: Mais aussi cette gaffe de Vincent Perrault à côté de Patrice Lafont.
13: N'en peux plus, Perrault, mes enfants.
14: Je suis fou, je suis, ouais. Alors, vous avez un numéro de téléphone 3615 God FR3.
1: Le rire.
13: Ça, c'est la première fois que j'entends ça.
1: Et le rire de Patrice Lafont qui nous manque. Et le dernier potin de la saison, qui, une fois n'est pas coutume, va être donné par Willy Rouvelli. Même plusieurs potins.
0: Oui, je vais vous donner là, dans un petit instant, mes amis. Je vais vous annoncer des choses. Alors, il y a trois bonnes nouvelles.
1: D'accord.
0: Et il y a une mauvaise.
1: On va commencer par laquelle?
0: Bah, vous verrez.
15: Ça me fait peur parce qu'on est trois.
0: Ouais, je sais.
15: Donc,
1: ça m'arrange pas, ça.
0: Ouais. Bon, c'est juste après ça.
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0: De retour ici, c'est Willy vient déjeuner chez vous. On passe à table tous ensemble le samedi et le dimanche en direct entre midi et 13h. Mais vite, ce sont les 5
1: dernières
0: minutes. Si, vite. Alors, comme c'est la dernière de la saison, mes amis, on va prendre quelques minutes pour vous faire quelques petites annonces. Puisque je l'ai dit depuis le début de l'émission, j'ai trois bonnes nouvelles et une mauvaise.
1: Oula,
0: alors,
1: il fait peur.
0: Si, alors déjà... Pour commencer, déjà, quoi qu'il arrive, merci infiniment pour votre fidélité, pour les audiences, vraiment beaucoup, parce qu'ici, on est très humble. Nous, on ne la ramène pas quand elle fait des bonnes audiences, mais pourtant, vraiment, merci beaucoup. Vous êtes vraiment de très, très nombreux à nous écouter. Donc, merci de votre fidélité. Je l'ai souvent dit, c'est l'émission que je préfère faire de toute ma carrière. Donc, merci infiniment de me permettre de vivre ce rêve absolu depuis 6 ans. Voilà, j'aime parler avec vous en toute simplicité d'actu, de vie quotidienne, de votre actu, de votre vie quotidienne. Donc, Merci infiniment, c'est un véritable honneur que de vous accompagner depuis 6 ans. Alors, première bonne nouvelle, et j'en profite pour remercier Philoche, notre réalisateur, et tous les techniciens, et tous
1: et
0: ceux et à l'eau standard, voilà, qui sont avec nous tous les week-ends. Alors, première bonne nouvelle, déjà, on continue tout l'été en direct. Alors, je serai seul, puisque Fabien va voler de ses propres ailes tout l'été. T'en vas te retrouver à quelle heure, mon Fabinou ?
15: Tous les samedis, tous les dimanches, 16h, 19h.
0: Voilà, t'as vu ça ? Il s'émancipe.
1: Il va pas chômer.
0: Il s'émancipe.
1: Ça va changer de l'année.
0: Il va bosser, mon petit coco. Donc 16h.
15: C'est 16h, 19h, c'est tous les samedis, tous les dimanches, voilà. Et on va vivre le Tour de France, entre autres.
0: Entre autres, voilà. Ensemble. Donc moi, sinon, je serai là tout l'été. Je vous abandonne pas, d'accord ? Parce que tout le monde ne prend pas 2 mois de vacances. Moi, je serai avec vous. On continue à parler normalement, comme on le fait là. On continuera à mettre en avant des gens qu'on aime. On parlera actu, comme on le fait là. Et puis, on vous écoutera, vous, évidemment, comme d'hab. Il n'y a que Nicolas.
1: Oui, je n'en fous pas une.
0: Il n'en fout pas une. Le mec, il fait rien. Mais c'est normal, il est jeune. Il a travaillé 2 jours par semaine depuis septembre.
1: Je suis épuisé.
0: Donc, il se prend 2 mois. Voilà. Donc, Nicolas, en vacances. Deuxième bonne nouvelle, on se retrouve à la rentrée, toujours en direct, toujours sur votre radio ici, mais, et c'est la troisième bonne nouvelle, on se retrouvera dorénavant de midi à 13h30.
1: Minutes en plus.
0: Donc midi, 13h, l'actu, les tendances du moment, les invités, on continue à mettre en avant les belles idées, les belles initiatives. Et de 13h à 13h30, 30 minutes rien que pour vous, ça sera libre antenne totale. Le samedi, c'est youpi la vie. Et le dimanche, c'est youpi aussi. Voilà, ça sera votre moment. Plus que jamais, ici sera donc votre radio et ça sera chez vous. Enfin, la mauvaise nouvelle.
15: C'est quoi ?
0: La mauvaise nouvelle, c'est que je n'ai pas réussi à me débarrasser de ces deux nigauds. Fabien Aymeau et Nicolas Malabaf seront donc encore à mes côtés. Je suis vraiment désolée, mes amis. Voilà, je suis désolée.
1: Nous, c'est que des bonnes nouvelles.
0: Voilà, mes amis. Donc, vivement la rentrée et vivement dès la semaine prochaine en direct. Voilà, mes amis.
15: Bravo.
0: Oui.
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0: Allez, c'est le dernier tirage.
1: 100 euros de carburant.
0: Oui, mon Nicolas.
15: Elle a tenu toute la saison, cette carte.
1: Elle est d'une longévité. Incroyable. Céline Renaud.
0: Allô, qui est là ? Tu es qui, toi ?
20: C'est Corinne.
0: Corinne nous a appelé 150 fois cette année.
20: C'est ça.
0: Et à un moment donné, il fallait que ça tombe. Bravo, enfin. Ma coco. Tu nous appelles d'où déjà ?
20: Je suis très contente.
0: Tu nous appelles d'où ? Tu es où déjà ? Là, tu es où ? Tu es à la maison ?
20: Oui, je suis à la maison.
0: Tu es toute seule ?
20: Je suis toute seule.
0: Alors, c'est pas grave. Va devant la porte. Vite. Je veux que tu ailles devant la porte. C'est quoi ? C'est un immeuble, une maison ? C'est un immeuble, une maison ?
20: C'est une petite maison.
0: Oh là là, madame est bourgeoise. Alors ouvre cette porte. Ouvre cette porte. Je veux que tu ailles devant.
20: Je veux que tu ailles devant
0: et je veux que tu hurles dans la rue, nu. Ici. Je veux que tu cries fort.
20: Ici.
0: Bravo, Corinne. Bravo, notre dernière gagnante de la saison. On t'embrasse fort, ma coco. Merci pour.
20: Je vous remercie beaucoup.
0: Merci.
20: À la rentrée. Passez de bonnes vacances.
0: Merci. Ciao, ma belle. Voilà, c'est fini.
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0: Voilà, passez une belle semaine ici et pas ailleurs, mes amis. Dans un instant, Ma France Week-end version cinéma avec Ségolène Aluni. Et puis là, il est tout pile 13h à samedi prochain.
21: Bonjour à tous, dans quelques instants, j'ai le plaisir de recevoir l'équipe du film Les Caprices de l'Enfant Roi avec Doria Tillier et Michel Leclerc qui seront nos invités. Mais d'abord, l'actualité de ce dimanche avec Cyril Ardo-Redon.
22: Et on commence ce journal avec cette information que l'on vient d'apprendre. Un avion de tourisme s'est écrasé ce matin à Tomblaine, près de Nancy. Nous sommes sur place en direct avec Lou Attard, d'ici Sud-Lorraine. Bonjour Lou.
23: Bonjour.
22: Et il y a donc, selon vos informations, plusieurs victimes.
23: Oui, plusieurs victimes, mais leur nombre reste à confirmer. Ils étaient sûrement à bord d'un avion de tourisme qui s'est crashé vers 11h, 11h30, à côté de l'aérodrome de Tomblaine, dans un champ à l'est de Nancy. Il est encore difficile de savoir ce qu'il s'est précisément passé, mais les secours sont actuellement sur place. Depuis tout à l'heure, je vois donc des camions de pompiers de SMUR qui font des allers-retours dans ce périmètre de sécurité qui bloque l'accès à cette rue Salvador Allende. Et un point presse nous en apprendra plus sur la situation à 13h actuellement avec le préfet et le ministère de l'Intérieur, selon nos informations, est attendu dans la journée sur place.
22: Merci beaucoup Lou Attard d'ici Sud-Lorraine. Et j'ajoute que selon nos informations, l'appareil transportait une dizaine de personnes dans le cadre d'un baptême de saut en parachute. On reviendra évidemment sur cette information dans les prochaines infos sur votre radio locale ici et dès maintenant sur notre site ici.fr. L'actualité ce dimanche, ce sont aussi ces dizaines de milliers de clients privés de courant ce matin après le passage de violents orages hier soir. 63 000 foyers concernés au total, la majorité dans les Hauts-de-France, mais aussi 4 000 dans les Yvelines, 1 700 en Indre-et-Loire et 1 300 à Paris. Et au-delà des coupures de courant, les orages ont provoqué localement des dégâts. Des toitures endommagées en Mayenne, des arbres déracinés dans l'Eure, 2 semaines de pluie tombées en à peine une heure à Maubeuge dans le Nord, des centaines d'interventions au total de pompiers dans les Hauts-de-France. Malgré tout, le pic de la canicule est désormais derrière nous. Ce soir à 22h, il n'y aura plus aucun département en vigilance rouge. Pour l'heure, seul le Bas-Rhin et le Haut-Rhin sont encore au plus haut niveau d'alerte. Mais les services de santé restent saturés et extrêmement mobilisés. Julie Smul, il y a eu depuis mercredi environ 1000 décès supplémentaires par rapport à la normale selon Santé publique France.
4: Oui, depuis le jour où cette canicule a commencé à pulvériser tous les scores avec des températures qui dépassaient les 40 degrés sur une bonne partie du pays. C'est d'ailleurs dans les régions placées en vigilance rouge ces derniers jours que Santé publique France constate une hausse très marquée de la mortalité en Île-de-France, en Nouvelle-Aquitaine, en Bretagne, en Centre-Val de Loire, en Normandie et dans les Pays de la Loire. Toutes les classes d'âge sont concernées, mais celle qui est la plus touchée, c'est celle des 65 ans et plus, qui représente l'immense majorité de ces décès, 85% exactement. Des personnes qui sont mortes à l'hôpital, en EHPAD ou chez elles, ce qui frappe d'ailleurs, c'est qu'on constate une hausse de ces décès à domicile, 40% de plus, un phénomène qui touche particulièrement l'Île-de-France, et un bilan donc global qui risque de s'alourdir, parce que si les températures redescendent à partir d'aujourd'hui, les effets de cette chaleur extrême sur les organes, eux, vont continuer à se faire sentir dans les prochains jours.
22: Explication de Julie Smul sur votre radio locale ici à retrouver sur ici.fr. Prudence aussi aux feux de forêt. 10 départements de l'Est, du Sud-Est et du Sud-Ouest du pays sont en vigilance orange. Il n'y a plus de départements en alerte rouge pour le risque d'incendie selon Météo France. Dans la Loire, plusieurs feux ont ravagé au total près de 200 hectares hier. 13h03 sur votre radio locale ici. On passe à la Coupe du Monde de foot. On connaît désormais toutes les affiches des 16e de finale. La première, c'est ce soir à 21h avec Afrique du Sud et Canada. Beaucoup de pays habitués et quelques novices dans ce tableau final, Noureddine Zidane.
5: Les nations africaines sont les grandes gagnantes de cet élargissement à 48 équipes. 4 d'entre elles sortent ainsi des poules pour la toute première fois. Outre l'Afrique du Sud, il y aura la Côte d'Ivoire opposée à la Norvège mardi. Le lendemain, la République démocratique du Congo jouera contre l'Angleterre. Quant au Cap-Vert, plus petite nation de l'histoire à participer à un mondial, il aura le redoutable honneur de défier l'Argentine de Lionel Messi. Des champions du monde au tableau plutôt dégagé s'ils se qualifient le week-end prochain, puisqu'avant une potentielle demi-finale contre l'Angleterre ou le Brésil, les Argentins croiseraient la route de l'Australie ou de l'Égypte en 8e et celle en quart de la Suisse, de l'Algérie, de la Colombie ou du Ghana. Ce sera une toute autre histoire en revanche pour l'équipe de France, car s'ils battent la Suède mardi en 16e, les Bleus pourraient retrouver ensuite l'Allemagne en 8e de finale, les Pays-Bas ou le Maroc en quart et l'Espagne dans le dernier carré.
22: Merci beaucoup Noureddine Zidane, et vous l'avez dit, la France rencontrera donc la Suède mardi, match à suivre à partir de 23h. Et puis tenez, une vidéo qui va vous émouvoir, la jolie demande en mariage au Leclerc de Sarlat en Dordogne. C'est Johnny qui travaille au rayon boulangerie qui a organisé ça pendant des mois avec la complicité de ses collègues. Sa compagne depuis 11 ans, Laurence, a dit oui sous les applaudissements des clients. C'est à voir en images sur ici.fr.
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24: Bienvenue à tous, ça tourne, votre émission cinéma du week-end qui vous donne rendez-vous aujourd'hui au XVIIe siècle. Vous connaissez Molière, Cyrano de Bergerac et D'Artagnan. Eh bien, imaginez un film où ils sont tous réunis. C'est le pari du réalisateur Michel Leclerc, qui est notre invité. Bonjour Michel.
25: Bonjour.
24: Vous revenez donc avec Les Caprices de l'Enfant Roi, un film actuellement au cinéma que vous avez tourné il y a tout juste un an, à Fontainebleau, Vaux-le-Vicomte, au Mans, dans les Pays de la Loire, dans beaucoup de châteaux, puisque c'est un film d'époque, on va y revenir. Oui. Et à vos côtés, un de vos personnages royaux, la reine Anne d'Autriche, incarnée par Doria Tillier. Bonjour Doria Tillier.
26: Bonjour.
24: Ça vous va bien? Vous avez un port royal Royal de base.
6: Ah bah merci, en plus, c'est une station de métro, j'aime bien.
24: Ah oui, Port Royal, vous, vous incarnez donc la mère du futur Louis XIV, qui pour le protéger de la fronde, l'exfiltre du palais et le remplace par un sosie. Bah, je vous laisse faire la suite du pitch.
6: Ah oui, d'accord. Je reprends parce que je vais pas vous mentir, j'écoutais pas trop, j'étais bloquée sur Port Royal, pas le jeu de mots, hein. Mais je me disais, parce que Michel a dû dire que j'avais un Port Royal, et du coup, on me le dit souvent, enfin, on me le dit en interview, et je me dis, oui. Mais pas du, enfin, c'est si. Dans le film, mais bah, franchement, pardon, enfin, mes amis qui me connaissent au quotidien, ils vont vraiment se marrer quand ils écoutent l'émission, quoi. Mais en tout cas, mais ça me flatte beaucoup, hein, merci. Donc j'étais bloquée sur ça, et donc j'ai pas écouté ce que vous avez dit ensuite, excusez-moi.
24: D'accord.
6: Même si j'ai entendu que vous aviez pitché le film, mais je vais reprendre du début.
24: Oui, bah, allez-y, puis on lance la bande-annonce, comme ça.
6: Et donc, c'est la fronde. Oui. Et donc, la reine Anne d'Autriche, que j'incarne, craint pour la vie de son fils Louis. L'exfiltre, le fait exfiltrer du palais pour le protéger jusqu'à sa majorité à 13 ans. Et donc, elle le confie à son fidèle serviteur d'Artagnan, Franck Dubosc, un d'Artagnan un peu ringard et un peu fatigué. Et d'Artagnan va lui-même confier ce petit roi, comme si c'était un acteur, vous voyez, on le met de main en main d'ailleurs. Fait passer ce petit roi à son ami Cyrano de Bergerac, Artus, et qui va lui-même emmener ce petit roi en le faisant passer pour son fils dans la troupe de Molière.
24: Bande annonce.
8: Maman !
9: Moi fort ! On n'appelle pas maman la reine de France.
8: Est-ce qu'ils vont venir nous tuer ?
10: D'Artagnan, Louis doit quitter secrètement le palais cette nuit même et se cacher hors de Paris.
12: Ne vous inquiétez pas, votre Altesse, sur tout prévu. Louis va quitter le palais secrètement cette nuit même et se cacher hors de Paris.
10: Oui, c'est ce que je viens de dire.
12: Cyrano de Bergerac.
25: J'ai besoin de toi pour une mission secrète de la plus haute importance. Tu es le seul à qui je peux demander ça.
26: Si tu peux te demander, sauf de m'occuper d'un enfant.
24: Extrait du film Les Caprices de l'Enfant Roi avec Doria Tillier, Franck Dubosc, Artus et Julia Piaton. C'est actuellement au cinéma. Doria Tillier, parmi tous les lieux et décors où vous avez tourné, lequel vous revient en tête là sans réfléchir?
6: C'est le château de Fontainebleau. C'est une très grande galerie. On a tourné dans plusieurs endroits, mais là, il y avait en particulier une très grande galerie qu'on voit d'ailleurs au début du film. Je sais pas combien elle fait de long, mais en plus, quand elle est vide, c'est assez impressionnant, c'est très beau. Et en plus, c'est l'endroit où je me suis tombée, où j'ai glissé en voulant faire, même pas une cascade, oui, en voulant faire un effet comique avec mon corps, en marchant justement avec ce Port Royal que tout le monde me connaît. à un moment, je dois partir dans une porte secrète, et donc je voulais marcher comme ça très royalement, et d'un coup changer d'attitude. J'ai été un peu plus drôle que je ne voulais. Et donc je me suis cassé la gueule. Et quand on a une grande robe comme ça, c'est impressionnant.
24: Et alors, du coup, résultat
6: des courses, ça va, c'est bon. On a tourné la scène.
24: On flippe Michel Leclerc quand on a un des comédiens justement qui chute.
22: Je l'ai même pas vu tomber.
6: Tu as pas vu la chute, mais t'as eu peur quand même.
22: Oui.
6: Mais je pense, et à mon avis, et c'est pas du tout pour le. Enfin, il a peut-être eu peur pour moi, mais j'imagine. Et ce, je comprends. Moi, si j'étais réalisatrice, j'aurais peur surtout pour l'actrice parce que t'as envie de pouvoir tourner la scène, quoi.
24: Oui, c'est ça.
22: Mais c'était le dernier jour de tournage.
6: Ouais.
22: J'avais moins peur. Je me dis bon, ça va, on a presque tout dans la boîte.
24: Blessé, c'est pas grave. Pour revenir sur les lieux, ce sont des lieux assez incroyables. Michel Leclerc, vous avez essentiellement tourné en décor naturel. Il y a quasiment aucun recours aux effets numériques dans votre film.
22: Aucun. On en a essayé quelques-uns et c'était catastrophique.
24: Ah bon ?
22: Alors oui.
24: Vous avez tourné dans la cité Plantagenêt, qui est située au cœur du vieux Mans, dans la Sarthe.
22: Oui.
24: Ça n'a quasiment pas bougé depuis le XVIIe siècle, l'environnement.
22: En fait, pour tourner un film comme ça qui se passe au XVIIe siècle, il y a très peu d'endroits où on peut poser sa caméra et on a l'impression d'être au XVIIe siècle. Donc, par exemple, effectivement, au Mans, ils ont, mais maintenant c'est vraiment fait exprès, ils ont gardé et préservé tout un quartier. Et même les trucs d'aujourd'hui, les poteaux, les trucs, ils sont amovibles de façon à ce qu'on puisse tourner dedans. Et ce qui fait d'ailleurs qu'il y a plusieurs tournages, plusieurs films qui se sont faits là-bas, entre autres le Cyrano de Bergerac de Rapneau.
24: De Jean-Paul Rapneau, ouais.
22: Et donc il y a tout un quartier qu'on peut complètement refaire la déco à l'intérieur du quartier. On a fait toute une rue avec un marché, on a fait un théâtre, etc. Devant la cathédrale mais en fait ces lieux-là sont très rares, ce qui fait que c'est très morcelé le tournage d'un film comme ça. C'est-à-dire que par exemple Doria parle de Fontainebleau dans la même scène, le petit il est dans cette galerie à Fontainebleau et ensuite quand elle vient pour le voir avec D'Artagnan, on a filmé ça dans un hôtel particulier à Paris. Enfin, tout est très morcelé comme ça.
24: Ça, c'est pas perturbant, Doria Tillier, de commencer une scène à un endroit, de la terminer dans une autre ville?
6: En fait, j'avoue qu'on est assez habitué à, enfin que ce soit une autre ville ou simplement un autre décor. Pour nous, c'est juste un autre jour, quoi. Donc, oui, on est habitué à tourner dans le désordre. Bon, non, je trouve pas ça perturbant. Moi.
24: En tout cas, c'est pas votre premier film d'époque, puisqu'en 2023, vous tournez dans Une affaire d'honneur, dans un rôle complètement différent, puisque là-dedans, vous maniez l'épée.
6: Bah oui, j'aurais bien aimé dans celui-ci.
24: Ah,
6: aussi.
24: C'est vrai, vous êtes déçue de porter juste le corset en soirée.
6: Non, je suis très heureuse de mon rôle que j'adore. Mais si en plus j'avais eu l'occasion de me battre.
24: Alors, comme chaque week-end, ça tourne met à l'honneur les métiers de l'ombre du cinéma, et sur ce film, il y en avait beaucoup. Michel Leclerc, l'équipe technique pouvait atteindre parfois jusqu'à 100 personnes sur le plateau.
2: Oui. C'est ah bah oui, monstrueux. Parce que rien que les costumes, le maquillage, quand vous avez des scènes avec beaucoup de figurants, ah bah il faut les habiller, il faut enfin les perruques, on peut pas, ils peuvent pas avoir des dreadlocks blonds, enfin il y a des tas de choses à voir, donc des fois c'est un gros pataquès.
24: Et oui, et parmi ce gros pataquès, il y avait Albert Goldberg.
2: Je l'appellerai
24: bonjour,
2: pas
24: Albert.
2: Comme ça, moi. Mais...
24: Au milieu de tout ça. Ça va, Albert?
11: Ça va très bien, merci.
24: Vous êtes chorégraphe de combat, régleur cascade, voilà, je ne sais pas quel intitulé vous préférez. Ou
11: j'aime bien les deux parce qu'ils me conviennent. Super. J'aime bien chorégraphe de combat parce que j'ai manié l'épée de très très nombreuses fois dans ma carrière. Ça fait partie vraiment de la plus grosse partie de ma carrière.
24: Et alors, précisément pour Les Caprices de l'Enfant Roi, quel était votre rôle là sur le film?
11: Eh ben, ça a été de chorégraphier tous les combats du film, c'est-à-dire le premier, pas duel, mais le premier 1 contre 4 qui se passe avec Cyrano. Et puis ensuite, je vais pas tout dévoiler, mais quelques gros combats avec beaucoup de monde, avec tous les comédiens, sur la fin. Et ça, j'ai eu besoin d'abord de voir avec Michel ce dont il avait envie. Ensuite, il a fallu préparer les comédiens en escrime. J'ai eu une chance inouïe parce qu'ils étaient tous très doués.
24: C'est vrai, j'allais vous demander, c'est qui le meilleur? Parce que vous avez coaché Franck Dubosc, Artus, Julia Piaton, entre autres.
11: J'ai du mal à mettre un meilleur. J'ai été très impressionné vraiment par la quasi-totalité. Artus a une décontraction et une maîtrise vraiment, vraiment formidable.
24: Et c'est une sacrée contrainte physique, également due, j'imagine, au poids de l'épée. Alors, ce sont des vraies, de fausses épées? C'est quoi sur un tournage de film?
11: Ce sont des épées qui sont spécialement fabriquées pour les cascadeurs, les comédiens, pour pouvoir faire les combats à l'image.
24: Donc elles sont plus légères qu'une épée normale, par exemple?
11: Elles sont plus légères, elles sont plus équilibrées, elles sont dans un métal qui permet malgré tout d'avoir un son très intéressant. Et voilà, c'est des épées qui sont fabriquées uniquement pour ce type d'activité.
24: Secret de tournage du film Les Caprices de l'Enfant Roi avec Doria Tillier, Michel Leclerc et Albert Goldberg. Et on se retrouve pour la séquence souvenir sensoriel de tournage. Préparez-vous tous les trois. Juste après George Benson, Give Me the Night sur votre radio ici.

0: C'était Georges Benson sur votre radio ici.
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0: Bon dimanche à tous, à l'écoute de votre émission cinéma, ça tourne avec l'équipe du film Les Caprices de l'Enfant Roi, Doria Tilly et Michel Leclerc, Albert Goldberg. C'est l'heure de replonger dans vos souvenirs de tournage sensoriels. Doria Tilly, quelle odeur retenez-vous de ce tournage?
2: Alors là, j'ai rien qui me vient. Merde, qu'est-ce que je pourrais dire?
0: On va vous inspirer, toi, Michel Leclerc.
3: J'ai une odeur personnelle.
0: Vous, c'est l'odeur des champs pendant l'été.
3: Oui, c'est vrai, j'ai pensé à ça. C'est quand on arrive avec la péniche, puisque la troupe se déplace en péniche. Mmh. Et donc, on arrivait vraiment dans la campagne, quoi. Et ils répètent au milieu des champs de vaches, d'ailleurs. Il y avait des bouses de vaches, donc c'est peut-être l'odeur de
0: vaches. Ah, ça aussi, ouais, c'est l'odeur de la campagne.
3: Enfin, il y avait quelque chose de très estival dans ce tournage.
0: Ouais.
3: On avait tous quand même un petit peu la sensation d'être en vacances. Enfin, ça dépend des moments, mais en tout cas, voilà, moi je ressens ça. La chaleur aussi.
0: Doria.
2: Bah, la transpiration.
0: De qui?
2: Bah, de nous tous. C'est vrai qu'on a travaillé dans la chaleur.
0: Donc, oui, c'était en plein été, c'est vrai.
2: Donc voilà, c'était en plein été. Pour certains, on avait des costumes bah, pas très estivaux.
0: Ah oui, vous avez eu très chaud donc pendant ce tournage?
2: Oui. Je parlais pas de ma propre sueur.
0: Non, de Franck Dubosc, hein, qui a beaucoup de scènes avec vous.
2: Non, je parlais même pas de celle de Franck, mais je sais que oui, bah forcément, les gens travaillent, transpirent, voilà.
0: Albert Goldberg, quel est l'accessoire qui vous a marqué sur ce tournage?
4: Ah bah, je vais forcément dire une épée, l'épée de Cyrano, que je trouvais très belle.
0: Et vous, Michel, c'est autre chose? Alors, de Cyrano, si vous pouvez nous le montrer.
3: Voilà, je vous ai amené le nez de Cyrano, le vrai nez de Cyrano, celui qu'il porte dans le film.
0: Alors, c'est Artus qui porte une prothèse de nez. C'est très impressionnant, je l'ai touché, ça a vraiment la texture de la peau.
3: Mais en fait, alors pour faire un nez dans le film, il en faut un par jour déjà. Donc il y a eu 40 jours de tournage, ça fait 40 nez. Donc moi j'ai récupéré le 41e, parce qu'à la fin de la journée, une fois qu'il l'a porté, il ressemble plus à rien son nez. C'est pas facile, parce que là encore, comme on a tourné en plein été, c'était la canicule. Quand il met le nez comme ça, lui il sue, donc il y a de l'eau qui s'accumule entre le nez et la prothèse de nez. Donc, il devait toutes les deux heures percer avec une petite aiguille pour que la sueur s'écoule. C'est un vrai truc, en fait. C'est pas aussi facile que ça.
0: Michel Leclerc, quel est le son qui vous a particulièrement marqué sur ce tournage?
3: C'est vrai que moi, c'est la première fois que je faisais un film où il y avait des chevaux. Mmh. Le son des galopades.
0: Ça
3: renvoie tout de suite à l'enfance.
0: Albert Goldberg, quand vous êtes sur un plateau de tournage, vous restez jusqu'à la fin du film. Vous êtes par exemple, quand les comédiens se battent, vous êtes derrière la caméra, chef d'orchestre.
4: Absolument, je suis là. Hélas, que les jours où il y a des combats, mais je suis derrière l'écran avec Michel.
3: Il joue même dans le film.
2: Pas que les combats, c'est aussi d'autres cascades, par exemple.
4: Oui,
2: bien sûr. Sans dire qui c'est, mais à un moment, il y a une scène de pendaison.
0: Ah, les pendaisons aussi, c'est
4: oui,
0: vous
4: absolument.
0: À l'écran.
4: Oui, absolument.
0: Mais qu'est-ce que vous coordonnez du coup pour un exercice comme ça?
4: Le problème, c'est que pour pendre quelqu'un, si on le fait pas en vrai, il faut l'attacher. Autrement, donc il y a un harnais, il y a un système de
3: très compliqué, ça, c'est très impressionnant.
4: C'est très compliqué.
3: Ouais. Pour moi, c'est juste ça. C'était la journée la plus difficile de tournage, parce que mine de rien, à l'image,
0: pendre quelqu'un.
3: Oui, c'est très violent en fait, et même à tourner en fait, c'est pas évident.

0: évidemment, il n'y a aucun risque au tournage. Mais c'est quand même très impressionnant. Moi, ça m'a beaucoup impressionné.
1: Vous aussi, Doria? Ouais.
2: Moi, j'avoue, moi, je trouve ça marrant. Oui, c'est impressionnant, mais non, mais ça m'a pas. Non, mais c'est vrai qu'il y a des. Non, non, mais moi, je trouve ça. Oui, c'est impressionnant, mais ça m'a pas fait le même effet que oui, certains étaient là presque, enfin, choqués. Faut pas, peut-être pas, peut-être que j'en rajoute, mais heurtés, disons, par ce qu'ils voyaient, alors que moi, non, j'avoue, ça m'amuse plutôt.
1: C'est du cinéma.
2: Ouais, enfin, en tout cas, voilà, je vis pas ça de cette façon-là.
1: Michel Leclerc, avec quoi avez-vous envie que le public reparte après avoir vu votre film?
0: Avec l'idée que c'est un film dans lequel on a envie de vivre. J'aime bien cette idée. Il y a des films comme ça, où on sort de la salle de cinéma et on se dit, tiens, j'aurais bien aimé faire partie de cette troupe, j'aurais bien aimé faire partie de ce monde-là. C'est un monde qui a l'air mieux que le nôtre.
1: Ah.
0: Donc je dirais ça, oui.
1: Doria Tillier, vous auriez eu envie de vivre dans ce film?
2: Wow, c'est dur à dire. D'y passer des vacances, ouais.
1: Voilà, pour les vacances. Tourner dedans, ça suffira.
2: Non, mais enfin, oui, c'est vrai qu'il y a une ambiance très délicieuse, très joyeuse. Après, moi, je veux vivre nulle part ailleurs que dans ma vie, mais c'est pas pour contredire ce que disait Michel, quoi.
1: Ouais. En tout cas, on ira le voir au cinéma, puisqu'il est actuellement en salle, Les Caprices de l'Enfant Roi. C'est avec Artus, Franck Dubosc, Julia Piaton, Suzanne Debecq, Nemo Schiffman et vous, Doria Tillier. Merci infiniment d'avoir été avec nous.
2: Merci à vous.
1: Guérissez-vous bien, rétablissez-vous bien.
2: Merci.
1: Et merci d'être venu dans Ça Tourne. Merci Michel Leclerc et bravo pour ce premier film d'époque.
0: Eh ben, j'espère pas le dernier.
1: Ben oui, non plus on espère. Merci Albert Goldberg de nous avoir parlé de votre métier de régleur cascade et de combat. Merci d'avoir été avec nous.
3: Merci beaucoup.
1: Ça Tourne, c'est tous les dimanches à 13h05 sur votre radio ici. À suivre l'actu près de chez vous.

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3: Voici Expression Directe, une émission réservée aux formations politiques, aux organisations syndicales et aux groupes professionnels représentatifs. Aujourd'hui, cette émission est assurée par la FAFP.
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3: C'était Expression Directe avec la FAFP.
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6: Ici Express, trois idées et conseils pour surfer sur la vague de chaleur sans tomber. Bon plan d'abord à Chalaine-sur-Loing avec l'espace jardin lecture estival de la médiathèque. Tout l'été, pendant les horaires d'ouverture, vous profitez d'un coin détente en plein air avec transat à l'ombre des platanes, lecture, repos, petite sieste discrète ici. Personne ne viendra vérifier si vous avez terminé votre chapitre. Attention aussi au marché demain et mardi. Avec les fortes températures, plusieurs rendez-vous seront écourtés ou pourraient être annulés. Le matin, il faudra venir tôt, notamment à Saint-Jean-de-la-Ruelle, Sully-sur-Loire, Bellegarde, Neuville-aux-Bois ou La Ferté-Saint-Aubin. Et pour les marchés de l'après-midi, comme à Ingres ou Marot au Pré, mieux vaut appeler la mairie avant de sortir le cabas. Enfin, si vous allez au marché malgré la chaleur, privilégiez l'ouverture dès 7h30-8h et pensez aux sacs isothermes avec blocs de glace, car les poissons, la viande ou les produits laitiers supportent très mal ces températures et une intoxication alimentaire, c'est vraiment pas le genre de souvenir qu'on a envie de ramener l'été. Vraiment.
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On écoutait Axel Red avec son tout premier succès intitulé Sensualité. Vous savez quoi? Vous êtes branchés sur la meilleure des radios, ne touchez surtout à rien. Sophie Nolvaux avec vous pour entamer cette nouvelle demi-heure et cet après-midi placée sous le signe du repos et de la fraîcheur. C'est ce que j'espère en tout cas. Dans le prochain quart d'heure, de la musique avec George Harrison et Got My Mind, c'est Tonio. Mais tout de suite, on va retrouver Amir avec son tout dernier single, à l'imparfaite sur votre radio ici. Excellent dimanche avec nous.

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1: C'est tous au jardin, c'est avec Vincent Bordeaux, notre jardinier professionnel. Bonjour Vincent.
2: Bonjour Bruno.
1: Aujourd'hui, une question de Rémi. Rémi réside à Chingy et il a entendu parler d'une technique qui consisterait à mettre des sachets autour de pommes, de poires, de coins pour éviter je sais pas quoi. Enfin bref, il aimerait avoir votre avis là-dessus. C'est quoi cette affaire?
2: Alors c'est de l'ensachage.
1: De l'ensachage.
2: Okay. De fruits pour éviter l'attaque du Carpocaps. Le Carpocaps, c'est
1: un poisson.
3: C'est un papillon.
1: Ok.
2: Un papillon de nuit, okay. Et qui aurait tendance à pondre ses œufs.
1: Sur quel fruit?
2: Sur les pommes,
1: okay.
2: Les poires.
1: Et les scoubidoubidou. Et les coins. D'accord.
2: Et puis alors les prunes et compagnie. Hein,
1: ah ok, ah, oui. Mais donc, alors, c'est votre affaire de sachet, on fait comment? Ça va faire sauna pour la pauvre.
2: Eh bien non, parce que justement, on va prendre du sachet en papier.
1: D'accord, ok.
2: Voilà, on va ouvrir les deux côtés. Donc le côté qui est fermé, on va quand même l'ouvrir.
1: Ah, ok.
2: On va mettre un petit élastique
1: là.
2: À la base. En fait, on passe sur le fruit.
1: On retient.
2: Okay. On ferme avec le.
1: Un petit élastique.
2: Voilà, avec le petit élastique, ouais. le sachet. Et puis de l'autre côté, bon, on plie un petit peu pour que ça puisse respirer.
1: Ah d'accord.
2: Mais que le papillon ne puisse pas rentrer.
1: Ok. Et donc le fruit n'a pas trop chaud.
2: Bah non,
1: mais on voit plus sa maturité.
2: Il est pas bloqué dans sa croissance.
1: Ouais.
2: Et puis ça évite les coups de soleil aussi.
1: Ok.
2: Parce que des fois,
1: pas mal.
2: Quand il fait trop chaud, ça gêne.
1: Mais
2: alors par contre esthétiquement, c'est un parti pris. Hein.
1: donc du sachet papier, pas du sachet plastique. Ok, voilà Monsieur Rémy. Bah écoutez, j'espère que vous verrez plus clair dans cette affaire. Le Carpocaps, je savais même pas que ça existait. Ouais.
2: Et puis là, ça fait en ce moment, hein, parce que
1: okay.
2: ça va.
1: Bon, bah on y va. Voilà. 3, 4. Merci beaucoup Vincent. Belle journée, bon week-end et à bientôt.
2: Bonne journée, au revoir.
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1: Vous écoutez ici, c'était Zaz avec Mon Sourire. Dans la suite de votre playlist, je vous ai choisi Clara Luciani pour Apprendre à respirer encore et Scatterlings of Africa de Johnny Clegg et Savuka. Profitez bien de votre après-midi. Merci d'être là.
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1: Très bel après-midi, il est 14h, vous écoutez Ici. Toute l'info en français dans le monde en 90 secondes avec Cyril Ardo-Redon.
2: 11 personnes tuées dans le crash d'un avion ce matin à Tomblaine, près de Nancy, en Meurthe-et-Moselle. À bord, il y avait 5 moniteurs de parachutisme avec 5 élèves qui participaient à un baptême. Les causes de l'accident ne sont pas encore connues. Le ministre de l'Intérieur, Laurent Nunez, est attendu sur place dans l'après-midi. Information à suivre sur notre site ici.fr. La canicule en France avec une surmortalité depuis mercredi. Il y a eu environ 1000 décès supplémentaires par rapport à la normale, selon Santé publique France. L'augmentation du nombre de décès à domicile est de l'ordre de 40%, particulièrement en Île-de-France. De violents orages hier soir, notamment dans la moitié nord du pays. Des maisons, des véhicules abîmés, des arbres déracinés et jusqu'à 63 000 foyers privés d'électricité dans les Hauts-de-France, en Île-de-France et en Indre-et-Loire. Le pic de la canicule est derrière nous. Plus que 2 départements en alerte rouge, le Bas-Rhin et le Haut-Rhin, jusqu'à 22h ce soir. 45 départements sont en vigilance orange canicule. 10 départements sont en orange face aux feux de forêt. Plus d'aides personnalisées au logement, les APL pour les étudiants non européens et non boursiers. Et ce, dès le 1er juillet, mesure contenue dans la loi de finances pour 2026 et qui vient de paraître au journal officiel. Et puis la Coupe du Monde de foot, début des 16e de finale ce soir à 21h avec Afrique du Sud et Canada, avant le match de la France face à la Suède mardi à partir de 23h.
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3: C'est variable cet après-midi, quelques apparitions du soleil, des nuages, peut-être aussi un coup de tonnerre. Et malgré tout, des températures qui restent élevées, moins élevées que celles que l'on a connues les jours passés, mais élevées quand même, comprises entre 30 et 32 degrés à Beaugency, Artenay ou Vendôme, 30 degrés à Orléans, Pithiviers, Bellegarde ou Montargis, 31, à Sully-sur-Loire, Blois, La Ferté-Saint-Aubin, Puiseaux ou Courtenay, 32 degrés. En soirée, on respire mieux, 27 à 28 degrés vers 20h.
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0: jolie escapade proposée par Julien Doré, Paris-Séchelles sur votre radio ici. 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Julien Doré sera au cinéma avec votre radio préférée. Vous allez pouvoir découvrir la captation du dernier Pestacle, une projection unique pour vivre ce concert sur grand écran. C'est Sophie Nolvaux avec vous, avec des conseils utiles à côté de chez vous et les trois chansons françaises à la suite. Avec Françoise Hardy, le nouveau titre de Benjamin Biolay et Jacques Higelin.
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0: Françoise Hardy avec VIP sur votre radio ici. Dans la suite, les Rolling Stones, juste après quelques infos d'ici.
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2: Ici Express, trois idées pour se cultiver et surtout garder la tête au frais. Concert gratuit avec l'ouverture ce soir de la 15e saison des concerts de l'Oratoire à Germigny-des-Prés. C'est en plein air et à l'ombre de l'Oratoire avec Nicolas Brass, sa spécialité, jouer de tous les instruments qu'il fabrique lui-même avec des objets de récupération. C'est insolite, étonnant. Rendez-vous à 18h. À Orléans, plusieurs lieux rafraîchis restent accessibles face aux fortes chaleurs. Les musées municipaux, le muséum, les médiathèques ou encore le parc floral avec des accès gratuits jusqu'à nouvel ordre. Les parcs et jardins publics, eux, restent ouverts jusqu'à 22h. Toutes les infos sont à retrouver sur orléans.fr. Enfin, prudence, malgré la chaleur, la baignade reste interdite dans le canal d'Orléans et la Loire. À Combreux, l'étang de la Vallée vous propose de faire du paddle, du canoë ou de la tyrolienne. Pour la baignade surveillée de l'étang des Bois à Vieille-Maison-sur-Joudry et le parc de Loire de Saint-Jean-de-Blanc, il faut encore patienter jusqu'à samedi prochain.
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0: Val Kilmer, Jim Carrey, Tommy Lee Jones ou encore Nicole Kidman, couronné de 3 Grammy Awards, c'était Kiss from a Rose, une chanson phare dans la carrière de Seal.
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0: Si vous êtes né un 28 juin, joyeux anniversaire à vous. Vous êtes né le même jour qu'un certain Félix Gray. Et on se rappelle forcément du duo de légende qu'il a formé en 90 avec Didier Barbelivien. Allez, bientôt 15h et toute l'info en français dans le monde en 90 secondes. Avant ça, ici, les Bee Gees, Pascal Obispo et Francis Cabrel et le groupe Téléphone.
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1: Vous écoutez Ici, excellent après-midi, il est 15h. Toute l'info en France et dans le monde en 90 secondes avec Cyril Ardo-Redon.
2: Une cinquantaine de pompiers, une vingtaine de policiers mobilisés, un secteur bouclé à Tomblaine près de Nancy après le crash d'un avion ce matin qui venait de décoller pour un baptême de saut en parachute. Yves Segui, le préfet de Meurthe-et-Moselle, est sur place.
3: L'avion qui transportait donc 11 personnes est tombé subitement aux abords immédiats de l'aérodrome. 11 victimes à ce stade. Il n'y a pas de victimes collatérales.
2: Le ministre de l'Intérieur, Laurent Nunez, est attendu sur place dans l'après-midi. Information à suivre sur ici.fr. La canicule en France, le pic semble désormais derrière nous. Il n'y a plus que le Bas-Rhin et le Haut-Rhin en alerte rouge, et ce jusqu'à ce soir 22h. 45 départements sont en vigilance orange canicule. 10 départements sont en orange face aux feux de forêt. En revanche, nous restons fragiles face à cette vague de chaleur avec une surmortalité constatée par Santé publique France. 1000 décès supplémentaires par rapport à la normale depuis mercredi. L'augmentation du nombre de décès à domicile est de l'ordre de 40%, particulièrement en Île-de-France. Un homme de 34 ans interpellé hier à la citadelle de Besançon pour un salut nazi dans l'une des salles du musée de la Résistance. Il est originaire du Venezuela et a été présenté au parquet en vue d'un classement sous condition du versement d'une contribution citoyenne. Et puis la Coupe du Monde de foot, fin des phases de groupe et début des 16e de finale. Premier match ce soir à 21h, Afrique du Sud contre le Canada. Avant France-Suède, mardi à partir de 23h.
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4: Une météo variable, on va voir les nuages, on pourra entendre aussi parfois quelques coups de tonnerre. Voilà le menu météo de cette deuxième partie de journée. 30 à 32 degrés à nos thermomètres. En soirée, encore 27 à 28 vers 20h. 22 à 23 à 23h. Demain lundi, des petits nuages le matin. Et puis plein ciel bleu l'après-midi avec 27 à 29 degrés. 16 à 17 le matin, ça c'est important. Puis mardi, mercredi ou jeudi, 13 à 15 le matin, on va respirer 29 à 31 l'après-midi.
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0: On écoutait les Simple Minds avec Mandela Day. Prenez bien soin de vous, continuez de bien boire de l'eau, de ne pas faire d'efforts physiques sous la chaleur, de rester si possible dans un endroit frais. Sophie Nolvaux pour vous accompagner cet après-midi avec dans le prochain quart d'heure des infos près de chez vous, sans oublier vos trois chansons françaises à la suite. Avec Jean-Jacques Goldman et Sirima, le dernier single de Florent Pagny, mais aussi France Gall.
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0: Très bel après-midi ici sur la radio de votre week-end. On écoutait Jean-Jacques Goldman et Sirima avec Là-bas. Dans un court instant, on va retrouver le groupe Toto, juste après quelques petites infos d'ici.
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2: Ici Express, trois idées et conseils pour surfer sur la vague de chaleur sans tomber. Bon plan d'abord à Chalais-sur-Loing avec l'espace jardin lecture estival de la médiathèque. Tout l'été, pendant les horaires d'ouverture, vous profitez d'un coin détente en plein air avec transat à l'ombre des platanes. Lecture, repos, petite sieste discrète ici. Personne ne viendra vérifier si vous avez terminé votre chapitre. Attention aussi au marché demain et mardi. Avec les fortes températures, plusieurs rendez-vous seront écourtés ou pourraient être annulés. Le matin, il faudra venir tôt, notamment à Saint-Jean-de-la-Ruelle, Sully-sur-Loire, Bellegarde, Neuville-aux-Bois ou La Ferté-Saint-Aubin. Et pour les marchés de l'après-midi, comme un gris ou maraud au près, mieux vaut appeler la mairie avant de sortir le cabas. Enfin, si vous allez au marché malgré la chaleur, privilégiez l'ouverture dès 7h30-8h et pensez aux sacs isothermes avec blocs de glace, car les poissons, la viande ou les produits laitiers supportent très mal ces températures et une intoxication alimentaire, c'est vraiment pas le genre de souvenir qu'on a envie de ramener l'été. Vraiment.
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0: Vous écoutez ici, c'était Freddie Mercury avec The Great Pretender. Samedi prochain, nous vivrons ensemble le départ du Tour de France en direct de Barcelone. Un événement à suivre sur votre radio locale ici, radio officielle du Tour, mais aussi sur notre site ici.fr. Et puis, il y a les nouveaux podcasts Partir également qui nous emmènent à la découverte de nos régions à écouter sur l'appli ici. Dans quelques minutes, l'info en français dans le monde en 90 secondes à 16h. Mais avant, Étienne Dao, le nouveau titre d'Alex Warren et Jeanne Masse. Bel après-midi.
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1: Vous écoutez ici, il est 16h, très bel après-midi. Toute l'info en français dans le monde en 90 secondes avec Cyril Ardo-Redon.
2: Des infirmiers et infirmières libéraux parmi les victimes du crash près de Nancy, selon le Conseil de l'Ordre. 11 personnes qui prenaient part à un baptême de parachutisme sont mortes ce matin à Tomblaine, en Meurthe-et-Moselle. L'avion a fait une sortie de piste lors du décollage dans des circonstances qui restent à éclaircir. Le ministre de l'Intérieur est attendu sur place d'ici 2 heures. Un jeune homme de 19 ans tué par balle la nuit dernière à Nantes, près d'un centre commercial du nord-est de la ville. Une enquête est ouverte. Les circonstances sont toujours inconnues. C'est le 5e décès par arme à feu à Nantes depuis le début de l'année. La canicule en France avec 36 000 foyers toujours sans électricité cet après-midi, principalement dans les Hauts-de-France, en Indre-et-Loire et dans les Yvelines. Cela fait suite aux orages d'hier soir. Le pic de chaleur est désormais derrière nous, mais les services de santé sont toujours saturés. Une surmortalité est constatée en France depuis mercredi, 1000 décès supplémentaires par rapport à la normale, selon Santé publique France. Ce soir, à 22h, il ne devrait y avoir plus aucun département en alerte rouge canicule. Seul le Bas-Rhin et le Haut-Rhin sont encore au plus haut niveau d'alerte. 45 départements sont actuellement en vigilance orange canicule. 10 départements sont en orange face aux feux de forêt. Et puis la Coupe du Monde de foot, début des 16e de finale. Ce soir à 21h avec Afrique du Sud, Canada. Avant le match de la France face à la Suède, ce sera mardi à partir de 23h.
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4: C'est variable cet après-midi, quelques apparitions du soleil, des nuages, peut-être aussi un coup de tonnerre. Et malgré tout, des températures qui restent élevées, moins élevées que celles que l'on a connues les jours passés, mais élevées quand même, comprises entre 30 et 32 degrés à Beaugency, Artenay ou Vendôme, 30 degrés à Orléans, Pithiviers, Bellegarde ou Montargis, 31, à Sully-sur-Loire, Blois, La Ferté-Saint-Aubin, Puiseaux ou Courtenay, 32 degrés. En soirée, on respire mieux, 27 à 28 degrés vers 20h.
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écouter Stevie Wonder avec Eason chez Lovely. Sophie Nolveau au micro de votre radio locale ici. Ravie de passer cette nouvelle heure en votre compagnie. J'espère que vous passez un très bon dimanche. Certains se reposent au frais, certains travaillent, certains profitent pleinement en famille de ce dernier week-end du mois de juin. À suivre Donna Lewis, juste après Charles Doré, avec Famille ou pas famille.

0: 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La mission quotidienne de Sébastien Doucet est de répondre à cette question. Si on sortait...
1: Oui, si on sortait effectivement au cinéma pour y voir la nouvelle comédie de Michel Leclerc, Les Caprices de l'Enfant Roi, actuellement au cinéma, le réalisateur des films Le Nom des gens, ça vous parle, ou Le Mélange des genres, signe avec ce film une parodie de KPDP portée par Artus et Franck Dubosc. Et avec ce projet, Michel Leclerc a cherché avant tout à renouer avec les grandes comédies d'aventure, un défi relevé avec beaucoup d'humour et d'élégance.
2: Au tout départ, c'était de renouer avec la fantaisie historique. C'est-à-dire de films comme ceux de Rapneau ou de Philippe de Broca. Il me semblait que les derniers films historiques étaient plutôt frappés d'esprit de sérieux. Et je voulais faire un film qui fantaisie. Et quand je me suis aperçu que tous ces héros qu'on connaît tous du XVIIe siècle, D'Artagnan, Cyrano, Molière, Louis XIV, ils vivaient tous à la même époque, je me suis dit, voilà, ça serait marrant de faire une espèce de film d'Avenger de nos héros du XVIIe siècle. Et c'est pour ça que j'ai situé le film pendant la Fronde.
1: Donc en 1652, hein, précisément,
2: voilà, enfin, c'est ça.
1: Milieu 17e. L'histoire, donc, quelle est-elle, Michel Leclerc? Ça débute par cette mention, cette histoire est rigoureusement vraie, sauf pour les historiens. Donc on suit le jeune Louis, le futur roi Louis XIV, oui, qui pendant cette fronde va se cacher dans la future troupe de Molière.
2: Alors, il y a quand même un élément historique, c'est que pendant la fronde, effectivement, Anne d'Autriche, la mère de Louis, a eu peur pour son fils, et même Louis a eu très peur parce qu'il était physiquement menacé. Et donc, sa mère décide de l'exfiltrer du palais royal. Et je vous résume un peu l'intrigue, mais il va finir par se retrouver au milieu d'une jeune troupe itinérante.
1: Pour se planquer.
2: Il est chaperonné par Cyrano de Bergerac, qui ne dit pas...

0: l'aristocratie et qui découvre le peuple, son, qui sera son peuple. Et donc, qui découvre ce que c'est que la vraie vie, qui découvre le désir, qui découvre tout ce que la vie lui propose et qui ne pourra pas vivre au palais. Et à l'inverse aussi, ce qu'on est oublié de dire, c'est que pendant ce temps-là, Anne d'Autriche, sa mère, le remplace par un sosie qui est le fils d'un charcutier des Halles au palais royal. Donc c'est aussi l'inversion et le mélange des classes sociales.
1: La distribution, quelques mots sur ce casting. Artus joue Cyrano, Dubosc d'Artagnan, Doria Tillier joue Anne d'Autriche. Oui. Vous êtes amusé aussi sur ce casting, hein.
0: Oui, il y a Julia Piaton qui joue Madeleine Béjart, Suzanne de Beck qui joue la grande demoiselle. Et moi de toute façon, je fais tous mes films avec l'idée du mélange. J'aime bien mélanger aussi les comédiens qui viennent pas des mêmes univers. J'aime bien ça, en fait. Là, il y a un énorme plaisir de la comédie et chacun empoignait son personnage, je crois, avec beaucoup de gourmandise.
1: Les Caprices de l'enfant roi de Michel Leclerc, actuellement au cinéma, et actuellement c'est aussi le printemps du cinéma, à partir d'aujourd'hui, donc 28 juin jusqu'au 1er juillet, avec un prix unique de 5€ pour toutes les séances. Faites-vous plaisir.
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0: Dernière consigne avant les vacances d'été arrive avec Sacha Judesco et Thomas Angelvie dans l'humour en tube. Ce sera derrière les infos près de chez vous, Womack & Womack, mais aussi Gaëtan Roussel avec Tout s'en va.
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0: bienvenue, bon dimanche. Vous écoutez ici, c'était Womack & Womack avec Teardrops. Dans une poignée de minutes, Benabar, mais avant, et comme toutes les heures, les infos pratiques d'ici.
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2: Ici Express, trois idées pour se cultiver et surtout garder la tête au frais. Concert gratuit avec l'ouverture ce soir de la 15e saison des concerts de l'Oratoire à Germigny-des-Prés. C'est en plein air et à l'ombre de l'Oratoire avec Nicolas Brass, sa spécialité, jouer de tous les instruments qu'il fabrique lui-même avec des objets de récupération. C'est insolite, étonnant. Rendez-vous à 18h. À Orléans, plusieurs lieux rafraîchis restent accessibles face aux fortes chaleurs. Les musées municipaux, le musée les médiathèques ou encore le parc floral avec des accès gratuits jusqu'à nouvel ordre. Les parcs et jardins publics, eux, restent ouverts jusqu'à 22h. Toutes les infos sont à retrouver sur orléans.fr. Enfin, prudence, malgré la chaleur, la baignade reste interdite dans le canal d'Orléans et la Loire. À Combreux, l'étang de la Vallée vous propose de faire du paddle, du canoë et de la tyrolienne. Pour la baignade surveillée de l'étang des Bois à Vieille-Maison-sur-Joudry et le parc de Loire de Saint-Jean-de-Blanc, il faut encore patienter jusqu'à samedi prochain.
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0: Très bel après-midi sur votre radio ici. C'était Pink avec All Out of Fight. Avec la chaleur estivale et les éventuelles canicules, il va falloir trouver les vêtements les plus adaptés. Alors en général l'été, moins il y en a, mieux on se porte. Mais dans l'humour en tube, Fred Ballard a tenu à nous rappeler quelques règles de vie en société.
1: Il a interdit de se balader en slip de bain en ville pendant l'été. Ça veut dire que si vraiment ton kiff, c'est te balader en slip de bain, tu peux le faire. Mais il faut attendre l'hiver. En même temps, c'est logique, hein. C'est à Noël que tu sors les boules.
2: Alors oui, parfois l'humour d'hiver, même un peu lourd, est assez rafraîchissant quand on attaque l'été. Mais on ne va pas en guirlander Sacha Judasco, qui fait bien de nous alerter sur cette loi du slip de bain en zone urbaine.
1: C'était les commerçants qui ont demandé en premier cette loi, parce que eux, ils en avaient marre de voir leurs clients arriver en slip de bain. Mais j'ai envie de dire, de quoi ils se plaignent? C'est quand même le meilleur moyen de lutter contre le vol à l'étalage. Qu'est-ce que tu veux piquer quand t'es en slip de bain?
2: C'est vrai qu'à part les boules de Noël, c'est compliqué. Des cerises, hein, peut-être. Mais bon, avant de pouvoir se balader presque à poil sur les plages du littoral, il y a parfois un petit passage obligé chez l'esthéticienne.
3: Moi, j'adore discuter avec vous, les esthéticiennes, parce que souvent, pareil, vous arrive des histoires un peu sympas.
4: Une fois, une dame qui nous a demandé un billet de train. Au lieu de nous demander un ticket de métro pour son maillot.
3: Je viens de comprendre la vanne.
2: Ah oui, parfois les esthéticiennes et leurs clientes sont plus drôles que les rois du rire. Entre Thomas Angelvie et son public, l'échange de vannes est assez poilant et nous annonce un été à pleurer de rire dans les t-shirts et les maillots.
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0: Une seule radio vous permet de déconnecter le week-end et cette radio, c'est ici. On vient d'écouter Alain Chamfort avec La fièvre dans le sang. Pour nous emmener à 17h, William Scheller et Bruno Mars. 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
2: Vous écoutez ici, très belle fin d'après-midi, il est 17h. Les infos sont présentées par Cyril Ardo-Redon.
3: 11 personnes tuées dans le crash d'un avion ce matin à Tomblaine, près de Nancy en Meurthe-et-Moselle. À bord, il y avait 5 moniteurs de parachutisme avec 5 élèves qui participaient à un baptême. Les causes de l'accident ne sont pas encore connues. Le maire de Tomblaine, Hervé Ferron, était au micro d'Ici Lorraine. Il est très ému.
4: Toute la ville de Tomblaine est bouleversée. Vous savez, quand je suis arrivé sur place, le policier qui s'adressait à moi pour me donner les premières informations, il était au bord des larmes. C'est terrible. Un tel drame, c'est incroyable. C'est une injustice incroyable quand on est jeune comme ça, ou même moins jeune. Et nos premières pensées vont aux victimes et aux familles des victimes.
3: Le maire de Tomblaine, Hervé Ferron, après ce crash d'avion ce matin vers 11h. Le ministre de l'Intérieur, Laurent Nunez, est attendu sur place d'ici une heure. Une cinquantaine de pompiers et une vingtaine de policiers sont mobilisés. Une cellule psychologique est ouverte dans la commune et on apprend à l'instant que le pôle accident collectif du parquet de Paris se saisit de l'enquête. L'autre actualité ce dimanche après-midi, c'est la canicule. Plus aucun département en alerte rouge demain, confirme Météo France. 38 départements seront tout de même en vigilance orange canicule. 23 départements, essentiellement de l'est du pays, sont ce soir en vigilance orange aux orages. Et justement, en raison des orages hier soir, 36 000 foyers toujours sans électricité cet après-midi, principalement dans les Hauts-de-France, en Indre-et-Loire et dans les Yvelines. Ce gros coup de chaud cette semaine en France qui a provoqué une surmortalité, environ 1000 décès supplémentaires par rapport à la normale depuis mercredi, selon Santé publique France. L'augmentation du nombre de décès à domicile est de l'ordre de 40%, particulièrement en Île-de-France. La fin des aides personnalisées au logement, les APL, pour les étudiants non européens et non boursiers le 1er juillet, mesure qui était prévue dans la loi de finances cette année et qui vient de paraître au journal officiel. Et puis un mot de foot, la Coupe du Monde, les 16e de finale, avant France-Suède mardi, place à 21h ce soir à Afrique du Sud, Canada.
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5: Une météo variable, on va voir les nuages, on pourra entendre aussi parfois quelques coups de tonnerre. Voilà le menu météo de cette deuxième partie de journée. 30 à 32 degrés à nos thermomètres. En soirée, encore 27 à 28 vers 20h. 22 à 23 à 23h. Demain lundi, des petits nuages le matin. Et puis plein ciel bleu l'après-midi avec 27 à 29 degrés. 16 à 17 le matin, ça c'est important. Puis mardi, mercredi ou jeudi, 13 à 15 le matin, on va respirer 29 à 31 l'après-midi.
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Toujours à l'écoute de votre radio ici, bienvenue à toutes celles et tous ceux qui nous rejoignent. C'est Sophie Nolveau pour vous accompagner comme chaque week-end, avec dans la suite de la playlist une pépite 80s du groupe Opus et cette nouveauté de Zazie, voici Peu importe.

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1: Dans 2 minutes pour être en forme, Nordinatab, notre coach sportif, va nous montrer qu'une simple serviette de bain peut devenir un véritable outil pour faire du sport.
2: Aujourd'hui, beaucoup de personnes pensent qu'il faut forcément du matériel compliqué ou une salle de sport pour bouger. Alors qu'une simple serviette de bain peut déjà permettre de solliciter énormément de muscles. On débute debout, les bras le long du corps avec une serviette. Vous tendez les bras devant vous avec une extrémité dans chaque main. À partir de là, vous allez tirer légèrement de chaque côté, comme si vous vouliez déchirer la serviette. Et en même temps, vous ramenez les coudes vers l'arrière. On revient en position, je détends la serviette et ensuite je tire dessus tout en ramenant les coudes vers l'arrière. L'objectif est de garder une tension durant tout le mouvement. Et grâce à ça, vous allez solliciter le dos, les épaules et notamment les bras. Et vous pouvez effectuer 3 séries de 15 à 20 répétitions.
1: Finalement, même un objet du quotidien peut devenir un outil de sport.
2: Tout à fait. On passe à un deuxième exercice durant lequel vous allez prendre la serviette, une extrémité dans chaque main. Vous allez passer les bras au-dessus de la tête. Et à partir de là, tout en gardant les bras tendus avec les mains au-dessus de la tête, vous allez effectuer un mouvement de squat. Le buste reste droit. J'inspire en fléchissant les jambes. Les fesses viennent en direction du sol. Les bras restent tendus et je souffle en revenant en position initiale. J'inspire, je fléchis les jambes, les bras restent bien tendus, je tire un petit peu sur la serviette et je souffle en revenant en position initiale. Le fait de garder la serviette tendue au-dessus de la tête va obliger le haut du corps à rester actif et droit. Et grâce à ça, vous allez solliciter notamment les jambes, les épaules, le dos et forcément, on effectue du gainage. Vous pouvez effectuer 3 séries de 10 à 15 répétitions. Pour terminer, gardez en tête que pour bouger davantage, il n'est pas toujours nécessaire d'avoir beaucoup de matériel. Mais on l'a vu, avec une serviette, avec une bouteille d'eau, mais surtout la motivation, ça suffit largement. Allez, à vous de jouer.
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0: Dans un court instant, quelques infos pratiques d'ici. Le temps d'écouter Marine et Marvin Gaye. À tout de suite.
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0: Vous écoutez votre radio ici, c'était Marine avec Escroc. Dans quelques minutes, Daniel Balavoine, juste après quelques infos d'ici.
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2: Ici Express, trois idées et conseils pour surfer sur la vague de chaleur sans tomber. Bon plan d'abord à Chalais-sur-Loing avec l'espace jardin lecture estival de la médiathèque. Tout l'été, pendant les horaires d'ouverture, vous profitez d'un coin détente en plein air avec transat à l'ombre des platanes. Lecture, repos, petite sieste discrète ici. Personne ne viendra vérifier si vous avez terminé votre chapitre. Attention aussi au marché demain et mardi. Avec les fortes températures, plusieurs rendez-vous seront écourtés ou pourraient être annulés. Le matin, il faudra venir tôt, notamment à Saint-Jean-de-la-Ruelle, Sully-sur-Loire, Bellegarde, Neuville-aux-Bois ou La Ferté-Saint-Aubin. Et pour les marchés de l'après-midi, comme à Ingré ou Marot au Pré, mieux vaut appeler la mairie avant de sortir le cabas. Enfin, si vous allez au marché malgré la chaleur, privilégiez l'ouverture dès 7h30-8h et pensez aux sacs isothermes avec blocs de glace, car les poissons, la viande ou les produits laitiers supportent très mal ces températures et une intoxication alimentaire, c'est vraiment pas le genre de souvenir qu'on a envie de ramener l'été. Vraiment.
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0: Bon début de soirée, l'écoute de votre radio ici, c'était Sia avec Gimme Love. Tiens, est-ce que vous saviez que la fève de la galette des rois était interdite pendant la Révolution, non? Eh ben moi non plus. Eh bien justement, c'est le genre d'anecdote que nous livre Stéphane Bern dans ses voyages dans le temps. Et on vous en fait cadeau, ici, et c'est maintenant.
1: Après la Révolution française, il fallait se méfier de ses paroles, de ses habits, mais aussi de ses pâtisseries. On ne risquait pas l'indigestion, mais la décapitation. Imaginez une table familiale du début du mois de janvier. Une galette dorée, des rires, un enfant qui se casse une dent sur une fève, et soudain, on crie « Vive le roi !»
2: Vive le roi !
1: Erreur fatale. En pleine Révolution française, ce jeu devient suspect. Pour les révolutionnaires les plus radicaux, la fête des rois est trop associée à la monarchie absolue qui vient tout juste de tomber. Ce qui explique qu'en décembre 1791, un arrêté tente de rebaptiser l'épiphanie et la célébration des rois en fête du bon voisinage. D'autres suggèrent de la rebaptiser fête des philosophes, fête des sans-culottes. En décembre 1792, le député de la Seine, Pierre-Louis Manuel, s'adresse aux membres de l'Assemblée de la Première République. Révolutionnaire convaincu, il propose qu'aucun ministre de quelque culte que ce soit ne pourra célébrer les fêtes sous le nom de Fête des Rois. Ces fêtes sont anti-civiques et contre-révolutionnaires. Sans alcool, la fête est plus folle et sans galette, on ne se fait pas couper la tête. Un an plus tard, c'est un comité révolutionnaire qui demande de surveiller les pâtissiers et les orgies dans lesquelles on fête l'ombre du dernier tyran. Une chasse à la galette qui n'empêche pas la tradition de perdurer dans les foyers.
3: Ce n'est pas moi qui aurai la faim, c'est moi qui l'ai.
1: Et une fois la période révolutionnaire terminée, la fève finira par retrouver sa place et la galette son nom. La révolution a eu beau couper les têtes, on ne coupe pas l'appétit. La révolution aura aboli les privilèges, mais pas la gourmandise.
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0: Les Innocents avec un homme extraordinaire sur votre radio ici. Votre prochain point sur l'info, ce sera dans quelques minutes à 18h. Pour aller jusque-là, on pense aux Bleus, bien sûr, avec la chanson officielle de la Coupe du Monde de foot, Shakira et Burna Boy dans un instant, juste après Gold.
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1: Merci d'écouter votre radio ici. Il est 18h. Bon début de soirée. Les infos avec Cyril Ardo-Redon.
2: C'est le crash le plus meurtrier en France, hors vols commerciaux et militaires, selon le Bureau d'enquête et d'analyse, le BEA. 11 personnes tuées ce matin à Tomblaine, près de Nancy, en Meurthe-et-Moselle. Le pôle accident collectif du parquet de Paris se saisit de l'enquête. On sait pour l'heure que plusieurs infirmiers et infirmières libéraux étaient à bord. Ils participaient à un baptême de parachutisme, selon Thierry Péché, président de l'Ordre des infirmiers de Meurthe-et-Moselle.
3: C'est dramatique, quelle que soit la profession, mais c'est vrai que là, ce sont des proches, on se connaît tous, on a un petit microcosme, hein, donc on se connaît tous, on se voit régulièrement, et on n'a pas les noms, c'est pour notre profession et tous nos collègues, c'est un drame. C'est un baptême de parachute qu'ils avaient organisé, donc je pense à un moment convivial, hein, d'aller faire du parachute ensemble, c'est un moment de joie, et c'est une catastrophe.
2: Une cinquantaine de pompiers, une vingtaine de policiers sont mobilisés sur place. Une cellule psychologique est ouverte dans la commune. Le ministre de l'Intérieur, Laurent Nunez, est arrivé. Toutes les informations à suivre sur notre site et notre application ici.fr. Un homme d'une quarantaine d'années est mort aujourd'hui dans les Alpes-Maritimes dans un accident de circulation. Il suivait le parcours du triathlon Ironman, annulé ce week-end pour cause de canicule. Il était à vélo et roulait à vive allure dans une descente quand il a percuté une moto en sens inverse. Plus aucun département en alerte rouge, canicule demain, dit Météo France. 38 départements seront tout de même en vigilance orange canicule. 23 départements, essentiellement de l'est du pays, sont ce soir en vigilance orange aux orages. En raison des risques d'intempéries, ce soir, pas de célébration du titre de champion de France de rugby à Toulouse. C'était prévu sur la place du Capitole. Décision prise par la mairie. Les années précédentes, des milliers de personnes s'étaient réunies là pour apercevoir le bouclier de Brennus. Et puis, Romain Grégoire, sacré champion de France de cyclisme sur route, aujourd'hui la Tour du Pin en Isère. Le franc-comtois de 23 ans s'est imposé en solitaire devant Paul Lapeyra et Joris Delbove.
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6: C'est variable cet après-midi, quelques apparitions du soleil, des nuages, peut-être aussi un coup de tonnerre. Et malgré tout, des températures qui restent élevées, moins élevées que celles que l'on a connues les jours passés, mais élevées quand même, comprises entre 30 et 32 degrés à Beaugency, Artenay ou Vendôme, 30 degrés à Orléans, Pithiviers, Bellegarde ou Montargis, 31. À Sully-sur-Loire, Blois, La Ferté-Saint-Aubin, Puiseaux ou Courtenay, 32 degrés. En soirée, on respire mieux, 27 à 28 degrés vers 20h.
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Il n'y a pas de honte, c'est une phrase qu'on aime se répéter, non? On écoutait Michel Berger sur votre radio ici. Il est 18h, passé de quelques minutes. Vous avez choisi de passer ce début de soirée avec votre radio préférée et je vous en remercie. Sophie Nolvaux pour vous servir jusqu'à 19h. À suivre, Eagles avec Hotel California et le nouveau titre de Jérémy Frérot, intitulé tout simplement Frérot.

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1: Bonjour, Marie-Charlotte, 41 ans, monitrice principale d'atelier en ESAT à Mains-sur-Loire.
2: Ça consiste en quoi vos missions ?
1: On va gérer, nous, 800 repas par jour avec une équipe de 15-17 travailleurs en situation de handicap. Donc la mission principale à l'ESAT, c'est la production, mais également l'accompagnement.
2: Votre premier jour, quand vous êtes arrivé ici, que vous étiez, vos collègues, maintenant, c'était des travailleurs handicapés. Est-ce que vous aviez des préjugés ? Comment c'est arrivé ?
1: Non, la première journée s'est vraiment bien passée. Vraiment, j'ai été accueillie,
2: comme une reine.
1: Pas comme une reine, mais très bien accueillie. C'est un public qui est formidable. Moi, j'invite vraiment tout le monde à pouvoir travailler avec des personnes en situation de handicap. Ok, il y a des difficultés, c'est une réalité, mais vraiment, ils ont des compétences extraordinaires, quoi, et des capacités extraordinaires. Moi, il n'y a pas un seul jour où je suis pas fière de sortir 800 repas avec 17 personnes.
2: Et quand on parle de repas, c'est entrée, plat, dessert, fromage.
1: Tout à fait, il y a 5 éléments.
2: C'est quand même fou, quoi.
1: Oui, il y a un peu de production, mais c'est le cœur du métier aussi qui est là. Et de toute façon, pour acquérir des compétences, il faut être sur le terrain, il faut être avec eux. Et ça, tous les jours, ça peut paraître anodin de couper un camembert en 8, mais pour certaines personnes, ça prend du temps. Et nous, on est là pour essayer de trouver des outils pour qu'ils soient au mieux. L'idée, c'est qu'ils nous posent moins de questions.
2: En fait, ils vont souvent peut-être paniquer de mal faire ou ils vont venir vers vous.
1: La confiance en eux. Pendant des années, on leur a dit qu'ils ne pouvaient pas. Et aujourd'hui, on leur prouve le contraire. Et moi, j'ai envie de dire à tout le monde, ouvrez vraiment vos cuisines à des personnes en situation de handicap. Ça sera sans regret, quoi.
2: Vous avez déjà eu des histoires de gens qui sont allés se former à la cuisine chez vous pour intégrer justement des structures classiques ?
1: C'est un peu notre but aussi. Aujourd'hui, il y a des lois qui passent. Et en fait, l'inclusion, c'est un fil rouge aujourd'hui. C'est une ligne conductrice. Il faut absolument que ces personnes puissent aller et intégrer le milieu ordinaire. Alors, à leur rythme, avec vraiment des formations, parce qu'il faut être formé aussi, surtout en restauration où c'est des milieux quand même qui sont assez stricts, où on demande des cadences, une rigueur, mais aujourd'hui ils sont capables de faire.
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0: sur votre radio locale. Ici, c'était Lola Young avec Messi. Dans le prochain quart d'heure, quelques infos utiles près de chez vous et les coulisses télé de Patrice Gascoigne qui va nous plonger dans les archives de l'auteur de la série documentaire Face à l'histoire, l'épopée de Lady Liberty ce soir sur France 5. Ce sera après Charlotte Cardin avec The Way We Touch et après Bernard Lavillier.
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0: et We Touch, le nouveau single de Charlotte Cardin sur votre radio locale ici. Dans quelques minutes, Alain Bachung, mais tout de suite, des infos près de chez vous.
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2: Ici Express, trois idées pour se cultiver et surtout garder la tête au frais. Concert gratuit avec l'ouverture ce soir de la 15e saison des concerts de l'Oratoire à Germigny-des-Prés. C'est en plein air et à l'ombre de l'Oratoire avec Nicolas Brass, sa spécialité, jouer de tous les instruments qu'il fabrique lui-même avec des objets de récupération. C'est insolite, étonnant. Rendez-vous à 18h. À Orléans, plusieurs lieux rafraîchis restent accessibles face aux fortes chaleurs. Les musées municipaux, le muséum, les médiathèques ou encore le parc floral avec des accès gratuits jusqu'à nouvel ordre. Les parcs et jardins publics, eux, restent ouverts jusqu'à 22h. Toutes les infos sont à retrouver sur orléans.fr. Enfin, prudence, malgré la chaleur, la baignade reste interdite dans le canal d'Orléans et la Loire. À Combreux, l'étang de la Vallée vous propose de faire du paddle, du canoë et de la tyrolienne. Pour la baignade surveillée de l'étang des Bois à Vieille-Maison-sur-Joudry et le parc de Loire de Saint-Jean-de-Blanc, il faut encore patienter jusqu'à samedi prochain.
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0: Sublime Amy MacDonald avec This is the Life sur votre radio ici. Les coulisses télé, c'est avec vous Patrice Gascoin, bonsoir.
1: Bonsoir Sophie.
0: Vous avez repéré pour nous un documentaire de France 5 qui retrace l'extraordinaire histoire de la Statue de la Liberté.
1: Il y a 140 ans, en 1886, la Statue de la Liberté se dressait pour la première fois sur une île à l'entrée du port de New York. Il est temps de lui souhaiter un joyeux anniversaire.
2: Happy birthday, Miss Liberté.
1: Ça, c'est un happy birthday signé François Mitterrand. Et si je vous parle de cette grande dame, devenue le symbole mondial de l'Amérique, c'est parce que ce soir, France 5 lui consacre un documentaire intitulé tout simplement Lady Liberty. L'occasion d'apprendre plein de choses sur cette idée française. C'est fou, par exemple, de se dire qu'elle est née lors d'un dîner en 1865, près de Versailles. Cette idée a pris forme et est devenue un cadeau entre deux républiques, symbole d'une profonde amitié entre la France et les États-Unis. Une statue incarnant des idéaux communs de démocratie, de liberté, de justice. J'ai demandé à Philippe Collin, l'auteur de cette série documentaire en 3 épisodes à découvrir ce soir sur France 5, s'il avait été facile de retrouver des archives d'époque pour raconter l'histoire de Lady Liberty. Philippe Collin.
3: Alors, ces images, elles viennent de fonds très différents. Évidemment, d'abord, il y a l'INA, mais il y a aussi des cinémathèques en région. Et puis, j'ai une équipe de documentalistes qui cherche beaucoup, notamment à l'étranger. Et là, forcément, pour Lady Liberty, on avait accès à des archives américaines. Donc voilà, c'est un corpus iconographique assez large, avec des images inédites et assez incroyables, notamment celles des GIs américains qui, en 44-45, au moment où Colmar est libéré, découvrent le musée Bartholdi à Colmar et entrent dans le musée et découvre des miniatures de la Statue de la Liberté. Ils sont très émus, ils l'embrassent, c'est très beau. Donc on a beaucoup d'archives comme ça, assez inédites, et ça a été une grande aventure de collecter toutes ces images.
1: Philippe Collin, l'auteur de la série documentaire Lady Liberty, ce soir sur France 5. Bravo aussi au dessinateur Sébastien Goethals qui intervient avec ses dessins quand les archives n'ont ni photos ni vidéos pour illustrer le récit historique. Lady Liberty dès 21h10 sur France 5, et on garde ce souffle de liberté demain pour de nouvelles coulisses télé.
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0: Il a dévoilé son nouveau single il y a tout juste quelques semaines. C'était Benjamin Biolay avec Écran Total. Il sera bientôt 19h et toute l'actu qui arrive. Vous passerez la soirée en compagnie de Laurent Petit-Guillaume et 100% années 80. Pour aller jusque-là, on écoutera Jeannette avec Por qué te vas. Très belle fin de week-end à l'écoute de votre radio ici.
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1: Très belle soirée, vous écoutez ici, il est 19h. On s'informe avec Cyril Ardo-Redon.
2: 11 personnes tuées dans le crash d'un avion ce matin à Tomblaine, près de Nancy, en Meurthe-et-Moselle. C'est l'accident aérien le plus meurtrier en France, hors vols commerciaux et militaires, selon le Bureau d'enquête et d'analyse, le BEA. Isabelle Baudrier, les victimes participaient à un baptême de parachutisme.
3: À bord du petit avion civil, 5 moniteurs, 5 élèves et le pilote. Aucun survivant dans ce drame. L'appareil, un Pilatus, s'est écrasé dans un champ à proximité d'une zone résidentielle peu après son décollage de l'aérodrome de Nancy-Essey. Les élèves, parmi lesquels des infirmiers libéraux, s'apprêtaient à effectuer un baptême de parachutisme. Selon le président de l'aérodrome, la société organisatrice avait préparé un week-end festif avec une trentaine de baptêmes au total initialement prévus entre hier et aujourd'hui. Problème mécanique, problème humain, aucune hypothèse pour l'instant sur l'origine de l'accident. Une cellule d'urgence médico-psychologique a été ouverte à Tomblaine. Elle accueille les proches des victimes et les témoins de l'accident. Par ailleurs, le grand public dispose d'un espace de recueillement au stade Marcel Picot, tout proche du lieu du crash.
2: Et le pôle accident collectif du parquet de Paris a annoncé se saisir de l'enquête. Une cinquantaine de pompiers et une vingtaine de policiers sont mobilisés. Le ministre de l'Intérieur, Laurent Nunez, est sur place. Il a pris la parole tout à l'heure.
4: Je veux dire que l'émotion, elle est palpable et elle est intense et on la comprend parfaitement. Et c'est pour ça que nous sommes venus sur place avec le ministre pour évidemment apporter le soutien du gouvernement, le soutien de la nation finalement suite à ce drame qui marque les esprits et à juste titre. Vous dire évidemment qu'au drame s'est rajouté un autre drame, c'est que une partie des familles des victimes ont été présentes à l'aéroport puisqu'il s'agissait de baptême de parachutisme et que certaines malheureusement ont assisté à la chute de l'aéronef, ce qui ajoute au choc évidemment et au traumatisme psychologique qui en résulte. Et toutes les personnes ont pu être prises en charge, les familles, hein, ainsi qu'un certain nombre de personnes impliquées. Alors les personnes impliquées, ce sont des personnes qui ont pu être témoins oculaires ou qui ont pu être témoins directs de l'accident ou qui ont vu la carcasse. Alors, voilà ce que je peux vous dire à cette heure sur ce drame. C'est vraiment un drame. Je peux vraiment vous dire que l'émotion ici est intense.
2: Laurent Nunez à Tomblaine en Meurthe-et-Moselle après donc ce crash qui a fait 11 morts. Information à suivre sur notre site et notre application ici.fr. Et puis un autre crash, celui d'un hélicoptère, a fait un mort aujourd'hui. Accident sans aucun lien à 500 km de là dans les Alpes de Haute-Provence, plus précisément à la Palue-sur-Verdon. Un homme d'une quarantaine d'années est mort aujourd'hui dans les Alpes-Maritimes dans un accident de circulation. Il suivait le parcours du triathlon Ironman annulé ce week-end pour cause de canicule. Il était à vélo et roulait à vive allure dans une descente quand il a percuté une moto qui arrivait en sens inverse. Plus aucun département en alerte rouge canicule demain, c'est ce qu'indique Météo France. 38 départements seront tout de même en vigilance orange canicule alors qu'il y a eu, Olivier Aymon, 1000 morts en plus depuis mercredi à cause de la chaleur selon Santé publique France.
5: Cette estimation du nombre de décès qu'on peut relier à la canicule est sans doute un seuil minimum, tant les données sont encore incomplètes. Pour faire son calcul, Santé publique France a regardé le nombre de morts supplémentaires comptabilisés de mercredi à vendredi par rapport aux dernières semaines, en s'appuyant sur les certificats de décès enregistrés dans les bases de données, qui représentent environ 65% de tous les décès constatés. Cela donne donc au moins 1000 morts de plus que la normale, notamment chez les plus de 65 ans, durant les jours les plus chauds, quand une large moitié ouest du pays était en vigilance rouge et que les services de secours étaient sursollicités. Les températures plus clémentes qui se sont installées au cours du week-end ont d'ailleurs progressivement entraîné un moindre recours aux services de secours. En Île-de-France, la direction des hôpitaux publics a noté aujourd'hui une baisse d'activité autour de 10% des SAMU ou des services d'accueil d'urgence de ces établissements.
2: Et puis prudence ce soir, car après la chaleur, place aux orages. 23 départements, essentiellement de l'est du pays, sont ce soir en vigilance orange. Pour cette raison, il y a d'ailleurs 36 000 foyers toujours sans électricité ce soir après les orages d'hier, principalement dans les Hauts-de-France, en Indre-et-Loire et dans les Yvelines. On se souvient des images de célébration les années précédentes, place du Capitole à Toulouse, avec des milliers de personnes. pas de rassemblement ce soir après le titre de champion de France de rugby en raison du risque d'intempéries, décision prise par la mairie. En cyclisme sur route, Romain Grégoire, sacré champion de France aujourd'hui à la Tour du Pin en Isère. Le franc-comtois de 23 ans s'est imposé en solitaire devant Paul Lapeyra et Joris Delbove. Et puis, les 16e de finale de la Coupe du Monde de foot avant France-Suède mardi. Place ce soir à 21h à Afrique du Sud-Canada, premier match de ces 16e de finale.
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7: Une météo variable, on va voir les nuages, on pourra entendre aussi parfois quelques coups de tonnerre. Voilà le menu météo de cette deuxième partie de journée. 30 à 32 degrés à nos thermomètres. En soirée, encore 27 à 28 vers 20h. 22 à 23 à 23h. Demain lundi, des petits nuages le matin. Et puis plein ciel bleu l'après-midi avec 27 à 29 degrés. 16 à 17 le matin, ça c'est important. Puis mardi, mercredi ou jeudi, 13 à 15 le matin, on va respirer 29 à 31 l'après-midi.
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8: Bonsoir à tous, j'espère que vous avez passé un bon dimanche. C'est 100% des 80 jusqu'à 20h. Une petite virée dans les souvenirs pour certains d'entre vous. Et pour les plus jeunes, une virée dans le monde des tubes qui n'ont pas pris une ride. Et ça commence comme ça.

0: C'était Jean Schultheis, Confidence pour Confidence.
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0: Alors pour la suite, on va revenir à la préhistoire du plus ancien groupe français, Indochine. En 1983, l'aventurier devient leur premier numéro 1. Les jumeaux Sirkis, Nicolas et Stéphane, accompagnés de Dominique et Xavier, viennent d'achever la tournée 10 jours de Pékin au Bataclan de Paris. Ils sont les stars de la New Wave française. L'aventurier dépasse les 500 000 exemplaires vendus et quelques mois plus tard, ils reçoivent même le Bus d'Acier, une récompense comme meilleur groupe de l'année. Et l'aventurier ? Eh ben c'est ça.
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0: P-Lion, c'était Dream. Si vous étiez déjà en âge d'utiliser la télécommande de la télé dès 1984, c'est sûr, vous connaissez ce tube. Ben oui, c'était le générique du Top 50 sur Canal+. Et chaque samedi, en fin d'après-midi, on zappait à l'heure pour découvrir la révélation du classement des meilleures ventes de 45 tours et de 33 tours. En 87, avec J'oublierai ton nom, Johnny Hallyday et Carmel étaient 7e du top. Ça arrive juste après ça.
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1: c'est 100% années 80 jusqu'à 20h et tout de suite, quelques infos près de chez vous.
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3: Ici Express, 3 idées et conseils pour surfer sur la vague de chaleur sans tomber. Bon plan d'abord à Chalais-sur-Loing avec l'espace jardin lecture estival de la médiathèque. Tout l'été, pendant les horaires d'ouverture, vous profitez d'un coin détente en plein air avec transat à l'ombre des platanes, lecture, repos, petite sieste discrète ici. Personne ne viendra vérifier si vous avez terminé votre chapitre. Attention aussi au marché demain et mardi. Avec les fortes températures, plusieurs rendez-vous seront écourtés ou pourraient être annulés. Le matin, il faudra venir tôt, notamment à Saint-Jean-de-la-Ruelle, Sully-sur-Loire, Bellegarde, Neuville-aux-Bois ou La Ferté-Saint-Aubin. Et pour les marchés de l'après-midi, comme un gré ou maro au pré, mieux vaut appeler la mairie avant de sortir le cabas. Enfin, si vous allez au marché malgré la chaleur, privilégiez l'ouverture de 7h30-8h et pensez aux sacs isothermes avec blocs de glace, car les poissons, la viande ou les produits laitiers supportent très mal ces températures et une intoxication alimentaire, c'est vraiment pas le genre de souvenir qu'on a envie de ramener l'été. Vraiment.
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0: Puisque tu pars, c'était Jean-Jacques Goldman.
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2: Extrait de l'album Entre Gris Clair et Gris Foncé qui sort en juillet 88. Tiens, du coup, petit coup d'œil, on en profite sur les événements qui ont marqué cette année-là. 1988, souvenez-vous, Mats Wilander remporte le tournoi de Roland-Garros en battant Henri Lecomte. Le président Mitterrand inaugure la pyramide du Louvre. 1988, c'est aussi la formation du groupe Nirvana et le triomphe au cinéma de La vie est un long fleuve tranquille. Et voilà. Bon, deux ans plus tôt, Élie Médéros, elle, fait chanter et danser la France grâce à Toi, mon toit.
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0: C'était Jeanne Mas avec Johnny Johnny. Et non, non, non, ça n'était pas une chanson en hommage à notre Johnny national, mais une chanson sur un prénommé Johnny qui vit mal une rupture, voilà, il veut retrouver sa femme, et c'est surtout un très grand succès pour Jeanne Mas. Dès 20h, dans un instant, c'est vous qui faites la programmation comme tous les dimanches, mais en attendant, on reste dans les années 80. Julien Clerc arrive avec Quand je joue. Belle soirée à tous.
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2: Salut à toutes, salut à tous et bienvenue dans Décibel. Ravie de vous retrouver en ce dernier dimanche du mois de juin. Ça commence à sentir les vacances, en tout cas je vous le souhaite. Et puis celles et ceux qui ne partiront pas cet été parce que boulot, parce que pas de sous, parce que pas le temps ou que ne sais-je, sachez que votre radio ici va vous chouchouter les oreilles et que Décibel, les meilleurs moments, les essentiels, eh bien on sera là tout l'été, tous les soirs à 20h. On sera au rendez-vous. En ce qui concerne le dimanche soir, vous le savez, un de mes soirs préférés de la semaine, puisque Julie, Nico, Jean-Maurice, Ève, David ou encore Gwen, le premier auditeur du soir à passer, eh bien c'est eux qui choisissent les chansons et qui les présentent. Autant dire que je me la coule douce. Allons-y vite. Bienvenue Gwen.
4: Salut Émilie.
2: Comment ça va?
4: Eh bien écoute, chaudement.
2: Ah bah oui.
4: Je rêve de glaçons.
2: Toi t'es à Toulouse?
4: Ouais. C'est un peu hot.
2: Et je sais pas, j'ai vu sur internet que là, dans pas longtemps, on va perdre 15 degrés d'un coup et il va y avoir de l'eau qui va tomber du ciel. Mais je sais pas si c'était une fake news. Je sais pas.
4: Bah écoute, on sortira après les maillots de bain, on sortira les cirés.
2: Oh, mais non, tu sais, on va faire comme dans la pub. Attends, t'as quel âge Gwen?
4: Ah, je vais faire 50 ans, moi,
2: c'est bon. Ok, c'est bon, t'es la même génération que moi. Tu te souviens très bien de cette pub Tahiti Douche, où en fait, ils étaient dans un pays chaud, ok, et ils étaient en maillot de bain, et quand la pluie commençait, qu'est-ce qu'ils faisaient?
4: Eh ben, ils sortaient de Tahiti Douche et ils prenaient une petite douche.
2: Ils se douchaient sous la pluie. Ça a l'air bizarre comme ça. Les jeunes qui nous écoutent se disent, mon Dieu, mais ces personnes âgées sont des sauvages.
4: C'est pas du tout écologique. Bon.
2: Non, c'est pas très écolo, parce qu'effectivement, du coup, tu fous du savon partout. Mais voilà, c'était pour dire que parfois, ça rend heureux les gens au point de prendre une douche en public quand la pluie commence à tomber du ciel. Mon cher Gwen, on a suivi tes aventures heureuses et malheureuses pendant toute l'année. À un moment, tu passais avec nous à l'antenne le dimanche en direct de ta chambre d'hôpital parce que tu as eu un très grave accident, scooter contre camion, et le scooter, c'était toi. Comment tu vas aujourd'hui?
4: Bah écoute, ça va, il faut beaucoup de patience et comme je dis, la musique c'est ma deuxième béquille, donc voilà, Décibel ça fait partie aussi de ma thérapie, on va dire.
2: Oh. Bah écoute, on est heureux d'avoir pu être là pour toi et aussi très heureux d'avoir eu la chance de te parler régulièrement le dimanche avec tes choix musicaux toujours intéressants, parfois même des vraies découvertes, des artistes qu'on connaissait pas, puis parfois des vieux tubes que tu ressortais du frigo et qui nous faisaient bien plaisir. Gwen, ce soir c'est pour le coup une chanson qui donne de l'élan et qui fait du bien quand on en a besoin, n'est-ce pas?
4: C'est ça, celle-là, elle est pleine de sens et de signification, puis plein de souvenirs aussi, parce que c'est le titre du courage de la grande Sophie, c'est une artiste que je suis depuis très longtemps, ce titre-là, je crois que quand j'étais disquaire, on l'a passé mais un nombre incalculable de fois dans le magasin, puis au karaoké avec les potes aussi, et c'est une artiste que j'apprécie énormément et qui fait son retour en ce moment.
2: Oui, c'est vrai. C'est vrai, il faut aller la voir. On peut la lire aussi, elle a sorti un bouquin l'année dernière, on l'avait invitée dans Décibel, elle fait plein de choses, elle est vraiment talentueuse, la grande Sophie.
4: Ouais, exactement, puis là, sur ce dernier projet, en plus, elle est devenue artiste indépendante et productrice, et le premier titre qu'elle a sorti, c'était avec Philippe Catherine, qui vient juste de sortir, et ça m'a fait penser, je me suis dit, tiens, je vais proposer moi un de ces titres qui m'a accompagné sur tout mon chemin de vie, et je l'ai proposé à Émilie, et j'ai dit, tiens, du courage pour finir la saison, c'est pas mal.
2: C'est merveilleux, on l'écoute maintenant, grâce à toi, Gwen, et pour celles et ceux qui se disent, mais comment on va survivre tout un été sans lui, ne vous en faites pas, rendez-vous sur son compte Instagram, Inclusive, Inclusique. Les découvertes musicales continueront aussi cet été. Inclusique, oui. Avec des K et du courage, mon cher Gwen. On y va, on la met, on chante très fort et très faux.
4: Très fort, oui, bah oui, ça va faire venir la pluie.
2: Parfait, salut, on prendra une douche. Merci Gwen, à la prochaine.
4: Avec grand plaisir.

0: irrésistible chanson de la grande Sophie, Du Courage. C'était sur son album Et si c'était moi, sorti, attention au coup de pelle, en 2003.
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0: Oui, parce que si vous ne voulez pas compter, 2003, c'était il y a 13 ans. Donc ça, comme... Ah non, on me dit dans l'oreille, c'est... Il faut vraiment pas que je fasse des maths à l'antenne. C'était il y a 23 ans, mon Dieu, la chanson qu'on vient d'écouter à 23 ans. Et ben voilà, la grande Sophie, merci. Je me sens très bien. David est avec nous. Bonsoir David.
2: Salut Émilie.
0: Bonsoir.
2: Attends, pour moi, ça va être facile parce que la chanson, elle date de, elle date de 2026.
0: Ah bah ça, j'aime bien. C'était il y a 5 minutes.
2: Tu vois là.
0: Voilà.
2: Exactement.
0: Ah David, bienvenue dans l'émission où les mathématiques perdent à la fin, mais où la musique gagne. Et ça, c'est bien.
2: Exactement.
0: David, tu aimes beaucoup une chanson de Louane. Est-ce que c'est une artiste que tu aimes tout le temps ou est-ce que c'est cette chanson-là particulièrement qui te plaît, qui t'intéresse?
2: Non, c'est une artiste que j'aime tout le temps. Ouais. Mais je trouve qu'elle se renouvelle souvent dans ses singles. Et alors, moi, je suis aussi un peu obsessionnel sur certains titres. Alors, par exemple, le titre qu'on va écouter s'appelle Chien.
0: Ouais.
2: Et je peux l'écouter en boucle comme ça dans mon sur mon téléphone, enfin ou chez moi, jusqu'à plus soif, quoi.
0: Et, j'aime bien les obsessions sur les chansons. Ça t'arrive souvent?
2: Ouais, ça m'arrive souvent et ça peut me gâcher aussi des trucs parce que je peux acheter un album et juste me être focus sur un titre. Je peux écouter tout l'album et je vais toujours revenir sur le même titre. Et bon, et passer à côté un peu de chansons de l'album.
0: Ouais. Ouais, mais c'est beau, c'est comme des coups de foudre, c'est des passions.
2: Exactement.
0: Et est-ce qu'après, t'es un peu dégoûté et tu l'écoutes plus pendant des années?
2: Généralement, tu sais, les coups de cœur, non, on n'est jamais dégoûté, non. Ouais. Tu peux avoir des périodes, mais tu reviens quand même toujours un peu, quand même, je trouve.
0: J'aime bien. Et donc ça, c'est un de tes coups de cœur les plus récents, ouais, parce qu'elle est sortie il y a vraiment pas longtemps, Chien de Louane.
2: De Louane, ouais.
0: Voilà. Alors
2: attention, parce que le titre, c'est un titre Up Tempo, tu le connais.
0: Oui.
2: Le texte, bon, c'est une chanson de rupture, et je voulais te dire, Émilie, et pour Décibel aussi, ça n'a aucun rapport entre l'émission et moi. C'était juste que j'aime bien la chanson, la rythmique. Il ne faut pas se formaliser sur le texte. En plus, elle dit, elle fait de cette rupture finalement une force et elle se dit que c'est derrière et que
0: Et les restes, c'est fait pour les chiens.
2: Exactement.
0: Non, mais c'est incroyable cette punchline. Tu vois Louane avec sa petite tête d'ange là. Et en fait, elle te balance des répliques assez acides parfois dans ses chansons.
2: Mais oui.
0: Et les restes, c'est fait pour les chiens. Le franchement, on a envie de s'en faire un t-shirt.
2: Ben oui, mais on devrait d'ailleurs.
0: On devrait.
2: On doit lancer ça.
0: On devrait lancer ça. Chien de Louane. Et on attend avec impatience le nouvel album de Louane. Hein. C'est pour dans pas longtemps, normalement.
2: Je crois que c'est septembre, non? C'est pas ça, non?
0: Exactement. Après les grandes vacances. Voilà. Comme ça, elle reviendra dans l'émission. Et toi aussi, alors, t'appelais pas pour nous larguer.
2: Exactement. Je reviens.
0: Génial.
2: Je suis scotché à vous.
0: Excellente nouvelle. On écoute Chien de Louane et David. On se retrouve à la rentrée, alors.
2: Ça marche, à la rentrée. Bonnes vacances, alors.
0: Salut.

0: bien une des chansons que Louane a sorties cette année. Il y en a une autre qui s'appelle Conduire. Et on pense donc que ces deux chansons-là seront sur son 6e album à venir dans quelques semaines.
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0: Allez, remontons le temps jusqu'en 1991, il y a 35 ans, grande année musicale 1991. On a un comeback d'un artiste adoré des années 70, c'est William Scheller qui fait pleurer la France entière avec Un homme heureux. Mais si ça...

1991, c'est aussi l'année où le public français commence à vraiment beaucoup aimer le rap français. Les albums de La Planète Mars, de I Am, Authentique, du Suprême NTM et le premier tube d'MC Solar sur Qui sème le vent récolte le tempo, ça s'appelait Bouge de là.

proche de là. 1991, c'est l'année de la mort de Gainsbourg et Freddie Mercury, de la naissance de Vianney et Santa. Mais l'un n'a pas créé l'autre. Sachez-le, c'est important. Ce sont des synchronicités, mais qui n'ont pas, évidemment, de signification. 91, c'est aussi l'année où le monde entier va se prendre dans les oreilles la vague grunge avec Nirvana.

c'était vraiment incroyable. Le clip de Smells Like Teen Spirit, il était fou. Mais le clip de l'année 91, c'est quand même Black or White de Michael Jackson, qui fait découvrir le morphing au grand public. Et ça, c'était complètement fou. Enfin, 1991, c'est l'année de Désenchanté, un des plus grands tubes de Mylène Farmer sur son troisième album, L'Autre. Là encore, on ne peut pas parler de la chanson sans essayer de se souvenir du clip. Et vous encouragez d'ailleurs à aller le voir. Il est toujours disponible sur YouTube, tourné en Hongrie, il est absolument incroyable. Allez, on part en 1991 avec Mylène Farmer.

0: Bah oui, hein, 35 ans plus tard, on a toujours les paroles par cœur, évidemment. Mylène Farmer était dans Décibel avec Désenchantée. Restez dans le coin, arrivent nos auditrices et auditeurs, Julie, Nico, Jean-Maurice et Ève. On fera aussi un petit focus sur Stéphane Echer, parce qu'il est en tournée. À tout de suite.
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0: Et des auditrices, monsieur à la grosse voix, n'oublions pas ça. Celles et ceux qui voudraient participer à partir de la rentrée. Hein, Décibel fera sa rentrée officielle le 31 août. Donc voilà, ça, à nouveau tous les dimanches, l'émission des auditrices et des auditeurs. Mais vous pouvez d'ores et déjà nous envoyer un mail. Hein, on regardera ça évidemment cet été. Notre adresse, c'est Décibel avec un S à la fin, @radiofrance.com. Décibel au pluriel, @radiofrance.com. Dans le mail, vous mettez la chanson que vous avez envie de partager avec nous, et puis votre numéro de téléphone pour qu'on puisse vous rappeler. Là, par exemple, on vient de rappeler Julie. Bonsoir Julie.
5: Bonsoir Émilie.
0: Bienvenue dans la dernière de la saison. Comment ça va Julie?
5: Ah bah, fatiguée, mais très contente de faire partie de la dernière, justement.
0: Ah bah écoute, on a vécu des jolis moments avec toi et tes choix musicaux pendant toute la saison. Et là, je suis contente parce que c'est un duo qu'on n'a pas passé encore dans Décibel, entre un groupe et un chanteur.
5: C'est ça.
0: C'est ça.
5: Donc, groupe découvert grâce à toi.
0: Oui.
5: Parce que c'était une découverte, je ne sais plus si c'est en début d'année ou en fin de l'année dernière, hein, les dates m'échappent.
0: Moi aussi.
5: Mais MPL. J'avais appris que ça s'appelait. Oui, c'est ça. Et tu nous avais dit que c'était Ma Pauvre Lucette.
0: Oui, c'est ça, c'était très étrange parce que MPL, ça faisait un peu genre PNL, genre un blast de rappeur. Et en fait, non, c'est MPL, Ma Pauvre Lucette. C'était moins... Voilà, mais c'était rigolo.
5: Oui, mais en même temps, c'est plus proche de leur image.
0: Oui, c'est vrai, on est d'accord.
5: Donc, ce soir, voilà, je proposais MPL et Ben Mazué pour Fleur Bleue. Alors déjà, une rencontre un peu improbable.
0: Ouais.
5: Et j'ai vraiment craqué sur... Ben Mazué, je le connais depuis son album Concept sur les âges 15, 25 ans, 35 ans.
0: Ouais.
5: Mais c'est très souvent sérieux, avec des sujets qui sont quand même souvent importants, enfin, voilà, qui sont... Oui, je dirais sérieux. Quand
0: oui,
5: même.
0: En tout cas, pas dans la légèreté. Forcément, Ben Mazué, c'est la famille, la trahison, les divorces. Oui, c'est voilà.
5: Les difficultés de vie.
0: Oui.
5: Enfin, voilà. C'est très bien, hein, c'est très intéressant, mais ça n'est pas léger. Et là, il fait quelque chose de léger. Il a participé à l'écriture. Hein, j'ai vu dans l'album parce que j'ai acheté l'album de MPL.
0: Et en physique.
5: En physique. Moi, j'achète encore des CD.
0: Bah, c'est super, Julie.
5: Voilà, j'en achète quelques-uns par an parce que je suis comme tout le monde, je stream plutôt, mais ouais. Je veux pas des vinyles parce que j'ai pas assez de place, donc j'achète encore quelques CD.
0: C'est voilà. Bien. Eh ben, tu sais que heureusement qu'il y a encore des fans de musique comme toi. Et je vois derrière la vitre Iris, la réalisatrice de l'émission, qui hoche la tête parce qu'elle aussi, elle achète des CD.
5: Ah, je suis contente. Ah, moi, deuxième personne.
0: Et Christophe, qui est à la technique, lui aussi, il achète des CD. Donc voilà, bravo les jeunes. Trop bien.
5: Non, mais c'est vrai que c'est quand même important parfois de couper tous les réseaux et puis d'avoir juste une petite chaîne et d'écouter.

0: c'est sa musique, ouais, entre soi.
1: On est d'accord. Ouais. Et alors, cette chanson, donc Fleur Bleue, tu parlais de sa légèreté. Et est-ce que la rencontre MPL-Ben Mazuet, pour toi, elle est réussie, puisque sur le papier, elle n'était pas évidente?
0: Alors, pour moi, oui. Je trouve que c'est... Ils se laissent un peu porter l'un l'autre. En fait, on a vraiment le sentiment d'un partage, alors qu'ils sont assez éloignés. Ben Mazuet accepte d'être dans une petite chorégraphie, parce que souvent MPL en fait. Ouais. Il est plus souriant, il est plus, il fait partie du collectif, quoi. J'ai pas eu le sentiment d'un chanteur individuel qui vient faire une prestation au sein d'un groupe. J'ai vraiment senti une volonté de faire groupe ensemble. Ouais. Donc, moi, ça m'a beaucoup plu.
1: Alors normalement, ça devrait vous faire le même effet, les amis. Fleur Bleue, MPL et Ben Mazuet, c'est sorti il n'y a vraiment pas longtemps et c'est Julie qui vous l'offre. Merci Julie.
0: Bonne soirée.
1: Merci. Oui, merci beaucoup. Fleur.

0: raison, Julie. Extrêmement réussie, cette rencontre entre MPL et Ben Mazué. Ça s'appelle Fleur Bleue. Le dernier album de MPL, lui, s'appelle Bisou Magique. J'aime beaucoup ce titre. Et ils sont en ce moment sur la route des festivals d'été. Vous allez les voir vendredi aux Arsenic à Lille-sur-Tarn, dimanche soir aux Nuits de l'Erdre, tout près de Nantes, et la semaine prochaine aux Francopholies de La Rochelle.
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0: Nous sommes le 28 juin et aujourd'hui c'est l'anniversaire des adieux de Wham. Wham, point d'exclamation, le groupe de George Michael et Andrew Ridgeley. Ça a lancé la carrière solo de George Michael et ça nous a laissé quelques tubes absolument délicieux. Et bien le 28 juin 1986, il y a pile 40 ans, c'était l'ultime concert de Wham au stade de Wembley en Angleterre devant 72 000 personnes. C'est sûr que les gens criaient très fort. On peut essayer de les égaler en chantant Wake me up before you go. Go, c'est Wham.

0: tube et les mots-clés du clip étant couleur pastel et mini-short, je ne peux que vous encourager à aller le chercher. Wake me up before you go, Ghost et Wham.
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0: Nico est avec nous en ce dimanche soir. Salut Nico!
2: Bonsoir ici, bonsoir Maz.
0: Comment ça va?
2: Comment on va?
0: Bah écoute, pas mal, on t'a pas assez entendu cette année, cette saison. On fait un peu le conseil de classe, hein, parce que c'est la dernière de la saison.
2: Ah ouais, mais on est pris par les blind tests, tu sais ce que c'est.
0: Bah voilà, c'est ça, t'as un gros emploi du temps aussi avec le décibel en semaine. Mais ça fait plaisir de t'entendre le dimanche.
2: Oui, en plus c'est quand même un jour, moi je suis un peu de la team Piaf, Gréco, Aznavour, je vais les dimanches. Donc au moins tu égayes nos fins de dimanche et on t'en sera ailleurs. Éternellement reconnaissant et plus si affinité.
0: Oh là là, mon Nico, merci beaucoup. Moi aussi, je vous suis reconnaissante parce qu'en vrai, qu'est-ce que c'est chouette de faire une émission avec des gens qui sont passionnés de musique. Puis alors, toi, là, tu nous as fait un choix, une chanson qui a 60 ans, mais tu me dirais, elle est sortie hier. Ah ouais, tu me dirais, elle est sortie hier. Je te dirais, ouais, ok, d'accord, les gens sont fous. Ils étaient fous il y a 60 ans, mais c'est encore fou hier. L'album, c'est Pet Sounds des Beach Boys, hein, c'est ça que tu as choisi.
2: Ben c'est ça, et ben pour les 60 ans, t'as raison, et voilà, et ça me met un peu en joie. Alors ça contrebalance avec le gros choc qu'a constitué la mort de Brian Wilson
0: l'année dernière. Incroyable.
2: Alors ça m'a mis un coup derrière la gracquetère, enfin je suis pas le seul, mais bon, ça a été ça a été dur.
0: Ah oui, moi je me souviens, j'étais en direct quand je l'ai appris, c'est Marine Logénie, la journaliste, qui est arrivée en studio pour faire son flash, et en fait la dépêche AFP est arrivée sur son écran, et elle se tourne vers moi, elle me dit « Ah, Brian Wilson est mort !» Horrible. Alors qu'il avait 82 ans, Nico, donc on s'en doutait bien qu'il allait mourir. Pourquoi on a réagi comme ça?
2: Ben parce que c'est les œuvres sont immortelles, donc on pense les compositeurs aussi, quoi.
0: Ouais, t'as raison.
2: Et bon, alors ceci dit, après il a pas une vie marrante, donc bon, entre les dépressions, entre tout ça, donc
0: oui.
2: Bon,
0: il a pas que mangé bio, voilà.
2: Non.
0: Voilà, donc effectivement.
2: Bon j'ai... après sinon ça a peut-être pas produit que ses résultats non plus. Je ne sais pas, mais. Mais bon, donc voilà, quand même une pensée pour lui, et puis dire au moins, bah voilà, il nous a fait un mauvais coup, mais il continue à nous mettre en joie quand on écoute ses morceaux, et notamment ce Wouldn't It Be Nice, là, qui met en joie pour la journée ou la soirée, quoi.
0: Ah, mais qui met la joie pour toute la vie, en fait.
2: Voilà,
0: cette chanson,
2: ça.
0: Elle est tellement lumineuse, tellement joyeuse, tellement, on dirait qu'il l'a fabriquée pour nous faire du bien. Tu sais, parfois, t'écoutes des chansons, tu fais, ah, là, il y a des artistes, ils veulent me faire un peu souffrir. Il y a ça, tu sais, parfois, ou des paroles hyper violentes et tout. Et lui, c'est le contraire. Là, tu te dis, il a voulu me faire un câlin avec une chanson, quoi.
2: Non, et puis commencer là-dessus, c'est quand même un sacré défi pour continuer l'album. Hein,
0: parce c'est que vrai.
2: Moi, j'aurais fait un truc comme ça, j'aurais été prendre ma retraite, ou j'en sais rien, mais tu t'essayes pas de faire autre chose, quoi. Il dit un miracle, c'est bon, quoi. Enfin, il a quand même. Et voilà. Et aussi la dernière chanson de l'album qui est extraordinaire, enfin, et les autres au milieu aussi.
0: C'est ça. Donc réécoutez Pet Sounds si vous avez le temps cet été. C'est un très beau moment à passer. Et nous, pour les deux prochaines minutes, on sera dans les bras de Brian Wilson qui nous fait un gros câlin avec cette chanson des Beach Boys, Wouldn't It Be Nice. Et bah tiens, toi aussi, Nico, je te fais un gros câlin et merci beaucoup.
2: Gros bisous, merci pour toute cette saison. Et puis à la rentrée prochaine.
0: À la rentrée.

0: cette chanson. On se sent mieux après, hein. Wouldn't it be nice? C'était les Beach Boys. Merci à Nico pour ce joli moment de bonheur et de joie musicale.
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0: Ah, comme c'est la dernière de la saison, on retrouve tous nos habitués. Jean-Maurice est dans la place, tout baigne. Salut Jean-Mo.
2: Yes, oui, salut, salut.
0: Comment ça va?
2: Oui, très bien. Bah, je t'entends les chanter, là, pas mal, hein.
0: Oui, parce que hors antenne, je chante les chansons, et notamment les Beach Boys. C'est pas la plus facile, hein.
2: Non.
0: Non, mais c'est vrai, tu me fais un petit compliment comme ça, tu te moques pas, parce que quand même...
2: Non, pas du tout.
0: Non, oh, t'es gentil, t'es gentil. Jean-Maurice, oui, parce que Jean-Maurice, ouais. Toi, t'es chanteur, tu chantes en chorale, toi.
2: Oui, ça peut m'arriver, oui, très bien. Bah. Enfin, j'aime beaucoup ça, je veux dire, je le fais moins souvent que je voudrais, mais ça va reprendre.
0: Ceci dit, avec les harmonies vocales des chansons des Beach Boys, voilà un groupe dans lequel, si vous chantez en chorale, vous pouvez aller chercher, ouais. Taper dans le répertoire, vous pouvez faire des belles choses.
2: C'est vrai.
0: Alors Jean-Mo, tu m'as fait découvrir une chanson, celle que tu as choisi d'écouter ce soir. Je ne savais pas qu'elle existait, je suis très contente qu'elle existe. Donc, merci. Il s'agit d'un duo entre Vali et Jessie Chaton. Alors, Vali, il faut que tu expliques. Jean-Maurice, tu l'as découverte comme animatrice radio, comme chanteuse.
2: Oui. J'ai gardé en tête son époque Europe 2, hein, qui était pas mal.
3: Mais oui.
2: Une fois que, bien sûr, elle avait donc fait ses... Mais en fait, c'est plus une chanteuse, mais diseuse. Elle articule très, très bien.
0: Oui.
2: Et donc, c'était la voix du duo de Chagrin d'amour. Quoi.
0: C'est ça, chacun fait ce qui lui plaît. C'est elle, la voix féminine de chacun fait. Là aussi, c'est pas facile. Ce qui lui plaît. Voilà, c'était elle, Vali. Et en fait, c'est une Américaine. Et donc, elle a ce petit accent tellement cool. Et
2: c'est ça qu'elle a entretenu, on dirait. Mais elle le fait très bien.
0: Elle le fait hyper bien. Et donc, en plus, elle avait un look pas possible. Tu te souviens, grande blonde avec les cheveux courts, là. Elle était à la télé aussi dans les années 80. Et puis ensuite, vraiment, ouais, la radio, quoi. La radio. Moi, je l'ai beaucoup écoutée sur France Inter. Elle avait une émission super qui s'appelait Système Disc. C'était trop bien. Elle recevait des artistes et tout. Et donc, alors, ce duo-là. Vali et Jessie Chaton.
2: Bah, écoute, ce duo, on se demande d'où il sort, mais
0: oui.
2: J'ai écouté ça sur, donc ça a tout de suite attiré mon oreille, sur Instagram.
0: Okay.
2: Et enfin, surtout vu ce à quoi elle ressemblait. Ça, des fois, elle était restée dans l'ombre, mais ça ne change pas tellement de cette époque-là. Et surtout, ça rappelle le duo avec Grégory à l'époque.
0: Donc avec Chagrin d'amour.
2: Exactement.
0: Ouais. Alors si vous écoutiez de l'électro-rock dans les années 2000, sachez que Jessie Chaton, le garçon du duo que vous allez entendre maintenant, c'était le chanteur du groupe Fancy. Il a aussi chanté pour General Electric, pour Justice ou encore pour Rhinocéros. Donc voilà, une belle voix de mec bien aiguë. Et ce duo, Le Retour de l'Amour, qui est sorti il y a quelques jours. Et voilà, je ne sais pas trop d'où il sort. Je sais que la production s'appelle Plaisir de France et ça leur va bien. C'est exactement ça.
2: Et puis ça fait très électro, on a l'impression de revivre ces époques, quoi. Donc c'est super.
0: Ça sent le tube de l'été. On va se l'écouter, ta découverte, Jean-Maurice. Merci de l'avoir partagé avec nous. À la prochaine.
2: À la prochaine.
0: Merci Jean-Mo. Merci. Voici Vali et Jessie Chaton. C'est Le Retour de l'Amour.
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0: Valie et Jessie Chaton, le retour de l'amour, ça c'est vraiment ma découverte du jour. Merci à Jean-Maurice de l'avoir partagé avec nous.
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0: Et avec Stéphane Echer qui est en tournée, il a annoncé plein de concerts. Il cartonne hein, avec son 18e album sorti il y a quelques mois, Poussière d'or.

C'est d'une beauté, cette poussière d'or. Alors j'ai cherché quelles étaient les chansons les plus populaires de notre Stéphane et Cher, et je dois te dire que son premier gros tube remonte à l'album Silence, qui aura 40 ans l'an prochain.

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Non mais déjà à l'époque quand même, trop fort Stéphane. Il y a l'album Carcassonne aussi en 1993, très rock, très classe.

Des hauts, des bas et des grosses guitares. Mais l'album le plus populaire de Stéphane Escher et celui qui l'a fait entrer définitivement dans nos cœurs, nos oreilles et nos playlists, c'est Engelberg en 1991, il y a 35 ans. Oui, tout à l'heure, quand je vous ai fait l'année 91 en musique, j'avais omis volontairement vous parler de Stéphane Escher pour se le garder pour maintenant, déjeuner en paix.

0: la puissance de cette chanson qui marche même à l'heure du dîner. Stéphane Escher, Déjeuner en paix, et sa tournée passera par quelques festivals cet été avant de partir, là pour le coup, sur les routes tout seul. Stéphane Escher au Théâtre du Rond-Point à Paris du 30 septembre au 4 octobre, et puis ensuite partout en France jusqu'à la fin du mois de novembre. Ne le ratez pas.
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0: Attention, attention, il y a de la pression sur les épaules de Ève, qui est la dernière auditrice de la dernière émission de la saison. Ève vient fermer la boutique. Salut Ève.
2: Bonsoir Émilie.
0: Comment ça va?
2: Ça va, je n'ai pas du tout la pression, je ne m'en fais pas, je suis heureuse.
0: Oh, mais nous, on est tellement heureux. À chaque fois que j'entends ta voix, Ève, moi déjà, ça me met en joie. Après, je me fais un peu peur. Je me dis, si jamais elle se met à la radio, je suis foutue, parce qu'elle a vraiment une super voix. Ils vont me virer comme une poissonnière et ils vont prendre Ève avec sa voix de velours. T'as déjà fait de la radio, Ève, ou pas?
2: Alors, la première fois que je suis passée à la radio, c'était sur une antenne concurrente qui, à l'époque, était numéro 1 dans
0: oui,
2: mon cœur, pour
0: fait.
2: Une émission qui s'appelait Connexion avec Yann Kulig.
0: Oh, ah, mais dis donc, mais oui.
2: J'adorais. Donc, une fois ou deux, j'étais passée dans l'émission, et puis alors après, eh bien, c'était avec toi.
0: Oh là là, mais franchement, t'as une voix de radio, Ève.
2: Bah écoute, merci.
0: Tu te sers de ta voix dans ton travail ou pas?
2: Je suis enseignante, alors un petit peu, mais je ne chante pas. Hein. En revanche, il vaut mieux pour tout le monde.
0: D'accord, très bien. Alors, Ève, tu nous as choisi une chanson merveilleuse, un peu magique même, qui s'appelle « Don't worry, be happy » de Bobby McFerrin, grand, grand tube des années 80, mais encore aujourd'hui, ceci dit. Qu'est-ce qu'elle te procure, cette chanson? Pourquoi tu l'as choisie?
2: Ah bah tellement de calme, de paix, de sérénité. Tu as forcément un sourire scotché aux lèvres quand tu l'entends. C'est pas possible autrement. J'hésite parfois même. Tu vois, j'adorerais pouvoir pendant les examens diffuser cette chanson avant aux étudiants que je pense que vraiment ça te met dans de bonnes conditions. Allez, c'est pas si grave, ça va bien se passer. L'important c'est d'être heureux dans la vie. C'est comme un super beau message. Donc oui, j'adore vraiment, puisque ça va être l'été, les gens vont quand même peut-être être en vacances, taper Bobby McFerrin plus impro, public, gamme pentatonique, si vous arrivez à l'écrire, parce que bon voilà, il est tellement extraordinaire ce monsieur, c'est Monsieur McFerrin, vraiment.
0: Ah oui, immense artiste, hein.
2: Alors, donc, il fait beaucoup de choses a cappella, hein, Don't Worry, Be Happy, mais certains jouent du piano, de la guitare, lui, il joue du public, des âmes, il arrive à faire participer les publics, et c'est tellement beau. J'ai vraiment un regret dans ma vie, c'est de ne pas l'avoir vu en concert, et là, ça commence à être un petit peu tard. Et moi, qui ai beaucoup de mal à sortir de chez moi, parce que pour certaines choses, c'est compliqué, honnêtement, je crois que si j'avais l'occasion d'aller à un de ses concerts, je me mettrais un bon coup de pied aux fesses, et j'irais m'amuser avec lui, parce que je trouve que ça doit être un énorme moment de bonheur. Mais c'est pas grave, heureusement, il y a YouTube, enfin, il y a Internet qui permet d'avoir accès à tellement de choses. Vraiment, vraiment, allez voir Bobby McFerrin impro et vous allez prendre un énorme shot de bonheur.
0: Très bien, ça c'est les voir comme on les aime. Vous faites ça, hein, les enfants, pour lundi matin, s'il vous plaît. Et Ève, on te remercie infiniment et on va chanter, siffler et taper dans les mains. C'est un a cappella absolument sublime et qui, normalement, fait l'effet d'un médicament.
2: C'est tout à fait. Vraiment, bel été à tout le monde. Grosse, grosse bise à toi et à toutes les équipes. Et puis, rendez-vous en septembre.
0: Oui, à la rentrée. Bisous.
2: Bisous.

0: worry, be happy. Ça veut dire te fais pas de bile et sois heureux. C'est tout ce que je vous souhaite pour l'été qui arrive. Je vous le disais, Décibel sera là, les essentiels, les meilleurs moments, tous les soirs à 20h sur votre radio ici. Et puis à partir du 31 août, Décibel, saison 5. Eh oui, qui l'eût cru. À 19h, tous les soirs, on changera d'horaire, mais je vous le redirai à la rentrée. Pour le moment, je remercie l'équipe de l'émission qui était là ce soir. Il y avait Iris Guitoni, Christophe Hulens, Elodie Bianca Maria, Yanis Kalem et Franck Moilier.
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0: En 1985, le public français se déhanche sur un hommage vibrant aux légendes du jazz. Duke Ellington, Oscar Peterson, Scott Joplin. Mais derrière ce titre se cache un souvenir de jeunesse beaucoup moins glorieux pour Michel Jonas.
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0: Des années plus tôt, alors qu'il n'est qu'un jeune pianiste inconnu, il descend dans une cave de jazz pour passer une audition. Il veut briller, mais le stress le paralyse. Il joue mal, il se ramasse complètement et ressort de là dépité. Plutôt que d'oublier cette humiliation, Jonas va en faire un tube. Il transforme son bide en une chanson entraînante, pleine d'autodérision et d'amour pour ses maîtres.
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0: La boîte de jazz recevra même une récompense au premier Vecteur de la musique en 1985.

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1: 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Déjà repéré et soutenu par des musiciens comme Gizmo du groupe Trio, il propose des chansons au style frais et léger.

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0: C'est un cri de ralliement qui a marqué les années 2000. Yalla ! Mais saviez-vous que ce tube de Calogero est né devant un poste de télévision ?
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0: Tout bascule quand le chanteur découvre Sœur Emmanuel lors d'une interview. Il est instantanément fasciné par la force et l'énergie de cette petite sœur des pauvres. Avec son complice, Lionel Florence aux paroles, il décide de mettre en musique son expression favorite, Yalla, qui signifie « en

0: qui n'était qu'un hommage lointain devient une réalité bouleversante peu après la sortie de l'album 3. Et Calogero finira même par rencontrer Sœur Emmanuelle en personne.
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0: 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Si vous partez en voyage, la chanson préférée d'Alain Chamfort.
2: Françoise Hardy et Jacques Dutronc, je les ai connus il y a très longtemps. J'ai accompagné Jacques pendant quelques années au piano, puis on ne s'était pas vus depuis de nombreuses années. J'ai eu envie de le revoir, on a passé un petit moment ensemble en Corse récemment.

0: pas chanté grand-chose ensemble. Et cette chanson est une des rares. Mais cette reprise leur va bien. Et ça me fait plaisir de les voir partir de nouveau ensemble.
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1: L'artiste toulousain Pascal Zenou, tout comme toi. Dans

Pascal Zonou fait vibrer Toulouse avec une pop élégante et habitée où chaque note raconte une émotion vraie. Entre énergie brute et mélodie ciselée, Pascal Zonou signe une musique qui vous attrape dès la première écoute et ne vous lâche plus.

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2: Bonjour, je suis Romain, je suis dans la région girondine depuis 5 ans maintenant avec ma femme Gaëlle.
3: 9 secondes plus rapide que l'an dernier.
4: Oui, ça va bien, c'est le matos.
2: Bienvenue à la station, ici on vous accueille toujours avec du sport à la télé.
4: Allez, il va être intéressant de voir le temps.
2: Et vraiment quand on a une saturation de sport, on bascule sur de la musique.
5: Le scorpion stylo Vénus, c'est pas ce qui réveille le matin.
2: Mais bon, c'est l'amour.
5: L'amour du travail.
2: Exactement.
5: Nous sommes dans une station-service à Tauriac, mais vous l'aurez compris, ici on ne vend pas que du carburant, ce que viennent chercher les clients est parfois gratuit. Il s'agit de liens sociaux, sauf que depuis quelques semaines, les conversations se focalisent sur la flambée des prix de l'essence et du diesel.
2: Alors c'est vrai, au tout début du conflit, quand les gens se sont inquiétés, j'ai eu une fréquentation accrue. Après, les gens sont vraiment inquiets dans le sens de la géopolitique, de leur pouvoir d'achat et tout ça. Mais après, ils se sont résignés malheureusement à ça, quoi.
5: Expliquez-moi vos tarifs, comment vous les calculez et qui vous les impose?
2: Je suis indépendant quand même, donc ça veut dire que mon carburant, je l'achète, on me le délivre pas. J'ai un prix au mètre cube, que après je déduis forcément au litre. J'applique une marge de 0,10% par litre de carburant, plus la TVA évidemment, et ça donne ce tarif-là.
5: Qu'est-ce que vous en pensez de cette flambée des prix du pétrole et du carburant?
2: On ne l'achète pas le jour pour le jour, donc j'imagine qu'il y avait des réserves avant de dire que tout augmente. J'imagine que quand ils ont acheté à bas prix, ils auraient pu continuer à avoir le tarif de carburant moins cher. Il y a quelqu'un qui gagne au change et c'est pas nous, quoi.
5: Est-ce que le distributeur, que vous êtes le professionnel, mais aussi le particulier, doit faire le dos rond?
2: Il faut vivre avec, j'ose espérer que les choses vont bouger, quoi.
5: Alors la chance que vous avez, c'est que vous distribuez du carburant, mais pas que.
2: Alors c'est vrai que quand j'ai acheté, il y avait simplement la laverie que vous voyez là-bas au fond, le bar qui fonctionnait à moitié et donc les pompes à carburant. Fort de mon expérience et de mes diplômes dans la restauration, dans la cuisine, j'ai créé une cuisine où vraiment les gens s'y sentent bien. J'imagine qu'ils oublient un petit peu les tracas du quotidien chez moi, donc on peut y manger, on peut y boire des coups, on peut jouer, on peut faire à peu près tout.
5: Quel est le top 3 des demandes de vos clients? En premier, le carburant?
2: Mon volume, forcément, c'est le carburant. Après, ça va être les cigarettes et puis après c'est vraiment tout le reste.
5: On va rentrer dans la partie bar, dépôt de pain, bar tabac. Et c'est là où tous les jours, des habitants de cette commune, et pas que d'ailleurs, viennent discuter. C'est leur premier bonjour du matin ici.
2: 7h05, j'ai déjà mes premiers clients au café, donc forcément des gens qui vont travailler. Puis on échange sur tout et rien en même temps. Et je pense que je suis un peu le confident, le psychiatre du quartier, parce que voilà, ça, les gens se confient pas mal à moi et c'est plutôt plaisant.
5: En tout cas, ici à Tauriac, on parle de l'augmentation des prix et de la crise au Moyen-Orient, mais à la fin, fondamentalement, les choses restent les mêmes. Les clients fidèles continuent à faire confiance à Romain et à acheter leur carburant dans cette station reprise par Romain il y a 2 ans.
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6: À Brassimpouille, au cœur de la Chalosse, un témoignage de la préhistoire, le musée de la Dame. Des grottes, un archéoparc, un musée, un site exceptionnel. Notre guide, son directeur Benoît Ducam.
7: À Brassimpouille, tout commence avec la reprise des fouilles en 1981, ce qui va en fait amener la création du premier espace muséographique. Donc là, on est en 1981, c'est vraiment le tout début du début. Quelques bonnes années après, en fait, à partir de 2002, que va être créer la Maison de la Dame, qui va être en fait le nouvel espace muséographique du site de Brassimpouille, autour duquel va se greffer l'archéoparc, qui est la partie extérieure du site sur laquelle ont lieu les ateliers, les animations, en ce moment notamment beaucoup d'ateliers avec des scolaires. Et depuis 2 ans maintenant, s'est rajouté à ce complexe le site archéologique des Grottes du Pape, qui se visite également sur Brassimpouille.
6: Si on remonte aux origines, quand a-t-on commencé les recherches?
7: Le site de Brassimpouille, en fait, il a été découvert en 1880, c'est-à-dire 100 ans avant finalement ce qui a lancé le musée aujourd'hui, avec à l'époque non pas des archéologues au sens où on l'entend aujourd'hui, mais plutôt des amateurs ou des érudits, puisqu'on est au tout début de l'archéologie, qui vont s'intéresser au site de Brassimpouille, et parmi eux, entre autres, Édouard Piette, qui découvrira en 1894 la Dame de Brassimpouille.
6: Cette fameuse Dame de Brassimpouille, c'est une statuette.
7: Alors voilà, la dame de Brassempouille, c'est une petite statuette en ivoire de mammouth qui est considérée aujourd'hui comme le plus vieux visage représenté de l'histoire de l'humanité. Et c'est une statuette qui a été, qui est datée, estimée. Alors, on est toujours en permanence en train de préciser les datations. Elle aurait été sculptée à peu près il y a 29 000 ans.
6: Est-ce dire que nous avions des peuplades qui vivaient là, à Brassempouille, dans la préhistoire?
7: Brassempouille, finalement, on a la chance d'avoir des grottes qui se sont créées naturellement il y a plusieurs dizaines de milliers d'années. Et finalement, les hommes préhistoriques qui passaient dans la région, puisqu'on est toujours sur des tribus nomades, vont profiter l'opportunité de cette petite cavité, vont s'installer dedans. Et pendant plus de 20 000 ans, des tribus vont passer et agglomérer en fait des restes de leur activité, qui ont été découvertes du coup à partir des années 1880 et jusqu'à aujourd'hui encore, puisque on est toujours sur un chantier de fouilles à Brassempouille.
6: C'est la communauté de communes Coteau et Vallée du Leuil qui gère le site, ouvert toute l'année, sauf en hiver, à part pour les groupes et sur réservation. Renseignements préhistoire-brassempouille.fr. Recommandé par Ici Gascogne.
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8: Parmi les plantes que nos mamies et papis glanent dans la nature, nous avons la sauge. On dit la chauvia ou la chalvia en occitan d'ici. Vejaya kechemblo, quelle plante? Savez-vous à quoi ressemble la sauge? De belles fleurs mauves avec de longues tiges. Qui a de la chauvia d'inchouvorzier, des medeshi n'a pas métier. Qui a de la sauge dans son jardin n'a pas besoin d'un médecin. En agriculture, on s'en sert pour les vaches quand elles ont le ventre gonflé. Pour les humains, pareil. Pour tout souci digestif, de ballonnement, une tisane de sauge règle le problème. Au XVIIIe siècle, les asthmatiques roulaient des feuilles de sauge pour les fumer. Pour être en bonne santé, une recette de tisane, une bonne eau bouillie dans laquelle infuse feuilles de sauge et de thym. Chalvio bouillide, chauve la vide. Sauge bouillie, sauve la vie. Génial, non? Année à Diou.
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1: Tous les jours, une rencontre grâce à Valérie Delos qui se déplace un peu partout au Pays Basque. Elle s'est arrêtée à Bayonne, où elle est tombée sur Mulen, qui nous raconte une partie de sa vie.
2: Bonjour, je m'appelle Mulen, j'ai 48 ans et je suis de Bayonne.
3: Bonjour Mulen, aujourd'hui vous êtes une artiste, muraliste. Est-ce que vous êtes d'accord si je dis que vous êtes une résiliente?
2: Oui.
3: On va faire quelques pas en arrière dans votre histoire. Vous avez eu une première vie de sportive de haut niveau. Vous faisiez quoi?
2: Alors, j'ai été en équipe de France de volley et ensuite de beach volley. J'ai démarré aux alentours de 15 ans.
3: Ça veut dire un engagement de vie total? C'est-à-dire qu'on va pas au... à l'époque où vous allez boum, vous étiez focus, entraînement, c'est... C'était ça votre vie?
2: Oui, tout à fait. Et puis, comme je suis rentrée dans les structures d'entraînement intensive, pour moi, c'était aussi, je partais de la maison, mais j'avais comme objectif d'avoir mon baccalauréat pour que mes parents soient fiers.
3: Combien d'heures d'entraînement par jour à peu près?
2: On ne vit que pour son sport. On se réveille, on petit déjeune sainement, on part à l'entraînement, on fait de la musculation, on rentre, on déjeune, on fait une petite sieste. Puis on a une seconde phase d'entraînement l'après-midi. Puis ensuite, en fin de soirée, c'est les soins.
3: Donc une vie, on le comprend, hyper intense.
2: Oui.
3: Et puis un jour, dans votre vie, arrive un événement qui va tout arrêter.
2: Oui, j'étais relativement jeune, j'avais 39 ans. Et puis là, on m'annonce que j'ai un cancer de l'ovaire.
3: Vous n'aviez pas encore d'enfant?
2: Non. Mais bon, ben, je pense que le fait d'avoir été sportive de haut niveau m'a permis de ressortir les cartes de la volonté, de se battre. En fait, l'objectif n'était plus d'atteindre la coupe ou la médaille, mais c'était de rester en vie.
3: Et ça dure combien de temps jusqu'à ce que vous puissiez reprendre une vie normale?
2: C'est une bonne question. Parce que d'un point de vue clinique, j'ai relativement été, entre guillemets, guérie très tôt. Au bout de 5-7 mois, mes analyses étaient totalement revenues à la normale. Par contre, ça a été tellement intense. En 5 mois, j'ai vécu 2 opérations et 3 cures de chimiothérapie où j'ai dû réapprendre à marcher 2 fois, j'ai perdu mes cheveux. Vous voyez, de vous en parler, ça me remet un peu d'émotion parce que c'était une période très intense, très sombre. Mais effectivement, une fois où l'hôpital vous dit « bon, c'est bon, maintenant revenez dans un an », c'est plus complexe parce que aussi tout l'entourage pense que c'est bon, on est sorti d'affaire, mais en fait, c'est comme si on se reprenait une seconde vague. Et c'est comme si, en fait, ça devenait réel. On est paumé, on sait plus. C'est comme un kidnapping, un peu.
3: Et comment vous avez rebondi? Comment ça se passe? Est-ce que c'est un déclic un jour? Est-ce que c'est un cheminement?
2: Alors, il faut savoir que ce genre d'épreuve, ça vous change à jamais. Il y a un avant et un après. C'est d'abord processer dans le deuil de son ancienne vie. Si on ne processe pas bien ses deuils, on reste aigrié et malheureux. En fait, pendant la maladie, j'ai accepté de mourir. J'ai vraiment travaillé le lâcher prise le plus lointain que je puisse faire. Par contre, je me suis dit, si je meurs demain, je meurs artiste. En fait, pourquoi j'y allais pas? Parce que j'avais peur. Peur de pas gagner assez bien ma vie, peur de ne pas savoir quoi faire, peur.
3: Ouais. En quoi l'art, ça a été une thérapie pour vous?
2: Cette épreuve m'a permis d'être à l'écoute de mes intuitions, de plus en plus, de faire confiance à mon cœur et un peu moins à ma tête. Et effectivement, aujourd'hui, en plus d'être artiste peintre, je suis art thérapeute. Donc j'accompagne des personnes. Le jour où ils ont un événement douloureux à passer ou émotionnellement s'ils se sentent chargés, voilà.
3: Conclure, si je vous dis cette phrase très galvaudée, mais j'aimerais bien que vous rebondissiez dessus, si on dit que tout ce qui ne tue pas rend plus fort, du coup vous dites oui?
2: Un grand oui.
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4: Nous sommes avec une des dernières et la plus ancienne fabrique de pâtes de fruits en Auvergne. Avec Anthony Vallat, qui est le directeur général. Merci de nous recevoir, Anthony. Nous sommes face à une vieille photo qui montre, je pense, le tout début de cette maison Cruzy, c'est ça?
5: C'est pas le début historique, puisque la maison Cruzy a été fondée en 1880, mais c'est effectivement une photo du site de fabrication ici, sur la zone du Brézé, telle qu'il était en 1956, au moment où la maison Cruzy a déménagé du centre de Clermont pour venir s'installer sur la zone du Brézé.
4: Construction de l'usine Goffredi, avenue Jean Mermoz, sur le champ d'Angélique. Et on aperçoit des angéliques
5: oui.
4: sur ce champ.
5: Et l'angélique étant un des produits un petit peu signature des confiseurs et de la confiserie. Et donc c'est un beau clin d'œil de l'histoire que de penser que voilà, notre site de fabrication ici est basé sur un ensemble oui. d'angélique. Voilà.
4: L'angélique, ces petits bâtonnets de couleur verte, hein, c'est
5: exactement.
4: Ça ? Je ne dis pas de bêtises.
5: Il y a beaucoup de particuliers qui ont aussi de l'angélique à la maison.
4: Voilà. C'est la tige.
5: On confie la tige, tout à fait.
4: D'accord, oui. ok. Et aujourd'hui, vous en faites toujours. Vous avez toujours des producteurs d'angélique qui bossent avec vous.
5: Oui, tout à fait. C'est un agriculteur qui vient nous livrer en tracteur chaque année.
4: En tracteur, toujours.
5: Ouais, tout à fait. c'est au mois d'août, quand la récolte est prête, on se met d'accord avec lui l'année d'avance sur les quantités dont on aura besoin. Et puis il vient nous livrer. On la travaille, on la prépare, et puis après on va la faire confire. Donc c'est un produit auquel on tient beaucoup.
4: Il y a toujours une grosse tradition autour de ça. Enfin, en Auvergne, on offrait des pâtes de fruits. C'était un incontournable.
5: Effectivement, la création de la pâte de fruits a été faite en Auvergne. Hein, à la base, la pâte de fruits s'appelait la pâte d'Auvergne. Et c'était vraiment une spécialité, on va dire, régionale. Ce qui a fait que l'Auvergne était une terre de fruits confits, c'est que, on va dire que la noblesse venait, descendait de Paris dans le 16e, 17e siècle et venait dans les cures, à Roya ou autre. Ils découvraient, ils dégustaient les fruits d'Auvergne. Et la méthode de conservation à l'époque, hein, puisqu'on n'avait pas toute la pasteurisation, etc., c'était de confire les fruits. Ce qui faisait que, du coup, les confiseurs auvergnats ont prospéré sur la base des gens qui venaient en cure et qui ramenaient leurs fruits à Paris en général. C'est comme ça que la confiserie et le métier de confiseur a démarré en Auvergne.
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1: Pierre Nus s'installe pour les astuces de sa mamama. Bonjour Pierre.
6: Et Moria Hubert, on salue Bissam.
1: Info pour celles et ceux qui viennent de découvrir peut-être une rayure sur un de leurs meubles.
6: Hop là, je vais t'en passer.
7: Oui, ça arrive, hein, une dent de chien, une griffe de chat. Jouer de bébé, les roues des camions en plastique, ça laisse des traces des fois. Bon, un petit choc, ça peut parfois abîmer vos meubles préférés, mais ma maman m'a rassuré, elle m'a dit d'acheter des noix. Alors c'est pas parce que je porte le même patronyme que j'en fais la promotion, mais le cerneau de noix est riche en huile et graisse naturelle. Mais c'est l'intérieur de la noix, calme, n'y allez pas avec la coquille pour frotter sur le meuble, ça va empirer les choses. Vous frottez le cerneau directement sur la rayure en allant dans le sens du grain du bois. Bon, vous faut un peu frotter, hein.
1: Mm-hmm. Vous frottez longtemps. Un petit peu quand même.
7: Voilà, faut que l'huile sorte. Et il faut laisser agir l'huile pendant environ 5 à 10 minutes pour qu'elle pénètre le bois. L'huile libérée va dans la rayure, ça aide à nourrir le bois sec qui est exposé par la rayure. Et surtout, les pigments naturels de la noix vont aider à teindre la rayure. Et ça va mieux correspondre à la couleur du bois qui l'environne, ça la rend beaucoup moins visible, cette rayure. Ensuite, vous laissez agir, vous essuyez l'excès d'huile avec un chiffon doux et propre, n'y allez pas avec le côté vert de l'éponge, Gal, et vous lustrez légèrement la zone. Alors ça fonctionne beaucoup mieux sur les rayures peu profondes et sur les bois dont la couleur est proche de celle du cerneau de noix, donc un brun assez clair. Mm-hmm. Les meubles verts ou rouges, vous oubliez.
6: Oui, bah.
7: Merci, ma maman. Oui.
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8: Les petits bonheurs, généralement, ce sont des sourires qui se récoltent tous les jours au hasard des rencontres. Il suffit d'un micro ici, de ne surtout pas prendre de rendez-vous et de ne pas se présenter. Ça marche très bien à Megève, par exemple. Nous sommes donc en Haute-Savoie, sur les hauteurs de Megève, au Mont d'Arbois, pendant que des chevaux sont en train de monter dans une bétaillère.
9: Bonjour.
8: Matin de bonne heure, venez vous occuper des bêtes.
9: C'est ça, on vient les mettre au chaud, ouais.
8: Ah, c'est-à-dire que là, ils quittent la montagne?
9: Ouais, ce coup-ci, ouais, c'est bon. Ce coup-ci, on va les ramener, on va les mettre en pension pour cet hiver, ouais. Ils ont passé tout l'été en montagne, donc ce coup-ci, ça y est. Ils vont aller se mettre au chaud pour l'hiver.
8: Ah oui, ils font toute la saison, hein, ici?
9: Ouais, ceux-là, ils font toute la saison ici. Il y en a qui sont là pour la monte, il y en a qui sont là pour l'attelage, et puis vu que nous, on est élevage, il y en a, ils sont juste là pour grandir.
8: Vous, c'est pas juste un loisir, c'est votre métier?
9: Ouais, moi, c'est mon métier, ouais. Je suis cocher palefrenier. Ouais.
8: Quand vous dites pour l'attelage, c'est les calèches qu'on peut voir à Megève, par exemple?
9: Exactement, c'est ça.
8: Donc, les chevaux, quand ils sont pas attelés, on les voit ici, sur les hauteurs de Megève?
9: Ouais, c'est ça. Nous, on en a à l'Alpette, comme là en face, en haut de la côte 2000. On en a aussi au Mont d'Arbois, là, juste derrière. Et puis, après, fur et à mesure de la saison, on les fait descendre petit à petit. Puis bah là, ils atteignent leur point le plus bas sur Megève. Puis après, on les change de département et puis voilà.
8: Donc là, ils montent dans le bus.
9: C'est ça, ouais. Ils montent dans le bus. Là, je vais en mettre 4. Là, après, j'ai mon patron qui va arriver. Il va prendre le reste. Et puis après, on va prendre un camion et une remorque. Puis on y charge tout dedans. Puis lui, il part cet après-midi.
8: Et là, il part où, hein, en résidence d'hiver?
9: Ils partent dans l'Allier, ceux-là. Ils partent dans l'Allier. Ils ont des gros champs de plusieurs hectares où c'est qu'ils ont du foin, des abris pour eux, de l'eau à volonté. Et puis voilà.
8: L'Allier, donc en eau.

0: cheval, c'est une passion, on ne fait pas ce métier-là par hasard.
1: Mon grand-père était déjà éleveur de chevaux, là maintenant je bosse chez un ami de mon grand-père. Puis voilà, après, on fait ça par passion, de toute façon, c'est pas par l'argent qu'on va le faire, hein, comme dans tout métier agricole.
0: Même à Megève.
1: Même à Megève, l'agricole, ça reste l'agricole, à Megève ou pas.
0: Je peux vous demander votre prénom ?
1: Moi, c'est Mathieu, moi.
0: Et c'est quoi le dernier petit bonheur de Mathieu, s'il vous plaît ?
1: Mon dernier petit bonheur, c'est d'avoir fait un galop sur les crêtes de la côte 2000 en plein été avec le soleil couchant. Et ça, je pense que je m'en souviendrai jusqu'à ma mort.
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3: Et le cocktail américain, c'est quoi ?
4: C'est un cocktail grillé avec une sauce américaine, tomate, échalote, une pointe de cognac, du vin blanc. C'est un peu relevé.
5: Un décaïn !
6: Pâté, jambon, c'est une oreillette, gruyère, chantal, rosti, jambon de pays.
7: Eh ben, tout ça, ça va aller dans la blanquette.
8: Bon appétit !
9: Rien n'est meilleur qu'un bon steak frit. Rien n'est meilleur qu'un bon.
10: Moustache et les gros minets, emportés par un swing follement sympathique, chantaient « Rien n'est meilleur qu'un bon steak frites ». Un plat de bistrot qui fait l'unanimité, à condition d'un bon faux filet ou onglet de chez le boucher et des frites maison. Beaucoup trop de restaurants succombent à la facilité de la frite surgelée, ultra transformée, amidon modifié, fibre de pois, sucre, souvent trop molle, trop grasse et trop salée.
11: On va manger des frites.
12: Oh oui, des frites.
10: Non, la frite, la vraie, celle de la femme et de l'homme moderne, est confectionnée uniquement de pommes de terre qu'on épluche, Binge, Mona Lisa ou Rosabelle, qu'on plonge en double cuisson, dans un bain d'huile de tournesol, colza ou graisse de bœuf pour les puristes. Un peu de sel et basta.
13: Comme ça, la maison, avec mon papa et ma maman, quand ça nous prend, on s'éclate à la frite. Oh oui, des frites.
10: Dernièrement, le journal Libération a eu la bonne idée de faire un tour opérateur de la meilleure frite à Paris.
13: Je suis un drogué, je me drogue à la frite.
10: Côté street food, deux adresses pour les junkies de la pomme de terre, un néo-kebab chez Mehmet, rue Ramey dans le 18e arrondissement et Patate dans le 6e rue Saint-André-des-Arts. Une échoppe, sa vitrine et une barricade de grosses pommes de terre. Cornet de frites à 4 euros.
14: Coupez-les en fines lamelles, plongez-les dans l'huile bouillante, salez-les. Et vous aurez des frites. Ni Dieu, ni maître, mais des frites, bordel.
10: Autre pépite, Chantefable, 93 avenue Gambetta, du très gourmand Tom Lefebvre. Il propose des frites croustillantes qui brillent dans les miroirs de cette belle vieille brasserie 1910, avec une entrecôte de compétition et une carafe de Saint-Joseph. On n'est pas loin du paradis. Dans le peloton de tête également, les frites du Cornichon, un néo-café populaire, 2 rue des Goncourt dans le 11e arrondissement. 8 euros le cornet au comptoir avec une pinte de bière jupilaire et tout va bien. Le Polchen des Frères Dufour, rue du Cherche-Midi, contrairement à leur nom, pas de frites au four, mais de l'inattaquable bien doré.
15: Maintenant, on en a une friteuse sans odeur, Seb.
10: Enfin, dans l'esprit des baraques à frites des ch'tis de Roubaix ou de Tourcoing, à Vitry-sur-Seine, dans le Val-de-Marne, place Robespierre, près de la mairie, cornet de frites à 3,50 euros, préparé avec amour et surtout avec de la graisse de bœuf.
13: Je ne peux pas me passer de frites, c'est plus fort que moi, ça me rend fou.
10: Les tops du journal Libération, les meilleures frites de Paris à consulter sur Internet. Toutes affaires cessantes, stop au quinoa, boulgour et autres usurpatrices de patates douces qui n'a strictement rien à voir avec le tubercule de Monsieur Parmentier. Paris la frite, Paris cornet, Paris l'enfance.

0: 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Wikizef, petit guide à l'usage des étrangers du sud du péage d'Arras en vacances dans notre belle région.
1: Votre cousine a décidé d'organiser son anniversaire, seulement les temps sont durs. Elle voudrait réunir la famille, mais faire ça à moindre frais. Vous savez, les réceptions dans les grandes familles, ça fait vite cher, hein, rien que la famille proche, ils sont 25. 2-3 cousins en plus avec les gosses, on monte vite à 50. Alors elle a une idée. Elle se dit, je vais faire à manger des pentières au four avec des saucisses au barbecue. Et ils ramèneront chacun une ou deux bouteilles. Et là, votre cousin, il dit, Vadius, ça va faire une paire de bouteilles. Ne paniquez pas, Wikizef est là pour vous aider. Votre cerveau s'est mis en route à essayer de compter. Et vous ne parvenez pas à trouver comment une trentaine d'adultes

0: En ramenant une ou deux chacun, voire trois, on arrive à une simple paire.
1: Définition.
0: Une paire de bouteilles ? Beaucoup de bouteilles. C'est simple, hein. Mais attention, quand on dit une paire de bouteilles, c'est quand on sait qu'il va y en avoir beaucoup, peut-être même de trop, mais on ne sait pas combien. Et en acceptant ce qui va par paire naturellement, les chaussures, les tototes, les chaussettes, les prunes et les jumeaux. Par contre, à un colloque de jumeaux, on peut dire, des jumeaux là-bas, il va y en avoir une paire. Et si on va par là, dans le dressing de votre femme, je suis sûr que des chaussures, il y en a aussi une paire.
1: Exemple.
0: Une paire de manifestants selon la police, une belle paire de manifestants selon les syndicats. Je crois qu'on a fait le tour. Depuis le temps des Wikizef, je crois, j'en ai fait une paire, je suis sûr.
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1: Bonjour, je m'appelle Esteban Raymond, ma passion est d'organiser les fêtes votives.
2: Je voudrais un jaune et des glaçons dans un verre à ballon.
1: Ah, étrange, quand on vient du Sud, c'est pas étrange. C'est la tradition, c'est la beauté du Sud. Ça me représente du plaisir parce qu'on organise quelque chose qui donne de l'envie aux gens, qui donne le sourire aux gens. Ça permet de se retrouver, c'est ce qui est beau.
3: Vous avez toujours vécu avec ça dans votre village, les villages ?
1: Ça fait 22 ans que je vis ici, depuis le 15 octobre 2003 où je suis né, et je vis depuis avec les fêtes votives.
3: Donc Saint-Hilaire d'Ozillon, les fêtes votives, elles sont incroyables ici ?
1: Ah, ici, Monsieur Duport-Jeronet est un très très bon président. Moi, je suis président dans le village voisin, à Castillon-du-Gard. Bon, ben, ça fait depuis mon plus jeune âge où je fais la fête. Donc maintenant, faire monter la fête, monter les projets de la fête votive toute l'année, moi, c'est un honneur. On organise toujours des surprises. Chaque année, on change. Chaque année, on peut rajouter une manade. On peut changer les DJ. On peut changer les animations qu'il y a dans la fête. On peut changer même ce qu'on fait au cours de l'année parce qu'il n'y a pas que les taureaux. Il y a les lotos, il y a les soirées. C'est le loto, je crois que c'est même plus compliqué à organiser que la fête votive.
3: Pourquoi ça vous passionne tant d'organiser tout ça?
1: Ah, donner autant de sourires aux gens. Faire vivre nos traditions, c'est magnifique. Moi, j'aimerais que plus tard j'ai des enfants, ils puissent vivre la même enfance que j'ai eue avec les fêtes votives. Mmh. C'est magnifique. Avec tous ces problèmes d'assurance, de maladie actuellement, c'est très compliqué, mais on va arriver à se relever.
3: La fête votive démarre. Vous en profitez quand même un peu ou...
1: On en profite, mais on travaille beaucoup. On travaille beaucoup. Mais grâce à tous les membres qu'on a, on peut arriver à tourner un peu. Des fois, il y en a... un qui va faire la fête pendant que les autres servent et on essaie de tourner. Puis à des moments, on a les parents qui passent derrière le comptoir et nous, les enfants, on retourne faire la fête.
3: Votre fête votive, elle est parfaite. Elle serait composée de quoi ?
1: De bonheur, de joie et de beaux taureaux. Le plaisir de voir les gens heureux, le plaisir que nous, on soit heureux. Même en servant, en s'occupant de la fête, il faut qu'on soit heureux. Il faut qu'on fasse la plus belle fête pour que les gens soient les plus heureux.
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5: La politique et l'amour ne font pas bon ménage. Dans cette nouvelle histoire, on plonge dans le quotidien du premier président du Parlement de Bourgogne. Voici la légende de Giroux le Fou et Marie Baillet. Extrait de votre ouvrage, Sandra Amani, Amour et passion d'antan en pays bourguignon, aux éditions de l'Escargot Savant. Bonjour Sandra.
6: Bonjour Charlotte.
5: Nous voici en l'an de grâce 1634, sous le règne de Louis XIII. Pierre Giroux vit à Dijon et aime beaucoup les femmes.
6: Notre président a 30 ans. Il est marié à une femme de la haute société, Mademoiselle Legout de la Berchère. C'est grâce à son épouse que Pierre a si bien réussi en politique. Même s'il ne l'aime pas, pour sa carrière, il ne peut pas s'en séparer. Après plusieurs aventures sans lendemain avec des prostituées beaunoises, Pierre Giroux tombe éperdument amoureux de la femme de son cousin, Marie Baillet. Et cet amour est réciproque.
7: Grand Dieu, dire que cette femme n'est même pas jolie. Pourquoi l'amour est-il si capricieux ?
6: Quelques mois après leur coup de foudre, les amoureux ont de plus en plus de mal à dissimuler leur relation extra-conjugale. Lors des réceptions, ils s'isolent dans les petits salons où ils échangent des baisers passionnés. Ils ne peuvent plus se passer l'un de l'autre. Un soir, après une étreinte fugace dans un placard, Pierre n'en peut plus.
7: Si seulement nos deux minables conjoints étaient morts, ma tendre Marie, nous pourrions alors arrêter de nous cacher. Je te fais la promesse qu'on sera un jour réunis. Je vais d'abord m'occuper de mon cousin.
6: Aussitôt, Giroux dépêche Denis Cartaud, l'un de ses fidèles amis, et lui demande, moyennant 20 pistoles, d'éliminer l'encombrant cousin Baillet dans les bois du Val-Suzon. La première tentative échoue. Tout comme comme la deuxième dans la forêt de Bressay-sur-Tille. Le président est furieux.
7: Bande d'incapables ! Il va donc falloir que je me débarrasse moi-même de cette vermine. Mais en attendant le bon moment, occupons-nous de l'autre idiote. Je ne peux plus supporter sa présence chez moi. Je la déteste.
6: Justement, l'occasion est belle. Madame Giroux ne se sent pas très bien ces derniers temps. Elle se plaint de la tête, du ventre, elle vomit sans cesse. Pierre fait donc appel au docteur Rodot. Le fameux praticien s'installe chez les Giroux pour suivre au plus près l'évolution de la santé de madame. Nuit et jour, le médecin reste au chevet de sa patiente. Il lui donne des potions, non pour guérir son mal, mais pour la faire mourir à petit feu. 10 jours plus tard, l'épouse décède d'une maladie incurable, impossible à combattre. Le docteur Rodot sera grassement rémunéré.
7: Maintenant, c'est au tour de l'autre imbécile.
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5: Jusqu'où iriez-vous par amour ? En septembre 1638, Pierre Giroux, le premier président du Parlement de Bourgogne, devient complètement fou. Vous écoutez l'histoire de Sandra Amani, extraite de l'ouvrage « Amour et passion d'antan en pays bourguignon » aux éditions de l'Escargot Savant. Pierre Giroux et la femme de son cousin, Marie Baillet, sont amants. Après avoir éliminé sa propre épouse en l'empoisonnant, un dernier obstacle se dresse devant ce couple sordide.
6: Ce soir de septembre 1638, le cousin Baillet se rend gaiement chez Pierre Giroux. Il est en compagnie de sa femme, Marie.
8: Mon cher cousin, quel plaisir de vous recevoir. Prenez donc place à cette table, juste à l'endroit où s'asseyait ma tendre épouse. Oh, elle me manque terriblement, vous savez. Un peu de compagnie sera salutaire pour moi. La solitude où m'a plongé sa mort me désole.
6: Le vin coule à flot, et surtout dans le verre du cousin. Bientôt complètement ivre, le cousin Baillet perd la raison. Pierre rit avec lui mais ne boit pas. Marie tremble à mesure que s'écoule le repas. Elle est déjà prise de remords. Lorsque Baillet s'apprête à prendre congé, Giroux s'empare d'un immense couteau à viande. Le cousin, complètement saoul, ne réagit même pas. Quand le couteau le frappe en plein cœur, Baillet pousse un cri horrible! Un cri de bête qu'on éventre. Il meurt estomaqué. Le cousin Baillet, après une soirée fort arrosée, aurait perdu la tête et a mystérieusement disparu. Les jours suivants, Giroux s'assure que personne ne le dénoncera. Il commence par éliminer ses complices. On n'est jamais trop prudent. 12 personnes sont ainsi victimes de la folie du tueur.
7: Mince, j'ai oublié l'avocat. Humbert doit mourir, sinon il ira clamer au juge que je l'ai consulté sur des questions d'héritage.
6: 2 années passent. Les corps des victimes, bien dissimulés, ne sont jamais retrouvés. Les 2 amants restent discrets et continuent de se voir en secret pour ne pas éveiller les soupçons. Mais la vieille mère du cousin Baillet ne peut croire en la disparition de son fils si talentueux. Sa belle-fille, Marie, lui suggère de porter plainte contre X sur les conseils du diabolique Pierre Giroux. Les premiers à être interrogés sont les domestiques du président. Ils cèdent après des nuits de torture et avouent l'impensable. Le corps de Baillet a été mis dans un sac et caché dans un hôtel particulier de Dijon. Le 6 mai 1643, Pierre Giroux est enfermé dans les cellules du château de Dijon. Le tribunal ne tarde pas à donner son verdict.
9: Qu'on lui coupe la tête !
6: Marie, qui a quitté la ville de Dijon avant la mise à mort de son amant, est arrêtée quelques temps plus tard et condamnée à mort. Un ami du roi sauve sa tête et obtient l'annulation de la condamnation. Marie peut alors se remarier.
5: En espérant que sa prochaine union sera moins mortelle.
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11: À quoi servent les maths ?
12: Par exemple, si on est coiffeuse, pour faire payer ses clients, au lieu que de prendre une calculette, le faire de tête comme ça, le plus rapidement, comme ça on n'utilise pas trop notre téléphone. Puis c'est intéressant, les mathématiques.
13: Moi, je trouve que ça sert à tout et à rien. Les profs disent qu'il faut savoir convertir, mais ça sert à rien quand on est grand, en fait.
14: Dans n'importe quel métier, il faut savoir les maths. Convertir, si, il faut. Parce que ça se trouve, à un moment donné, l'occasion, elle va venir, tu vas pas savoir et ça va être compliqué. Et moi, je préfère les maths que le français.
15: Moi, je me dis, c'est comme toutes les autres matières. Plus tu sais de choses et tu es bon en maths, français, grammaire, plus tu auras plusieurs métiers à ta disposition.
16: J'ai jamais trop aimé les maths, mais je sais que je pense que ça va beaucoup servir.
17: En fait, les maths, c'est une des premières matières à être inventée. Les maths, c'est la base de l'école.
18: Pour payer quelque chose, il faut se servir des maths pour, par exemple, compter les pièces, les billets, etc. En fait, les maths, il y a beaucoup de choses qui servent à beaucoup de choses. Il y a des choses où tu vas jamais t'en servir en mathématiques, quoi. Par exemple, la géométrie, tu t'en sers que dans quelques métiers. Tu vas pas t'en servir dans tous les métiers du monde.
19: On était parti à Cultura et j'avais pris des sous, mais j'avais mal compté. Donc, je demande à ma mère de payer parce que j'avais pas assez. Mais du coup, faut compter tout. Faut compter les centimes et les euros et tout ça.
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1: Salut Brésil.
2: Qui êtes-vous? Qu'est-ce que vous faites ici et à qui ai-je l'honneur?
1: Je m'appelle Jérémy Thierry.
3: C'est quoi ces prénoms? Qui s'appelle comme ça?
4: C'est Jérémy.
5: Tu as quel âge, mon grand?
1: J'ai 34 ans et je suis chocolatier glacier.
2: Bah, c'est super, c'est ce que tu voulais. Tiens, je t'ai amené un peu de glace, mûre pistache.
1: Et je suis dans les petits bonheurs.
6: On va se régaler.
7: Et il va manger.
4: Et elle est où ta maison?
1: Je suis de la forêt Fouesnant, je vis à la forêt Fouesnant, j'ai grandi à la forêt Fouesnant, j'étais à l'école à la forêt Fouesnant.
8: C'est bon, on a compris.
1: Et si j'avais à la caractériser, c'est la mer forcément. C'est une commune du littoral avec un des plus gros ports de...
2: De quoi ?
1: Plus gros ports de plaisance de la région.
2: Ah ouais ?
1: Donc on y passe beaucoup de temps.
9: Et le temps, c'est de l'argent aussi.
1: Il y a beaucoup de boulot aussi à la forêt Fouesnant, donc on n'a pas trop le temps d'en profiter. Mais il y a les Glélans, l'archipel des Glélans, on y passe souvent... Des vacances, des week-ends, des soirées, histoire de décompresser après des journées compliquées au boulot. On a de la chance d'avoir un petit paradis comme ça à 30 minutes de navigation de la côte.
4: C'est un endroit magnifique.
2: Allez, viens, on va se balader.
1: Mon coin préféré quand je me balade, c'est le lac de Guerre-les-Dents. Il y a plein de petites balades sympas à faire au départ de Guerre, où il y a une station nautique, une base nautique avec de quoi faire du pédalo.
10: En pédalo, mais c'est que c'est pas tellement la saison pour faire du pédalo.
1: Il y a une petite plage de sable blanc, voilà, il y a des restos, des bars, je trouve ça sympa, ça nous évade un peu. D'autant plus quand il est vidé, ça n'arrive pas souvent, mais on peut découvrir ce paysage lunaire et puis les maisons qui ont été ensevelies par les eaux. Qui sont découvertes.
4: Ça se passe sur la Lune, tout ça?
1: Quand tu marches dessus, ça, le sol est souple, ça, et puis ça fait des grands cratères comme si on était sur la Lune, quoi.
4: Tu veux voir mon coucher de soleil?
2: Non, sans blague, c'est pas la peine.
11: Ce matin, exercice d'expression orale.
1: L'expression bretonne que j'utilise et dont j'ai été martelé, mon grand-père le disait souvent, non dégueu.
12: Mais du rythme, du mouvement, mettez-y vos poyaux, dans de gueux.
1: Non dégueu.
13: Pas un gueux, j'en prie, Jean-Pierre aussi est un gueux, ça l'empêche pas d'être un mari sympa.
12: Lui, un gueux, oh, quoi.
1: Et en général, quand il disait ça, fallait courir. Allez, salut.
12: Alors, bonne santé, les gueux.
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14: On prend de la hauteur aujourd'hui à Montarcher, un village qui cumule plusieurs particularités. D'abord, c'est le plus haut village de la Loire, à 1160 mètres d'altitude. C'est une des plus petites communes du département, en superficie aussi. Et puis le lieu où a été produit une archive presque unique en France. Pour nous en parler, j'accueille aujourd'hui Sarah Duris. Bonjour Sarah.
15: Bonjour Eddy.
14: Guide conférencière à l'Office du Tourisme Loire-Forêt. Quelle est l'histoire de ce document si rare et ancien ?
15: Il s'agit d'un registre d'état civil. Il recense les naissances, les mariages et les décès sur la commune de Montarcher. Mais ce qui fait qu'il est tout à fait exceptionnel, c'est la date à laquelle ce registre débute, 1468, soit la fin de la période médiévale.
14: Est-ce que cela veut dire qu'il n'y avait pas de registre d'état civil avant ?
15: Non. L'obligation de produire un document comme celui-ci est ordonnée par l'État au XVIe siècle. Et cette ordonnance n'est pas toujours bien respectée par les paroissiens. Ici, la population est recensée avec 70 ans d'avance.
14: Est-ce qu'on connaît l'auteur de cette archive ?
15: Oui, c'est le prêtre de Montarcher, nommé Claude Ferrier, qui a tenu le registre pendant 49 ans. On y lit les noms, les dates et même les métiers des anciens archimontois, mais aussi la météo.
14: Ah, ça m'intéresse. Est-ce que les conditions climatiques de l'époque étaient bonnes ?
15: Alors, c'est difficile à dire parce que ce sont principalement les mauvaises années qui sont inscrites. On lit des sécheresses, des tempêtes et même un tremblement de terre. En 1543, suite à une invasion de chenilles ayant entraîné une famine, l'évêque du Puy prend une mesure exceptionnelle, excommunier les fameux insectes. On vous laisse juge de l'efficacité de cette mesure. Il évoque aussi les épisodes de peste.
14: Des documents qui renferment de drôles de surprises. Où est-il conservé aujourd'hui ce fameux document ?
15: Il est gardé précieusement aux archives départementales à Saint-Étienne. Il a longtemps été le plus ancien registre d'état civil de France et donc a été présenté lors d'une exposition universelle à Paris. Aujourd'hui, c'est le deuxième plus ancien de l'Hexagone, mais c'est le mieux conservé des deux.
14: Un véritable trésor qui témoigne de la vie des habitants de Montarcher. D'autres histoires et légendes sont à découvrir sur place, notamment lors des visites guidées menées par les guides de l'Office du Tourisme Loire-Forêt. Merci Sarah Duris.
15: Merci.
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5: Avaler des légumes aux ados, c'est souvent mission impossible.
7: Parce que c'est pas bon.
5: Et si en plus les légumes sont moches, bah là c'est carrément la guerre.
8: Oh, toi, file dans ta chambre et que ça saute. Dépêche-toi. Allez, housse.
5: Carottes tordues, navets craquelés, patates trop grosses ou trop petites, difficile de leur faire avaler tout ce qui sort des standards parfaits des supermarchés.
9: Oh non, j'ai pas faim.
5: Du coup, les légumes moches finissent à la poubelle. Pourtant, ces légumes-là ont autant de goût, voire plus de caractère. Mais non, non, non, ils ne rentrent pas dans le moule. Comme dans la vie, ce qui n'est pas dans la norme est souvent mal perçu. Et dans l'alimentation, bah, carrément jeté.
16: Je me rappelle dans le temps que, quand j'étais petite, qu'on ne gaspillait rien.
5: Au lycée d'Avier à Joigny, on a décidé de casser les codes et de ne rien gaspiller avec une soupe un peu spéciale.
17: Tiens, ça c'est de la soupe au chou.
5: Alors, elle n'est pas forcément au chou, mais tous les mercredis, entre 10h-10 et 10h10, c'est l'effervescence dans la cafétéria. Des centaines d'ados, des cuillères qui s'agitent, des verres de soupe qui disparaissent en un clin d'œil, 150 portions englouties avec le sourire. Le secret ? Une soupe préparée avec des légumes moches. C'est tellement bon. Bah oui, des carottes difformes, des pommes de terre irrégulières transformées en un délice réconfortant.
18: Avant, j'étais moche. Ma vie était un enfer.
5: Et puis l'équipe choc de l'association Lycévasion, née en 2025, est arrivée et elle a tout changé. Avec cette idée choc, et si on montrait que moche ne veut pas dire mauvais ? Et ça marche, les élèves adorent, tout se passe comme sur des roulettes au lycée Louis Davier. Voilà un geste d'éducation de bon goût, doublé d'un geste solidaire et anti-gaspi, qui met dans le mille. Du coup, j'ai envie de m'y mettre aussi. Allez, sauvons les légumes moches.
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2: Mon père, il m'apprend à cuisiner, du coup, moi j'adore cuisiner avec lui. Et une fois, moi, j'ai fait des haricots verts et, avec de la viande rouge. Et en fait, maintenant, je veux faire des repas que toute seule.
3: Moi, je cuisine des tagines, des couscous. Des fois, je cuisine avec ma mère des gâteaux, des pancakes.
4: Moi, je cuisine un bon coq et un poulet. Je suis le poulet qui danse, je suis le poulet qui danse, je suis le poulet qui danse.
5: Je sais faire des salades. J'aime bien. Ma maman, elle a cuisiné un repas, mais j'arrive pas à dire parce que c'est dans mon pays. Après, quand j'ai goûté, c'est très bon parce que j'aime bien.
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11: À Dichat Cynthia.
10: Alors avec toi, des histoires de clés, des histoires de clous, moi je sais plus, je te laisse raconter.
11: Aujourd'hui, je vais vous raconter l'expression « ne pas valoir un clou ». Et le locutio verbial courant n'abe nat mérite nad balou d'estad ocur utilitat donc endus mots est annulé.
12: Ah, c'est vrai que c'est joli.
13: C'est nul ! Zéro !
11: C'est une locution verbale courante d'avoir presque aucun mérite, n'être presque d'aucune valeur, d'aucune utilité, donc en deux mots être nul. Par exemple, que collectionne le Skyhouse n'est bon pas sur Cloud, mais que vous avez mis tout. Par exemple, je collectionne les cailloux, mais ce n'est bon pas sur Cloud, mais je les aime quand même.
14: La vie ne vaut rien, rien. La vie ne vaut rien.
10: Il y a tellement de choses qui valent pas un clou, mais qu'on aime quand même. Merci Zoé.
11: Merci, ça dit chat.
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15: C'est quand même un rêve pour moi parce que c'est vrai que je ne pensais pas en arriver à ce stade-là.
10: Vous êtes fière de vous?
15: Un petit peu, oui, quand même.
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15: Donc, je m'appelle Marie-Pierre Poulet, j'ai 70 ans. Je viens d'être titrée aux championnats d'Europe de natation qui se sont déroulés en Pologne à Lublin sur le 100 mètres 4 nages. Je nage à Jouer les Tours, au club de Jouer les Tours, à Jouer natation.
10: Vous êtes championne d'Europe.
15: Disons que pour moi, c'est un petit peu impressionnant. Je ne réalise pas trop pour l'instant. C'est une compétition qui s'est passée comme une autre compétition. J'adore faire des compétitions. Et c'est vrai que plus on m'en parle et plus je me dis ah oui, quand même.
10: Que vous avez toujours été nageuse.
15: Ah oui, ça, j'ai toujours été nageuse. Depuis l'âge de 9 ans, j'ai été nageuse. J'ai commencé dans un club de la Sarthe. Ensuite, j'ai suivi mes parents. On a été mutés en Indre.